Le Dieu de ma joie, le Dieu de ma victoire, mon Dieu, ne me laisse pas, ne m'abandonne pas, car j'ai tant besoin de toi pour m'accompagner dans mes différentes réalisations, mes différents chantiers, mes différents projets. Oui, c'est avec la voix encore ce matin de Prisca Benita sur la 88.4 en cette matinée du jeudi 20 août de l'an de grâce 2026. Si jamais vous arrivez à l'instant, mesdames et messieurs, vous écoutez la matinale royale, le rendez-vous c'est de lundi à vendredi entre 6h et 8h avec votre humble serviteur Jean-Claude Ngué. 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

0: Et avant d'ouvrir le téléphone pour notre échange de ce jeudi matin, nous allons donner lecture de ces communiqués. 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En bon entendeur, voilà, c'est donc pour les mutualistes transporteurs. Allez, le téléphone est désormais ouvert pour notre échange de ce matin. La question du jour entre l'homme et la femme: qui est la personne la plus cachotière, c'est-à-dire qui aime bien cacher ses petits secrets, qui ne s'expose pas facilement et pourquoi? Appelez-nous 640-61-38-42.
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0: Entre l'homme et la femme, qui est la personne la plus cachotière, c'est-à-dire qui aime bien cacher ses petits secrets et qui ne s'expose pas facilement, et pourquoi? Votre avis compte ce matin au 640 61 38 42 611 1513 et 21 sur la une. Allô, bonjour.
1: Bonjour, Jean-Claude.
0: Oui, Aline de Vaugadar, ça va?
1: Ça va très très bien.
0: D'accord, nous vous écoutons ce matin.
1: Jean-Claude.
0: Oui, Alino.
1: Pour moi, c'est la femme.
0: La femme, pourquoi?
1: Parce que la femme ne manque jamais ses petits secrets, même ses revenus.
0: Ouais.
1: Tu es à la maison avec la femme, l'homme manque presque tout. Mais la femme, elle a tous ses petits secrets, ses petits secrets, elle ne va jamais manquer cela.
0: Donc, elle garde ses choses pour elle.
1: Garde ses choses pour elle.
0: D'accord. C'est entendu, Aline de Vaugadar. Comme tous les matins, un bonjour à quatre personnes avant de partir.
1: Bonjour à tous nos frères de l'association des auditeurs.
0: Ouais.
1: À Jean-Claude.
0: Merci.
1: Bonjour au révérend pasteur Emmanuel Nézitaï.
0: Uh-huh.
1: Aussi.
0: Ouais, enfin.
1: Bon, à tout le reste des auditeurs. Merci.
0: Merci beaucoup d'être passé ce matin, Aline, depuis le quartier Vaugadar. La question reste ouverte, mesdames et messieurs, si jamais vous arrivez à l'instant entre l'homme et la femme, qui est la personne la plus cachotière, c'est-à-dire qui aime bien cacher ses petits secrets, qui ne s'expose pas facilement et pourquoi? Avis et contre-avis, réaction et contre-réaction, 640 61 38 42, 640 61 38 42, 611 15 73 21.

0: 6h passées exactement de 42 minutes à Yaoundé, Cameroun. Nous allons au téléphone sur la une. Allô, bonjour.
1: Bonjour, JCN.
0: Ah, ça c'est bébé de régie. Comment ça va, bébé de régie?
1: Ah, grâce de Dieu, je me suis habillé de moi-même et toi-même.
0: Oh, ça va, on rend grâce à Dieu, on est debout encore ce jeudi 20 août 2026. Alors, selon vous, bébé de régie, entre l'homme et la femme, qui est la personne la plus cachotière et pourquoi?
1: La femme.
0: Pourquoi?
1: Parce que l'homme ne doit pas connaître toutes ces petites économies.
0: Et la femme? Et la femme doit connaître pour l'homme?
1: Bien sûr, parce qu'il y a aussi certains hommes qui cachent.
0: Il y a aussi certains hommes qui cachent.
1: Je vais donner mon petit argent pour faire quelque chose. Et que je sais que tu ne vas pas me donner, je vais te montrer pourquoi. Je préfère te dire que je n'ai pas, pour que tu me donnes et pour que je puisse faire plus que ce que je voulais faire. Il sera même peut-être bénéfique pour la maison.
0: D'accord, c'est entendu, bébé des régies. Bonjour à quatre personnes avant de partir.
1: Toi-même d'abord.
0: Merci.
1: Papa Emmanuel Nelbissa et maman Esther.
0: Ouais.
1: Pasteur Minsan. Le pasteur de la matinale.
0: Et enfin?
1: À la communauté Nanga et Boko, sans oublier Abouem et les auditeurs de la Royal FM à qui je dis pour la grande famille.
0: Merci beaucoup d'être passé ce matin. Très bonne journée à vous ainsi qu'à toute la famille. Nous restons sur la une. Allô, bonjour.
2: Oui, bonjour, Gislaine.
0: Oui, qui est-ce qui nous appelle?
2: Bébé Nanguissa.
0: Ah, Bébé Nanguissa, comment ça va, mon frère?
2: Ça va bien, Gislaine.
0: D'accord, très content encore de vous avoir ce matin. Alors, la question du jour, entre l'homme et la femme, qui est la personne la plus cachotière, c'est-à-dire qui aime bien cacher ses petits secrets, et pourquoi? On l'a perdu malheureusement. Bon, le téléphone reste ouvert, mesdames et messieurs, encore 6 minutes pour réagir par rapport à la question de ce matin. Je la rappelle pour vous, entre l'homme et la femme, qui est la personne qui aime le plus cacher ses petits secrets et pourquoi entre l'homme et la femme? Appelez-nous au 640-61-38-42, 640-61-38-42, 671-15-73-21, 671-15-73-21.

0: Auditeur au bout du fil, allô, bonjour.
1: Oui, bonjour.
0: Oui, qui c'est qui nous appelle?
1: Oui, c'est Jackson depuis la Cité Verte.
0: Ah, Jackson de la Cité Verte, comment a été la nuit, mon frère?
1: Oui, disons tout doucement, avec le froid, ça va, quand il fait froid, on dort bien.
0: D'accord, on fait avec. Alors, très content d'être avec vous ce matin. Dites-nous, selon vous, Jackson, entre l'homme et la femme, qui est la personne la plus cachotière et pourquoi?
1: Oui, c'est la femme, parce que si je dis femme, il y a autre deux femmes qui peuvent ne pas être cachotières. Oui, les 8 autres, c'est des cachotières internationales.
0: Ouais.
1: Qui ne vivent jamais ce qui crée, qui ne vivent jamais tout.
0: Ah, oui. C'est entendu, merci bien de cette réaction ce matin. On vous permet de dire bonjour à 4 personnes avant de partir.
1: Bon, à tous ceux qui me connaissent.
0: Ouais.
1: Oui, je veux saluer particulièrement les lions indomptables.
0: Ah.
1: Oui, qui sont logés au Mont Fubé.
0: Ouais, ensuite.
1: Parce que j'ai reconnaissance là-bas, telle que l'entraîneuse Valentine Dere.
0: Ouais, j'espère qu'elle va aussi vous donner un peu.
1: Et à tout le personnel de Royal FM. Oui, et plus à vous-même.
0: Merci beaucoup d'être passé ce matin, Jackson. Okay. Bonne journée à vous. Hein.
1: Merci, merci.
0: Allez, le téléphone reste ouvert, mesdames et messieurs. Je rappelle la question de ce matin. Entre l'homme et la femme, qui est la personne la plus cachotière? Appelez-nous au 640-61-38-42. 640-61-38-42. 671-15-73-21.

0: Au téléphone sur la 2, allô, bonjour.
1: Allô, Jean-Claude, bonjour.
0: Oui, bonjour, je vous appelle comment?
1: Je m'appelle le père Pascal Pierre de Mbalmayo.
0: Ah, Pascal Pierre depuis Mbalmayo, comment ça va là-bas?
1: Oui, la dernière fois qu'on s'est vu, c'était à Radio Santou.
0: Oui, ça fait longtemps, hein, là.
1: J'étais encore à l'université de Colbisson.
0: Ah, ouais, là, ça me revient, le père Pascal.
1: Le terrible Jean-Claude.
0: Ah, ben, ça fait longtemps, je n'ai pas de vos nouvelles, le père Pascal.
1: Vraiment, c'est heureux de vous reconnaître ce matin, vraiment.
0: Ah, franchement, je suis très content également de vous avoir, hein.
1: Merci, papa. Maintenant, c'est Royal FM.
0: Oui, c'est Royal FM maintenant.
1: Vraiment,
0: d'accord. Alors, le père Pascal, selon vous, entre l'homme et la femme, qui est la personne la plus cachotière et pourquoi?
1: Nous deux, nous sommes les petits malins.
0: Ah bon?
1: Oui.
0: Comment ça?
1: Nous deux, nous sommes les petits malins parce qu'on ne peut pas tout dire. La vérité reste la vérité juste.
0: D'accord, c'est entendu. La vérité, c'est comme les fesses, quel que soit le cas. On finit toujours par s'asseoir avec, hein.
1: Toi-même, tu sais.
0: D'accord, on va vous permettre de dire bonjour à quatre personnes avant de partir.
1: Merci, je dis d'abord bonjour à ma charmante épouse.
0: Ouais.
1: Qui se trouve quelque part à l'heure actuelle. Ok, je dis aussi bonjour à Jussé lui-même.
0: Ouais.
1: Et au roi Trésor, le professeur de l'université de Mbalmayo.
0: Ouais.
1: Aussi à mon chauffeur, le roi Désiré.
0: Et enfin?
1: Et enfin, aussi à tous les Camerounais qui ont remporté le bonheur camerounais.
0: Merci beaucoup, mon père, d'être passé ce matin. On se tient au courant, hein?
1: Merci, Jussé.
0: D'accord, très bonne journée à vous et à toute la famille.
1: Merci, là-bas à vous.
0: D'accord. Allez, le téléphone reste ouvert, mesdames et messieurs, pour intervenir ce matin par rapport à la question du jour que je vous rappelle. Entre l'homme et la femme, selon vous, qui est la personne la plus cachotière et qui aime bien garder ses petits secrets pour soi? Et pourquoi? Dites-nous tout ça ce matin. Vous nous appelez au 640 61 38 42, 640 61 38 42, ou alors vous appelez au 671 15 73 21, 671 15 73 21.
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0: Encore 2 minutes. Et là, nous allons sur la 2. Allô, bonjour.
1: Oui, bonjour, Jean-Claude.
0: Oui, qui c'est qui nous appelle?
1: C'est Roger de la Cité Verte.
0: Oh, Roger de la Cité Verte, comment ça va, mon grand?
1: Ça va bien, JCN.
0: D'accord, je vous écoute ce matin. Entre l'homme et la femme, selon vous, qui est la personne la plus cachotière?
1: Oh, c'est la femme, tu n'as quoi? La femme qui est dangereuse, mon frère.
0: Et pourquoi?
1: Même parfois, les enfants qui arrivent à vous et toi, ce n'est pas pour toi, elle te cache. Même l'argent, même quand ils sont les petits comptines, dehors, elle te cache. Donc, c'est l'homme qui expose tout, hein.
0: Oui.
1: La femme est cachotière.
0: D'accord. C'est entendu, mon frère. On va dire bonjour à 4 personnes avant de partir.
1: D'abord, au révérend pasteur Emmanuel Bissai.
0: Ouais.
1: À maman Béla La Pézanne. Maman Aza.
0: Ouais.
1: Et à vous, mon frère.
0: Merci beaucoup d'être passé ce matin, le grand Rodgers. Bonne journée à vous, hein.
1: Merci, je tiens.
0: Et on bascule sur la une. Allô, bonjour. Oui, qu'est-ce qui nous appelle? Oui, je vous appelle comment? Ah, l'homme des 12 morceaux, ça va bien ce matin, j'espère.
2: Je me porte bien comme les lions du Cameroun.
0: D'accord, encore 1 minute seulement pour notre débat de ce matin. Selon vous, entre l'homme et la femme, qui est la personne la plus cachotière et pourquoi? Oui. Ça se passe comment?
2: Je t'assure, celle que tu nommes avec elle, celle qui se disait tout, quand l'enfant se marre, je vous ai écrit. Elle peut même aller associer à la cuisine. C'est comme ça que le monde est féminin. Donc, la femme a toujours, c'est-à-dire le moment où elle veut bien, elle se marre, que tu sois, elle se fasse une grande souffrance.
0: D'accord, c'est entendu l'homme des 12 morceaux. On dit bonjour à 4 personnes avant de partir.
2: Bonjour d'abord au grand sportif que je vois dans mon téléphone, qui est à son entourage.
0: Ouais.
2: Et bonjour à ma voisine. Et bonjour à tous les auditeurs de la Royal SM et surtout les rappeler que c'est à la réunion dimanche à partir de 13h. Le président
0: du
2: Loisir Café.
0: Merci beaucoup.
2: À tous ceux qui écoutent la radio.
0: Merci beaucoup, l'homme des 12 morceaux, d'être passé ce matin. Surtout, très bon boulot à vous et bonne journée. Eric Hussain, combien le bonjour.
3: Bonjour Jean-Claude Gué, bonjour à l'homme des 12 morceaux.
0: Alors, les lions indomptables seront reçus au Palais de l'Unité, vrai ou faux?
3: On n'a pas encore l'heure, on n'a pas la date, vrai, on n'a pas le
0: faux
3: jour. C'est vrai. C'est pour ça qu'elles sont le jour de Montphobie. Donc, elles attendent la réception. D'ailleurs, elles ont reçu les félicitations du chef de l'État hier à travers une lettre écrite, n'est-ce pas, au niveau de la capitaine de cette équipe nationale, Abou Diongué, où le chef de l'État encourageait cette équipe du Cameroun. Mais pour l'instant, les Lions sont déjà allés prendre les mesures pour leur tenue de réception. Et parce qu'on annonce également cette réception pour la fin de cette semaine, on ne peut rien attendre parce qu'on n'a pas encore le jour et la date. Mais donc, il faut répéter qu'il n'y aura pas également de présentation de trophées avant cette réception au niveau du ministère des Sports et Éducation Physique. Narcisse Molekombi a donné un refus poli à Samuel Eto'o hier à travers une correspondance également où il indique que lorsqu'il s'agit d'un sacre historique et d'une Coupe d'Afrique des Nations pour la première fois, l'ordre est établi au niveau de la hiérarchie. Donc c'est le chef de l'État qui reçoit d'abord le trophée avant qu'on aille voir dans les institutions décentralisées. Donc le trophée ne sera pas présenté au ministre des Sports avant cette cérémonie officielle attendue au Palais des Toudis. On va parler de cette équipe nationale du Cameroun en donnant la parole à quelques actrices puisqu'elles sont encore à l'hôtel Montfébé de Yaoundé et n'attendent plus que cette cérémonie de réception. On parlera aussi de Carlos Baléba qui a désormais la tête à Manchester United dans le Mercato. Il a déjà conclu avec Manchester United. D'ailleurs, il n'est pas parti avec Brighton en Norvège pour une compétition parce que sa tête est déjà à Manchester United alors que le club Brighton demande 75 millions d'euros pour libérer Baléba. Donc c'est à Manchester United de finaliser maintenant avec le club anglais. On va en parler tout à l'heure, tout comme on évoquera aussi les poussinades avec une compétition des jeunes qui aura lieu, ce sera le week-end prochain, et samedi, c'est au complexe sportif d'Olympe. On parlera également du sambo avec les finales de la Coupe du Cameroun qui se prépare, le Grand Prix cycliste international Chantal Bia qui se prépare également, tout comme on évoquera les finales de la Coupe du Cameroun de handball. On ira voir ce qui se passe dans les autres fédérations.
0: 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You are Brian. 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
0: Ne manquez pas le coach tout à l'heure à 7h pour avoir tous les détails concernant ce titre de l'actualité sportive d'ici d'ailleurs dans Royal Sport Bilingue. Quant à moi, mesdames et messieurs, je vous reviens à 7h35 pour la suite de la matinale royale.
5: Mais mon Dieu, le marché est joué aujourd'hui. S'il n'y a pas le marché, moi-même, je mange mon fruit, non.
6: Bonjour,
5: bonjour.

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0: Madame, Monsieur, Amis Sportifs, bonjour. Royal Sport Bilingue, quatrième et avant-dernière sortie de la semaine. D'abord, les titres du 7h. Présentation du trophée des champions d'Afrique 2026 au MINCEF. Narcisse Moelle Combi dit non à Samuel Etofis. Le MINCEF, dans sa réponse, recadre l'Africa Foot et parle d'un ordre établi hiérarchique lorsqu'il s'agit d'un sacre historique. Le contenu de sa lettre dans cette édition. Fin de saison sportive à la Fécaran. Les finales de Dame Coupe sont annoncées pour dimanche prochain au Palais Polyvalent des Sports de Ouarda. Fab de Yaoundé sera à la conquête de deux titres devant Renaissance de Douala à Monsieur et devant TKC à Handball. Analyse des forces en présence dans un instant. Mercato, Carlos Baleba dit oui à Manchester United. Le milieu de terrain des Lions indomptables a donné son accord. Ne reste plus qu'aux Red Devils de finaliser l'opération avec Brighton, un rêve du Camerounais qui pourrait bientôt devenir réalité. Voilà pour le sommaire.
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0: Ouvrons d'abord avec la balle ovale pour parler du rugby avec le groupe Essono qui relance ses activités avec la Loyalty 7 Tournament. C'est donc prévu pour le 29 août prochain ici à Yaoundé à partir de 9h. Les équipes qui doivent prendre part à cette compétition ne sont pas encore connues. En attendant donc la liste des équipes retenues, nous allons parler cette fois-ci de la Fédération Camerounaise de Handball qui boucle sa saison sportive dimanche prochain. Ce sera au Palais Polyvalent des Sports de Ouarda avec les finales dames et messieurs de Coupe du Cameroun. Et chez les dames, on aura Fab de Yaoundé contre le TKC de Yaoundé à partir de 14h. Et chez les messieurs, Fab de Yaoundé jouera contre Renaissance de Douala. Allons donner la parole à quelques acteurs. D'abord, au coach de Fab Handball qui va se présenter.
2: Comment Fab Handball prépare sa finale? Nous préparons notre finale sereinement. Nous essayons de maintenir le moral au bon pied et affiner notre jeu offensif et défensif. Concernant l'adversaire, c'est un adversaire respectable et redoutable. Il n'y a qu'à voir comment elle a maîtrisé ses deux matchs de demi-finale et avec beaucoup d'expérience. Le match de dimanche sera un match qui va se jouer essentiellement sur les détails. Comme toutes les finales, c'est celui qui en voudra le plus qui va l'emporter.
0: Et comment ça va donc se passer chez les messieurs avec Renaissance? Écoutons le capitaine de Fab Handball, monsieur.
3: Moi, c'est le sergent Gwakaston, capitaine de Fab Handball. Nous préparons la finale dans les bonnes conditions. Vous savez, nous avons vu cette équipe jouer depuis Douala jusqu'à Yaoundé. On a constaté que c'est une équipe qui défend beaucoup, qui défend. Et les joueurs et le staff, on a beaucoup préparé la défense, et l'attaque. Quand on regarde les deux équipes, c'est une finale. Ça serait une finale très difficile pour les deux équipes. Pourquoi? Parce que offensivement, on a les bons attaquants, que ce soit à Fab, que ce soit à Renaissance. Et je pense que Fab va finir par remporter cette.
0: Et du côté de Renaissance de Douala, on se prépare également. Écoutons son entraîneur. Les finales vont donc débuter à partir de 14h chez les dames et les messieurs vont prendre le relais à partir de 16h au Palais Polyvalent des Sports de Ouarda. On vous l'a dit, ce sera Fab contre TKC chez les dames et Fab contre Renaissance chez les messieurs. Et avec un expert de

0: La discipline, vous analysez les forces en présence avant le kick-off de dimanche prochain. Florent Goyam.
1: Pour Samuel Manok, entraîneur de handball, les équipes finalistes de la Coupe du Cameroun de la discipline cette année sont toutes méritantes.
2: C'est des équipes qui ont fait le parcours normal de la Coupe du Cameroun et à travers les victoires sont arrivées à faire ces finales-là. Donc pour moi, les équipes en finale sont celles qui doivent être en finale.
1: Sur les chances des protagonistes, l'expert estime qu'une base de 50-50 est initiale, sauf que les forces armées et police ont un léger avantage.
2: Vous savez, la finale, c'est tout le monde qui veut la gagner et c'est souvent du 50-50. Mais l'expérience qu'engrange FAP depuis un certain nombre d'années sur les compétitions internationales où les équipes participent normalement permet de dire que c'est des équipes qui sont au-dessus quelque peu du championnat ces deux dernières saisons et peut-être leur donner la victoire serait prématuré, mais pour moi, je pense qu'elles ont les yeux dessus sur les autres équipes.
1: Toujours selon le technicien camerounais, tout va se jouer sur le banc de touche pour ces différentes confrontations. Samuel Manok, une fois de plus.
2: FAP a une équipe qui est composée de environ 20 joueurs qui peuvent chacun se battre sur le terrain avec le même enthousiasme et la même technique et presque le même niveau de jeu pour affronter l'équipe de Douala qui malheureusement n'a pas une profondeur dans son banc de touche et fait un match à 60 minutes sur environ 8 ou 9 joueurs. Maintenant en dames aussi, les FAP dames ont une équipe bien structurée avec beaucoup de joueurs sur le banc. Il y a ce phénomène de compétition internationale qui dernièrement a donné des places honorables aux équipe camerounaise qui permet de croire que ces enfants viennent avec beaucoup plus d'enthousiasme que les équipes qui sont au Cameroun.
1: Le rendez-vous est donc pris pour ce dimanche 23 août au Palais Polyvalent des Sports du Yaoundé pour les finales 2026 de la Coupe du Cameroun de handball.
0: Grand Prix cycliste international Chantal Biya vers un peloton costaud de 90 coureurs à l'occasion de la 26e édition de cette compétition prévue du 2 au 6 septembre prochain. La Fédération Camerounaise de cyclisme en étroite collaboration avec le ministère des Sports et de l'Éducation physique a invité 15 équipes représentant 9 nationalités issues d'Europe, d'Afrique et du Cameroun. Pour le continent européen, il s'agit de la France, de l'Allemagne, des Pays-Bas et la Slovaquie. Pour le continent africain, le Rwanda, l'Algérie, le Maroc, la Côte d'Ivoire, le Burkina Faso, le Sénégal, le Nigeria et le Bénin. Le Cameroun sera représenté par l'équipe nationale et par la SNH Vélo Club. En attendant donc la confirmation de toutes ces équipes invitées, il convient de rappeler que la dernière participation d'un plateau de 15 équipes au Cameroun remonte en 2007, soit 19 ans plus tôt. Cette 7e édition réunissait alors 10 équipes européennes, une équipe asiatique, deux formations africaines et 4 équipes camerounaises pour un total d'environ 102 coureurs. Le podium de cette édition avait été composé du néerlandais Peter Van Atmal, du français Julien Gomet et du néo-zélandais Scott Little. Forte de la volonté politique des autorités sportives camerounaises et du soutien du gouvernement de la République, la Fédération camerounaise de cyclisme entend rééditer cet exploit afin de consolider la position du Cameroun en tant que grande nation sportive et cycliste sur le continent africain. Président hier à Yaoundé, la troisième réunion préparatoire de l'événement, le président de la FECA Cyclisme, Honoré Yossi, a instruit à ses collaborateurs à faire preuve de professionnalisme, d'efficacité et d'efficience afin d'assurer le plein succès de cette compétition placée sous le très haut patronage de la première dame, Madame Chantal Biya, prestigieuse marraine de l'événement. Honoré Yossi a aussi à cette occasion formulé des directives claires, précises et concises à l'attention des présidents des sous-commissions du comité d'organisation afin qu'ils relèvent avec brio le défi qui leur est assigné. Écoutons le secrétaire général de la Fédération camerounaise de cyclisme, Lui Bruno Elumu.
3: Les préparatifs s'accélèrent, les préparatifs qui ont démarré il y a plus de 2 mois, naturellement. Et aujourd'hui, pratiquement, nous sommes sur une ligne droite, puisque nous sommes à 12 jours de la compétition. Donc, tout est fin prêt, le niveau de route, le règlement particulier de la compétition, les invitations, puisque nous sommes aujourd'hui en droit d'affirmer que il y a 15 équipes qui sont invitées. Et également, il faut dire que cette invitation, ou alors cette participation record, participe de la volonté ou alors de la détermination de la Fédération camerounaise de cyclisme a toujours fait grandir cette compétition de notoriété internationale établie aujourd'hui, puisque tous les pays, ou alors toutes les fédérations sœurs, veulent venir participer à cette compétition. Et donc, à 15 équipes, et ça traduit également la volonté, n'est-ce pas, des pouvoirs publics d'accompagner davantage la fédération à tout ce qu'elle fait pour la fédération, pour agrandir le cyclisme camerounais, qui aujourd'hui, il faut le dire, sur le plan international, nous comptons pas moins de 4 compétitions internationales inscrites au calendrier UCI Africa Tour. C'est un record en Afrique.
0: À la Fédération camerounaise de karaté, on annonce à la Ligue régionale du littoral un stage pour enfants. Ce sera samedi prochain au club Kamikaze à partir de 8h. Alors qu'à la Fédération camerounaise de sambo, les finales de la Coupe du Cameroun sont prévues au complexe Béyak de Yaoundé. Ce sera à partir du 29 août prochain. Les combats débutent à 9h précises. Sambo sportif monsieur, sambo sportif dame, sambo combat dame et sambo monsieur. Ce sera par équipe et en individuel. On parle du Grand Prix international de danse sportive de Yaoundé. Ce sera également ici même à Yaoundé avec au programme des danses latines adultes couples, des standards couples seniors 1, latine solo féminin, le breaking adulte, le hip-hop adulte et la faux danse. On annonce également une douzaine de pays pour cette compétition internationale prévue du 12 au 13 septembre prochain. Voici donc les pays attendus pour ce Grand Prix international de danse sportive. L'Afrique du Sud, la Côte d'Ivoire, le Togo, Madagascar, le Tchad, la RCA, le Niger, le Bénin, le Congo, la Guinée équatoriale, la République démocratique du Congo et bien d'autres pays encore. Allons à la Fédération camerounaise de billard pour parler de la Coupe du Cameroun de billard par équipe prévue du 28 au 30 août prochain. Ce sera du côté de Douala. Ce sera avec 16 clubs répartis en 4 groupes de 4 clubs. On parle cette fois-ci d'athlétisme avec les Poussinades. La 6e édition est programmée pour samedi prochain au complexe sportif d'Olembe, confirmation avec la promotrice José Dussuyer.
4: Oui, je confirme effectivement que la prochaine édition a lieu le 22 août. Le 22 août, c'est plus que dans 4 jours, 2026, à Olembe. Tout ce que je peux dire, c'est que les absents auront tort, j'aimerais que tout le monde soit présent et vivre cet événement et le toucher du doigt. Parce que cette année, c'est pas ce qu'on a vécu l'année dernière. C'est encore plus que ce que nous avons vécu l'année dernière. La popularité de cette édition, déjà, nous avons le patronat du ministre de l'Éducation et des Sports. Donc, ça fait déjà partie des particularités. Et puis, nous avons quelques innovations que le public vivra ce jour-là. Monsieur le journaliste, nous sommes toujours dans les préparatifs. Vous êtes sans ignorer qu'à quelques heures ou à quelques jours de la compétition, la pression, nous avons une pression double. Surtout que nous sommes déjà à plus de 300 inscrits dans les fichiers, plus de 300 athlètes inscrits, plus de 25 écoles d'athlétisme du territoire. Donc, les préparatifs vont bon train.
0: Parlons cette fois-ci d'Edicia de Douala 2026. Ce sera en décembre prochain. Il y a eu une première immersion sur les sites présélectionnés. C'était hier, à quelques mois seulement de ce coup d'envoi. La 9e édition d'Edicia Douala accélère dans sa préparation. La capitale économique du Cameroun a franchi une nouvelle étape hier avec la première visite technique des infrastructures présélectionnées pour accueillir les différentes épreuves de la compétition. Je rappelle que les Edicia sont organisées par le Comité national olympique et sportif du Cameroun.
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0: Ouvrons cette édition d'abord avec les matchs des phases finales de futsal qui se disputent le championnat national qui a déjà livré sa copie en ce qui concerne les demi-finalistes. Hier, chez les dames, c'est Yajisak qui est tombé devant AS Nosossi, 1-2. Foudre a perdu devant Grorwin, 0-2. C'était les matchs des demi-finales. Et rappelons que Grorwin et AS Nosossi sont donc qualifiés pour la finale du championnat national dames. Et dans les les résultats des demi-finales de la Coupe chez les messieurs, Young Boy a perdu devant Gaoundéri FC 2-8 et Marsa a battu APG sur le score d'un but à 0. Gaoundéri FC et Marsa sont donc qualifiés pour la finale de la Coupe du Cameroun. On annonce ces finales de la Coupe du Cameroun et du championnat ce jeudi au Centre d'excellence de la CAF à Bankomo à partir de 10h. Donnons la parole quand même à quelques acteurs. D'abord au coach d'APG Dunfou qui a été éliminé hier en demi-finale. Il s'agit de Foposi Kamdem.
6: Entraîneur d'APG de l'équipe de futsal. Je suis à ma deuxième année de participation au futsal. L'année passée, je suis aussi champion du centre pour découvert. Et cette année, je suis au championnat national de futsal. Je découvre aussi une première fois le championnat national de futsal. Je trouve ça bien intéressant, bien instructif pour le développement de la formation d'un joueur, d'un footballeur. J'ai pour ambition de gagner la coupe et le trophée pour une première participation pour pouvoir faire la promotion du futsal dans la région du centre et encourager le club de l'État à jouer au futsal.
0: Et parmi les qualifiés, il y a un Gaoundéri FC qui jouera également la finale. Écoutons, son entraîneur, il va se présenter.
7: Nguyen Tep, ancien mari, coach de Gaoundéri FC. Nous sommes au tournoi futsal à Bankomo. Nous sommes arrivés, nous avons commencé le tournoi en condition. Nous avons joué. Ça fait déjà la troisième journée aujourd'hui. L'ambition de Gaoundéri FC, c'est d'aller au plus loin possible dans ce tournoi. Nous avons aussi l'ambition de jouer la Coupe et d'aller aussi le plus loin possible à Bankomo. Il arrive que les gens aient peur. Je ne sais pas pourquoi ils ont peur de s'engager dans le futsal. Le futsal, c'est... On a les meilleurs dans le football à 11. C'est le meilleur qui vient dans le futsal. Le futsal, je ne sais pas pourquoi on ne veut pas le comprendre. C'est une discipline sportive comme le foot à 11, mais qui demande trop de qualités techniques.
0: Brian Doko, l'ex-sélectionneur des Lions Indomptables U17 du Cameroun, est radié à vie de toute activité footballistique au pays. La décision émane du comité d'éthique de la FECAFOOT, statuant en instance. Cette décision, survenue il y a 24 heures, ne laisse pas de marbre les hommes de loi. Quelques-uns s'expriment au micro de Olivier Ndemaipo.
8: La première réaction est la surprise et la stupéfaction. C'est le cas avec Maître Jacques Léonce Awono.
9: Même quand on lit l'exposé des motifs que la FECAFOOT donne, ce qu'il a commis comme faute pour que la FECAFOOT puisse prendre une telle décision, c'est un peu léger pour que la décision soit aussi lourde. J'ai l'impression qu'il y a une sorte de deux poids, deux mesures. Comme je l'ai dit, l'exposé des motifs est suffisamment fait pour arriver à un tel niveau de décision par la FECAFOOT.
8: Pour Fabien Thierry Amvoula, la décision prise par la juridiction d'instance de la Fédération Camerounaise de football, la FECAFOOT, a forcément un fondement juridique.
10: Bien que n'ayant pas assez d'éléments, va me servir d'apprécier la décision. Je me suis dit que s'il y a une sanction aussi lourde comme celle-là, ça veut dire qu'il y a des éléments qui ont été examinés et très très compromettants et dangereuses. On ne peut pas prendre une telle décision à la légère, puisque l'affaire date. C'est très flou. Si les éléments étaient palpables, on aurait pu faire une analyse, mais là, c'est un peu rare.
8: Commenter pour ensuite apprécier cette décision qui sanctionne Brian Doko est aussi inutile qu'imprudent et précoce. Tel est l'avis de Maître Bissot.
11: Est divisé en trois. Il y a les qualités des parties, c'est-à-dire les noms, les juges et tout le monde au tribunal qui craint. Et après ça, il y a la motivation, c'est-à-dire les motifs, et après il y a le dispositif. Ce qui a été publié par la fédération, il me semble que c'est le dispositif. Donc maintenant, si vous voulez trouver les motifs dans le dispositif, je crois que c'est trop demandé. Il faut aller chercher le dispositif ailleurs. Les motifs qui ont conduit à la décision, tu ne peux pas les trouver dans le dispositif de la décision.
8: La décision ouvre une voie, une piste à Brian Doko, lequel peut interjeter appel dans un certain délai, naturellement. Pour Maître Jacques Léonce Awono, toutefois, le mis en cause peut engager une autre action auprès des juridictions civiles.
9: Il parle au civil sur le plan personnel. Tu as dit que tu es banni de toute activité sportive. Dans ton propre pays, tu es banni de toute activité sportive à vie. Ça peut porter atteinte à ton honneur, même à ton honorabilité. Là, il parle au civil pour demander réparation du dommage causé. Mais si vous faites recours à la décision de la FECAFOOT, c'est devant la juridiction sportive.
8: Les faits reprochés à Brian Doko se sont produits au troisième trimestre de l'année 2026. On n'a pas encore le fin mot de l'affaire en ce moment.
0: Coupe du Cameroun de football 2026, les finalistes sont connus. La Panthère du Ndé sera face à Dauphine de Douala. Une affiche qui oppose une équipe de première division à un club de deuxième division régionale. Et avec le président de Zumanto, vous évaluez la saison du club, Claude Baouken.
12: Il n'y a pas de 1-2 au sein de la Panthère sportive du Ndé. Après le titre de vice-champion du Cameroun la saison précédente et vainqueur de la Coupe du Cameroun, le sixième au classement de la saison 2025-2026 ne compte pas faire de la figuration le jour de la finale de la Coupe du Cameroun. Japon Tichu est le président.
13: Atteindre deux finales consécutives, ce n'est pas un hasard, c'est le travail, la foi et l'union, mais au-delà de la joie, il y a l'exigence. On n'est pas venu en finale pour faire la figuration, on est venu pour ramener la coupe à Bamat, dans le dé, ramener la coupe à l'ouest. Pour ce qui est de notre rang, état d'esprit, coupe. En championnat, on a manqué de régularité, mais en coupe, les joueurs ont compris que chaque match est une finale.
12: Le club du Ndé est sur une pente positive ces deux dernières saisons. En qualité de vainqueur de la Coupe du Cameroun édition 2026, le Zumanto va porter le drapeau tricolore au niveau des Coupes de la CAF.
13: La mobilisation, les élites, la diaspora, la besoin de donner la vie de la Panthère, les supporters, tout le Ndé s'est levé, terrain l'équipe. Également le mental, battre le vice-champion et le troisième, ça forge un groupe. Les gars ont appris à ne plus avoir peur de personne. On a recentré le groupe sur un objectif clair, la Coupe de l'Afrique, entre un objectif continental. Qui joue différemment. La Panthère en coupe, c'est une autre équipe, c'est l'ADN du manteau. On meurt, mais on lâche.
12: Pour une participation remarquable et une prestation honorable, le club de la noblesse, dignité et élégance a déjà pris toutes les dispositions pour ce qui est de la participation aux coupes de la CAF.
13: Dès le 5 septembre, on jouera en sport du Rwanda, en coupe de la CAF, pour chantier sur Jalons. Chantier professionnalisation. Ça, j'apprends comment. En 80, on a forcé, connaissant une digne de la CAF, il faut que nos joueurs jouent l'Afrique sans complexe. Chantier financement. On lance l'appel à toute la diaspora et aux élites d'Indé. Jouer l'Afrique coûte cher. On veut que la Panthère représente dignement le Cameroun. On ne peut dépendre des transferts. La prochaine Panthère qui va jouer la CAF doit sortir de Bangaté. On finit le travail au Cameroun et on va se battre pour que le drapeau de Cameroun flotte loin en Afrique.
12: La finale de la Coupe du Cameroun n'a pas encore été programmée. Dès le 16 septembre, le porte-étendard de la région de l'Ouest va descendre dans le rectangle vert.
0: Et chez les dames, la finale est connue. Ce sera dimanche prochain entre l'Équipe FC et Louvre Minprof. Ce sera à partir de 15h au stade Annès 1 de l'Omnisport. Mais avant, allons prendre la préparation du côté de l'Équipe FC. Son secrétaire général l'explique.
14: C'est le même secrétaire général de l'Équipe FC. L'Équipe, comme vous le voyez, vous avez pu constater sur le terrain, se porte bien d'abord. Niveau préparation, on a entamé depuis le 8 décembre 2025. Je pense qu'on est à la sixième semaine de préparation. Les filles se préparent dans de bonnes conditions. On a essayé de réunir les meilleures conditions pour qu'elles soient au top pour le début de la saison. Bon, vous savez, on ne peut pas faire tout un changement. On a essayé de mélanger des jeunes et des vieilles pour meilleur. Donc là, on a eu des recrutements très très jeunes. Vous aurez le temps de le constater. Des élèves même encore, des petits de 16 ans, 15 ans, 14 ans même la plus jeune. Donc on essaye de faire un assemblage pour avoir un résultat meilleur sur le plan du résultat.
0: Restons toujours chez les filles, cette fois-ci pour parler des Lions indomptables du Cameroun qui se la colle toujours douce à l'hôtel Montfébé de Yaoundé en attendant d'être reçu par le couple présidentiel. D'ailleurs, on annonce cette cérémonie de réception dans les prochains jours. Le chef de l'État, Paul Biya, vient donc d'écrire à la capitaine des Lions indomptables, Madame Gabrielle Aboudi Ongéné, sous couvert de Monsieur le ministre des Sports et de l'Éducation physique pour encourager les efforts consentis pendant cet événement. En attendant, les Lions indomptables ne vont pas présenter le trophée des champions d'Afrique au ministre des Sports et d'Éducation physique. Après une introduction de demande d'audience du président de la FECAFOOT Samuel Eto'o au ministre des Sports pour demander l'heure, la date et le jour où le trophée pouvait être présenté, le ministre des Sports a répondu hier en donnant une fin de non-recevoir, surtout un refus poli en indiquant que lorsqu'il s'agit d'un sacre historique, il y a un ordre établi par la hiérarchie et c'est le chef de l'État qui va d'abord recevoir les Lions indomptables. Donc on ne sait pas si ce sera possible après cette cérémonie à la présidence de la République. Roi Sport Bilingue, la suite.
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0: A retenu que le Camerounais Carlos Baleba a dit oui à Manchester United. Brighton n'a pas encore finalisé l'opération avec les Red Devils, puisque le club anglais demande 75 millions d'euros pour libérer Carlos Baleba, qui n'était pas en Norvège avec l'équipe de Brighton. Carlos Baleba veut voir son rêve se réaliser en jouant à Old Trafford. Ça reste encore à valider. Royal Sport Bilin, prochain rendez-vous demain. Brian Biwa, Eric Christian, comme nous vous disons merci. Après nous, c'est Jean-Claude Nguet pour la suite de la matinale royale.
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0: Accro d'amour avec le Chris Billois, Gigi Sogui, qui nous permet ce matin d'accueillir naturellement l'éditorialiste et économie de Royal FM pour le dernier arrêt de ce matin du jeudi 20 août de l'an de grâce 2026 pour le journal de l'économie. Yannick Gelewi, bonjour.
1: Jean-Claude Gué, bonjour.
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1: Eh bien, dans le quatrième numéro du journal de l'économie ce matin, le sujet est de plus en plus au centre des débats. Ce classement des entreprises publiques par le ministère des Finances. Aujourd'hui, certainement, des structures comme Camtel peuvent être au sommet de ce classement. Il y a d'autres structures qui interviennent, effectivement, Sonara, le port autonome de Douala. Bref, globalement, ce sont des entreprises qui affichent un chiffre d'affaires qui va au-delà de 100 milliards de francs CFA. Alors, il vous souvient d'ailleurs que, et on peut légitimement penser que le classement du ministère des Finances est une forme de réponse à l'étude et au rapport de la Chambre des comptes de la Cour suprême, qui effectivement a mis en exergue le niveau de rentabilité extrêmement médiocre de ces entreprises. Parce qu'en réalité, l'État du Cameroun, sur une période de 3, 4, voire 5 ans, peut injecter près de 1900 milliards de francs CFA en guise de soutien de ces entreprises publiques. Mais en fin de compte, il faut s'attendre à un retour sur investissement, puisque c'est de l'argent pris à l'extérieur sous forme de dette. Et vous voyez le rythme d'endettement du Cameroun. Les partenaires étrangers, notamment la Banque africaine de développement, et vous pouvez constater la posture assez délicate du Cameroun en ce moment. C'est un Cameroun incapable de tourner le dos au Fonds monétaire international, parce que nous dépendons des financements extérieurs. Nous cherchons donc un garant, un gendarme, le Fonds monétaire international, pour bénéficier des appuis extérieurs venus soit de la Banque mondiale, de la Banque africaine de développement ou encore de l'Union européenne et d'autres partenaires financiers à l'international. C'est une grosse préoccupation puisqu'en urgence, il faut 300 milliards. Et sur les années à venir, il faudra au moins 3 000 milliards de francs CFA pour que le Cameroun réussisse dans ses projections budgétaires. Mais à quoi servira cet argent? Certainement à entretenir ces entreprises publiques, parce que ce classement peut prêter confusion. On peut jeter dans l'opinion ces chiffres de 100 milliards de francs CFA dans ce classement pour parler de la performance des entreprises. Pourtant, il n'en est rien pour ces entreprises publiques. Vous le savez, si on veut s'appuyer uniquement sur le chiffre d'affaires, certainement, on peut avoir beaucoup à redire, mais regardez la rentabilité. Mais surtout, les éléments qui rentrent en termes de performance de ces structures. Une étude comparative concernant Camtel et les opérateurs de téléphonie mobile démontre à suffire que nous ne faisons pas l'analyse qu'il faut. Est-ce que les structures, avec les avantages comparatifs, est-ce que ces entreprises publiques font du boulot, font du travail, sont rentables, ou ces entreprises concourent à l'affaiblissement économique, à l'appauvrissement de notre pays, mais surtout à notre endettement, puisque ces entreprises recrutent pas un capital humain, mais tout simplement des employés, sur la base des critères que personne ne maîtrise. Et en fin de compte, nous avons ce rapport de la Chambre des comptes, de la Cour suprême. Rien de concret en termes de performance. Donc il faudrait voir un peu plus clair. Ce classement du ministère des Finances n'est pas assez pertinent. Il faut mettre en évidence d'autres variables, d'autres critères de performance avec les avantages et les marges de manœuvre dont bénéficient Camerco, Camtel, toutes ces structures. Vous savez d'ailleurs qu'il y a un projet d'ouverture du capital, Camerco, il faut... Vous savez, la situation est beaucoup plus préoccupante qu'on pourrait l'imaginer. Le sujet est de grande importance. Voici la situation de l'inflation dans le marché. Guinée équatoriale, la tendance inflationniste est plutôt favorable d'après les données officielles rendues publiques pour ce qui est d'ailleurs du mois de juillet 2026. Il y a eu que la tendance inflationniste se situe en deçà de 3%. C'est la norme régionale, la norme qui a été d'ailleurs adoptée au sein de la communauté économique et monétaire de l'Afrique centrale. C'est-à-dire, pour qu'un pays soit à un niveau d'inflation acceptable, il faudrait que le taux soit égal ou inférieur à 3%. Et en l'état, et pour le moment, la Guinée équatoriale, avec les prix à la consommation, on est passé de 2,9% à 2,8%. Et les pouvoirs publics de ce côté parlent d'une réelle dynamique dans la situation d'achat. Mais reconnaissons-le, l'inflation 3%, une norme régionale, ce n'est pas pertinent. Parce que la réalité sur le marché, en termes de pouvoir d'achat du consommateur, l'offre et la demande, on est toujours loin de ces critères, de ces projections. Pourquoi ? La politique monétaire qui est menée, la situation dans des marchés, et vous connaissez d'ailleurs ce qui se passe au Cameroun, parfois ces critères, ces indicateurs, les critères de convergence sont déconnectés de la réalité du marché lorsque les prix grimpent. On vous parle toujours d'une tendance inflationniste de 3%. Et si ces 3% sont davantage maîtrisés, on peut se demander, est-ce que ça a trait aux produits importés ou aux produits qui viennent de la production locale? Là, c'est un autre débat. Et figer, d'ailleurs, un niveau d'inflation à 3%, ça ne rend pas les économies de la CEMAC, les économies de la zone franc, compétitives. Parce qu'une économie doit être compétitive et la parité fixe avec l'euro nous empêche d'aller au-delà de notre potentiel. Et bien sûr, voici la Bourse des valeurs mobilières de l'Afrique centrale. On reste toujours au sein de notre zone communautaire pour apprécier la dynamique et le comportement des investisseurs. L'investissement au sein de la région, c'est un investissement qui peut être public, un investissement qui peut être privé, et l'ambition, la crédibilité des uns et des autres. Voici donc la valeur des transactions dans le compartiment des actions. On en est ce matin à 1 089 009 francs CFA, capitalisation boursière 1 802 433 616 185 francs CFA, en cours des dettes obligataires 1 226 606 149 540 francs CFA. Le bulletin officiel de la cote ce matin, la dernière séance de cotation, c'était hier, 19 août 2026. On apprécie la physionomie de ce marché. Rapidement, il y a eu hier une action de la régionale sollicitée et échangée au prix unitaire de 39 000 francs CFA pour un montant global de 39 000 francs CFA. 12 actions de la SGRE ont été échangées au prix unitaire de 20 000 francs CFA pour un montant global de 240 000 francs CFA. 9 actions de la BGF e-Holding Corporation ont été échangées au prix unitaire de 90 001 francs CFA pour un montant global effectivement de pratiquement 810 000 francs CFA. Ça, c'est pour ce qui est de la BGF e-Holding Corporation. Ces 9 actions qui ont donc été vendues Alors, pour des propositions d'achat et de vente, les titres demandés à l'achat, 43 actions de la Société des eaux minérales du Cameroun, 1074 actions de la Safacam, 15 actions de la Socapalm, 406 actions de la BGFI Holding Corporation. Vous avez également les titres offerts à la vente, 3637 actions de la Socapalm, 600 actions de la Régionale, il y a eu 70 actions de la Banche Banque, 7224 actions de la SGRE et 105 actions de la BGFI Holding Corporation. L'indice Bivmark All Share Index reste stable, 1138,21 points par rapport à son niveau de la veille.
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1: Sur le marché de change ce matin, le dollar canadien vaut 407,30 francs CFA. Le dollar américain 561,87 francs CFA. L'euro 655,96 francs CFA. La livre sterling 764,13 francs CFA. Le franc suisse 702,74 francs CFA. La livre égyptienne 11,07 francs CFA. Le rand sud-africain 34,49 francs CFA. Le cédi ghanéen 50,80 francs CFA. Le naira nigérian 0,42 francs CFA. Le dirham des Émirats arabes unis 152,99 francs CFA. La roupie indienne 5,88 francs CFA. Le renminbi ou le yuan chinois vaut ce matin 83,99 francs CFA.
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1: On est parti du café Robusta, le café Arabica. Ce matin, parlons du prix du kilogramme de cacao. L'Office national du cacao et du café a actualisé les données hier, 19 août 2026. Et l'on remarque que le prix CAF pour le prix du kilogramme du cacao, 3221 francs CFA. Prix FOB 3142 francs CFA. Et si vous allez du côté de Douala, le prix maximum, on en est à 2700 francs CFA. Prix minimum, 2650 francs CFA. Mesdames, messieurs, merci.
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Merci à Yannick Guélévy, que nous retrouverons demain 7h40 pour la dernière de la semaine. Là, on est remonté en musique avec Ma Télécommande, un tube signé Danny Mounard.

0: Et avec cette pépite musicale, nous accueillons de suite l'équipe du 8h bilingue pour la première entre-journal de la journée pour ce jeudi 20 août 2026 sur Royal FM 88.4 à Yaoundé, Cameroun. Dorine Bimi, bonjour.
1: Merci JCN, bonjour à toi.
0: Au devant de l'actualité ce jeudi,
1: on parlera de la rentrée scolaire 2026. On fera escale dans certaines boutiques pour prendre le pouls de l'ambiance.
0: Et à vos côtés, nous avons Garnadesh. Good morning.
2: Good morning JCN.
0: Something else?
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0: Rendez-vous donc dans exactement 6 minutes, mesdames et messieurs. C'est ici que nous allons devoir prendre congé de vous pour ce jeudi, tout en vous remerciant infiniment de votre sympathie à l'écoute de ce programme. Demain, 6h08 pour la dernière de la semaine. Merci également à toute l'équipe qui a travaillé ce matin. Ulrich Kemoué sur la console centrale pour la mise en onde. Alain Osé Kouekam derrière les caméras. Côté régie vidéo, coordination centrale assurée par Roger Kiex, le directeur général de Royal FM, sous la supervision générale du PDG, le révérend pasteur Bissai et Emmanuel Noël. Jean-Claude Ngué, c'est mon nom. Juste après le 8h bilingue, Bill Zero sera là pour l'émission Eco Bar Royal jusqu'à 12h.

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22: Time now, 8 o'clock for morning.
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0: Mesdames, Messieurs, une fois de plus, bonjour. Plan intégré d'import substitution, une signature de convention est présidée ce jour par le ministre de l'Élevage, des Pêches et des Industries Animales, le docteur Taïga. En rappel, ce sont des conventions de partenariat et contrats de performance. La cérémonie se tient dès 10h au Mont-Feubu. Le ministre de l'Emploi et de la Formation professionnelle donne une conférence de presse dès 11h à la salle de conférence du Centre national de la formation des formateurs et du développement des programmes. La cérémonie porte sur l'opération « Un jeune, un emploi ». Et parlons justement des jeunes qui reprennent la rentrée scolaire dès le 7 septembre prochain. Entre matériel et fourniture scolaire, notre reporter a fait le tour des boutiques de la place Question de s'enquérir de l'ambiance. Claude Baoking, reportage.
1: Les présentoirs et têtes de gondole dans les différents espaces marchands présentent les nouvelles versions de cahiers et sacs à la mode. Au lieu Carrefour au terminus Mouman, Natacha, installée sur son comptoir depuis 7 heures, attend les parents.
2: Il n'y a pas encore la fiance, il n'y a que les cahiers de 200 pages, quand ça parle, qui sont vraiment sollicités. Et les cahiers aussi de la maternelle. Ça varie entre 125 et 250 pour les plus chers. Et parfois, ils nous donnent les listes et on essaye de trouver tout ce qu'il y a sur leur liste. Parfois, ils demandent soit les cahiers bananiers, soit les cahiers double ligne, simple. Soit ça, ils demandent aussi les accessoires comme les gouaches, les bâtonnets, les couleurs, les crayons.
1: Cette période est la plus complexe pour les parents sur le plan financier. Rachel, mère d'enfant, est venue acheter les dernières fournitures.
3: Bon, les prix sont abordables, même comme il n'y a pas d'argent. Cameroun n'arrive pas, on ne sait pas comment on va faire vraiment la rentrée. Mais sinon, on a déjà fait le maximum d'acheter des fournitures. Et puis, on attend les inscriptions. Et au niveau du cahier, que je suis à 100 000 francs. Et ce n'est pas suffisant parce que j'ai 6 enfants.
1: Les prix des fournitures scolaires varient d'un point de vente à un autre.
2: Le cahier de 200 pages reste tout, 400, le cahier de 300 pages c'est 750, donc il n'y a pas d'augmentation. Travaux pratiques, 300 pages c'est 1500, 200 pages c'est 1200, 1000 francs. Et on peut relever une rupture quand même du cahier bananier. Le cahier qu'on utilise à la maternelle, les parents demandent plus parce qu'ils trouvent que c'est le meilleur en termes de double ligne. Oui, ils viennent, mais il n'y a pas encore vraiment la science.
1: La cadence d'achat des fournitures scolaires n'a pas encore atteint la vitesse de croisière.
0: En culture, le festival Koulmebet ouvre ses portes à Atok, la région de l'Est. 3 jours d'immersion dans la culture des peuples Bakambeng. Ce festival est une invitation à transmettre le patrimoine local aux générations futures.
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0: C'est au Mali, Human Rights Watch accuse les combattants russes d'Africa Corps d'avoir tué 9 civils, dont 4 mineurs, le 10 juillet dernier à Bombéry, dans la région de Mopti, dans le centre du Mali. Dans un rapport publié ce jeudi, l'ONG documente également des passages à tabac, des pillages et des incendies de maisons lors de cette opération menée aux côtés des soldats maliens. En sport sans transition, les affiches des finales dames et messieurs de la Coupe du Cameroun de handball sont connues. Chez les dames, l'équipe de FAB et celle de TKC seront apprises dimanche prochain à partir de 14h. Et chez les messieurs, FAB sera opposé à Renaissance de Douala dès 16h. Les deux rencontres vont se jouer au Palais polyvalent des sports de Yaoundé et elles marqueront ainsi la fin des saisons sportives de la Fédération camerounaise de handball.
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1: Dorine Mbimi au micro de présentation. On se retrouve demain 8h pour le même exercice. Et pour l'heure, c'est Combat Royal. Et je dis tantôt, qui dit Combat Royal dit, voilà, Bill Zorok. Bonjour.
2: Bonjour Dorine. Nadej, bonjour. Je suis très triste ce matin parce que vous savez, quand nous donnons des informations à nos auditeurs, ils se font simplement une idée de ce qu'il en est concrètement. Mais quand on a les images qui vont avec, ça fait plus mal. 107 morts du côté de l'Est, j'ai vu l'éboulement. Mm-hmm. Survenu de ce côté-là, je n'ai pas dormi de la nuit. Je vous assure, c'est effrayant.
1: Et il y avait des Camerounais. Hein,
2: mais bien sûr, aller retrouver les Camerounais et tout ce qui va avec. Déjà 107 morts enregistrés, et dire qu'on n'a pas encore véritablement fouillé jusqu'au fond. Il y a parfois lieu de s'interroger sur pourquoi est-ce que ça nous arrive à nous.
1: D'accord.
2: Ouais, qu'est-ce que nous avons fait pour mériter ça? Et combat tout à l'heure.
1: D'accord, c'est tout à l'heure. Non, on se donne rendez-vous demain.

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0: salut très amical ce matin au vérificateur universel. Oh, le grand champion. Le vérificateur universel. À qui je dis bonjour ce matin. Ça fait toujours plaisir de tout vérifier. De fond en comble. Jusqu'à pêcher le cheveu dans la soupe. Le vérificateur. Ah ben ouais, c'est tous les matins, dès 6h. Oh, dis donc. Jean-Claude Ney, JCN. Salut le frangin. C'est sur ta radio ce matin. Mesdames, messieurs, c'est sur les 88.4. C'est parti. Et combat. En ce jeudi. Et combat royal. Il s'appelle Ulrich Komoy. Attention, c'est le DJ. Ah ouais. DJ Kems. Il assure la mise en onde et la régie d'antenne ce matin. Ah bah ouais. Hey, Alain, tu es là? Tout va bien? T'as bien dormi? Ok, ça fait du bien, c'est joli. Oh, hey, Brian. Il est en polo blanc ce matin. Brian Bida, juste à côté, mesdames, messieurs. On va faire un clin d'œil à monsieur le directeur. Voilà, qui est également parmi nous ce matin. Romy Alekoumé. Voilà, c'est notre directeur. Voilà, responsable de la technique. Il est parmi nous ce matin, ça fait du bien. Coordination centrale, le Duc Roger qui est le Kiki, avec à la conception et supervision générale de cette émission, le révérend pasteur Bissa Emmanuel Noël. Je suis avec vous jusqu'à 11h55. Vous l'avez certainement compris, chers auditeurs, il combat démarre ce matin sur les chapeaux de roue. Mais là, oh Seigneur, oh j'ai fait la plus grosse erreur. Je n'ai pas pu envoyer de message ce matin. Bon oui, écoutez, rendons grâce à Dieu. Prions.
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écoutez là. Mr. Mathias Fato, tu connais très bien cette affaire. Tu la connais. Ah ouais.

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0: Dans le cadre de notre émission de ce matin, chers auditeurs, Transport à la Une, nous allons nous pencher sur un aspect particulièrement important. Cet aspect me tient particulièrement à cœur parce que, bon, vous le savez, nous parlons très souvent des accidents. Et depuis des années, dans le cadre de cette émission, eh bien, nous avons beaucoup parlé des accidents. Dans d'autres émissions également, n'est-ce pas, relatives au transport, nous avons parlé beaucoup des accidents. Chaque année, nous parlons de cette histoire d'accident. Chaque fois, nous en parlons. Mais ce dont nous ne parlons pas beaucoup, c'est les conditions dans lesquelles, eh bien, les chauffeurs sont des chauffeurs vivent. Des conditions dans lesquelles, eh bien, ces chauffeurs sont recrutés, des conditions dans lesquelles ces chauffeurs-là travaillent. On n'en parle pas beaucoup. Parfois, n'est-ce pas, on survole la question, mais on ne reste pas dans le fond de la question. Parce que, en réalité, les chauffeurs, on a tendance à oublier que ce sont eux qui tiennent nos vies. La preuve, ce qui s'est passé à Makenene, sinon, pas loin de Makenene, est la preuve vivante qu'un chauffeur au volant d'un véhicule porte des vies. 16 morts. Et parmi les 16 morts, toute une famille décimée. Chers auditeurs, ça nous interroge. Ça devrait nous interroger davantage. Quand on parle seulement de décès, on oublie les blessés. Parce qu'il y en a dont la jambe est coupée, il y en a dont les veines. En fait, il y en a qui seront infirmes toute leur vie. Toute leur vie. Et donc, vous comprenez combien il y a désastre. Vous comprenez combien ce n'est pas toujours très évident. Penchons-nous un peu sur les conditions de travail, les conditions de vie des chauffeurs. Les cas dans lesquels nous rentrons pratiquement au quotidien. Ces voyages que nous faisons, nos vies que nous laissons entre les mains d'un seul homme. Comment cet homme est traité? Comment les patrons des agences traitent leurs chauffeurs? Quelles sont les conditions qui sont prises? Quelles sont les mesures qui sont prises pour le fonctionnement, eh bien, de ces structures qui permettent aux chauffeurs d'être sereins, d'être moralement tranquilles, d'être financièrement assis. Bref, des conditions qui permettent aux chauffeurs, tout simplement, chers auditeurs, de faire son boulot dans la sérénité. Parlons-en ce matin. S'il vous plaît, chers auditeurs, j'aimerais simplement, n'est-ce pas, à travers ce programme, avoir les témoignages. Oui. Dites-moi dans quelles conditions est-ce que vous avez travaillé pour une telle ou telle agence. Si vous avez été chauffeur ou pas, vous avez été planton quelque part, mais vous avez vu que le traitement infligé aux chauffeurs dans une agence, ne donnez pas le nom de l'agence, s'il vous plaît. Ne donnez pas le nom d'une seule agence ici. Ne citez pas les contemporains. Mais dites-nous des conditions dans lesquelles vous avez vu ces gens évoluer, ou alors vous-même, des conditions dans lesquelles vous avez vécu le fonctionnement dans ces agences-là. Dites-nous, s'il vous plaît, pour que... Non, je tiens d'abord, avant de prendre le téléphone... pour que nos décideurs qui ont pris la convention collective qui régule le salaire et les conditions de travail des chauffeurs, peut-être que cette convention sorte un peu du tiroir. Parce que à travers les témoignages que vous allez nous faire ce matin, nos décideurs écouteront. Même si parfois, ces décideurs-là, ça entre d'une oreille et ça sort de l'autre. Il faut quand même qu'avant que ça ne rentre d'une oreille et que ça sorte de l'autre, qu'ils sachent comment est-ce que, dans certaines agences de voyage, les chauffeurs sont maltraités. Très maltraités. Il faut absolument en parler. Bon, voilà, j'attends vos réactions. 671 15 73 21 640 61 38 42. Dites-nous, vous avez vécu ça. Vous êtes passé par là. Vous avez travaillé dans ces agences-là. Dites-nous. Allô, bonjour.
1: Bonjour, B.
0: Oui, très grand. C'est de la part de...
1: Appelez-moi le bachelier du MAM.
0: Le bachelier du MAM, dis-nous tout.
1: Je salue d'abord Mélanie Kassiman et tous les types en studio.
0: Je vous en prie.
1: Bill, vous avez mis le couteau dans la plaie. Parce que c'est grave avec les patrons des agences. Bill, je ne vois pas comment quelqu'un peut quitter ici pour le faire voyager à bord d'un bus. Ici, Bapoussam, tu vois là, après aller et retour, peut-être 3 fois par jour. Même si tu es le robot, tu vas te fatiguer.
0: Ça se passe dans et les agences ici au Cameroun?
1: Ça se passe bien. Peut-être qu'il te dit que c'est normal. Il y a des chauffeurs qui conduisent un bus à lui seul, il fait des allers-retours. Il n'y a pas quelqu'un d'autre. Quand tu fais un peu la petite vitesse, le patron te dit que de côté, il y a un autre qui va venir prendre le volant. Parce que tu dois faire dicter à une famille à nourrir. Tu es de supporter. Et avec un salaire, on te donne 45 000 francs le mois, alors que tu conduis, tu t'en dis un bus de 80 places avec les pères de famille à bord. De pouvoir tu prends des décès en cours de
0: route. Ce n'est pas possible.
1: Submergé.
0: Quoi?
1: Alors qu'il y a des agents ici, Bill, que je suis, on ne donne pas les noms, que quand il prend, arrivé à Edouard, son trajet est fini, s'assoit là-bas. On donne à notre chauffeur, il continue, il arrive à Bégande, il dépose là-bas, l'autre prend jusqu'à ce qu'il arrive à bord et vice versa.
0: Waouh!
1: Pas qu'un chauffeur conduit un bus à lui seul, il y a 4 chauffeurs pour un seul bus.
0: Ouais.
1: Pour arriver à destination. Ça, c'est au moins passable, Bill. On pourrait même prendre quelqu'un, on dit allez à Bafoussam, si ça conduit à Bamenda, quelqu'un d'autre prend pour Bafoussam pour Bamenda.
0: Oui.
1: Mais pour eux, ils vont dire que non, le salaire c'est pour monter, c'est descendu. Est-ce qu'il faut alors mettre les passagers en danger parce qu'ils font privilégier de l'argent? Et c'est ce que font les patrons d'agence ici dehors.
0: Là est toute la question.
1: Ils ne regardent pas l'humain. Ils donnent cet argent-là.
0: Là est toute la question. Merci, le bachelier du MAM.
2: The time is 9 a.m.
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0: Allô, bonjour.
4: Oui, bonjour, Grand Bill.
0: Le président, comment vas-tu?
4: Je vais bien, et vous-même?
0: Je vais, merci beaucoup. Dis-moi, je t'écoute.
4: Bonjour, monsieur, même qui vient de partir là.
0: Je vous en prie.
4: Bill.
0: Oui, mon grand.
4: Le sujet que vous posez sur la table là est très compliqué. Je suis sûr qu'il y a panique dans les agences à l'heure actuelle.
0: Ah, tant pis pour eux.
4: Oui, parce qu'il y a les paniques. Ils ont peur qu'on cite les noms.
0: Tant pis pour eux. Parce non, ne citons pas les noms. Ne citons pas. Ce matin, on ne cite pas, oui.
4: Quelqu'un nous charge au Carrefour Bimassi à 22h. Pourtant, il arrive à temps, à 4h du matin. C'est-à-dire, il roule
0: toute la nuit.
4: Je dis à tomber au vert jusqu'à nous arrivons à temps à 4h. Alors qu'on devait arriver effectivement à 6h, 7h.
0: Ouais.
4: On arrive à temps à 4h. Il nous décharge. Il tourne.

0: ça peut attendre
1: 22 heures.
0: Une heure, 22 heures pour redémarrer Bill. Ça arrive à temps que quelqu'un d'autre va prendre pour remonter. Attends, vous croyez que c'est quel ça? Comment les gens ne vont pas mourir, Bill?
1: Ha!
0: Ce que je te dis là, c'est quelqu'un que je connais très bien parce que là, je veux pas. Il m'écoute. Il m'écoute parce qu'il me fait, il m'écoute. Il s'est même plein, me dit, mon frère, voilà ce que nous subissons aussi. Tant que tu dis que tu ne voyages pas, on appelle le prochain chauffeur, ta part de travail est finie. Tu fais comment? Voici la rentrée, tu fais quoi avec les enfants?
1: Ce n'est pas possible.
0: Mais c'est très, très difficile. Et c'est, j'ai dit pratiquement toutes les agences là. Il n'y a aucune agence qui me dit qu'après un voyage, normalement, Bill, celui qui part de Yaoundé, il va à Tchang. Quelqu'un d'autre remonte. Il repart seulement à 22 heures. Mais ils font cette fois-ci au moment où ça court. Hein.
1: Ha! Balanouba!
0: En ce moment de rentrée-ci, puisqu'ils arrivent à Tchang, il y a un passager. Ils rentrent à Yaoundé, il y a un passager. Zéro. Et ils sont en route sur le sacrifice.
1: Mon Dieu.
0: Bill, je n'ai rien dit.
1: Merci, mon frère. Merci d'être passé par là ce matin. Merci pour cette contribution, chers auditeurs. Quand on écoute ça, on a froid au dos. J'ai regardé sur les réseaux sociaux l'autre jour, j'ai vu une agence, les chauffeurs étaient carrément... Ils dormaient sur des matelas dans une chambrette. Mais je me suis posé la question de savoir, attends, c'est comment... Je ne comprends pas, qu'est-ce qui se passe? Allô, bonjour.
2: Allô?
1: Oui, bonjour.
2: Bonjour.
1: Monsieur?
2: Oui, c'est Théo de la Cité Verte.
1: Merci, très cher. Merci d'être là. Allons-y, mon frère Théo.
2: Oui. Bonjour à vos nombreux auditeurs.
1: Je vous en prie, mon grand Théo.
2: Bon, le problème d'accident de la circulation au Cameroun, en Afrique, dans le monde en général, on trouve généralement des causes connues.
1: Bien sûr.
2: Il y a des causes humaines.
1: Oui.
2: Il y a des causes mécaniques.
1: Oui.
2: Il y a des causes... irrationnel, anthropologique.
1: Je vous en prie.
2: Faut faire très attention. Je suis un débat des pasteurs, des traditionnalistes.
1: Oui.
2: On vous dit par exemple que lorsque ce cas c'est l'accident, le monsieur qu'on allait enterrer avait déjà des problèmes. La famille avait des problèmes.
1: Oui.
2: Le monsieur avait demandé de ne pas mettre son corps à la mort au cas où il était son vivant.
1: Wow.
2: Et la famille l'a fait. Et on dit que c'était un monsieur très riche.
1: Wow.
2: Voilà donc ce qui est arrivé. Et il y a même des qui disent que si vous observez bien le Cameroun, il y a des endroits où il y a souvent trop d'accidents. Parfois, il y a eu un cimetière là-bas.
1: Ouais.
2: Parfois, c'est un endroit où on fait des rites. On voit qu'il y a beaucoup de choses derrière. Une famille ne peut pas payer comme ça. Ce n'est pas seulement... Il y a un monsieur qui dit parfois le chauffeur ne... pense qu'il n'y a rien devant lui.
1: Wow.
2: C'est des hommes ici qui le disent. C'est vous qui pensez qu'il voit. On peut les brûler mystiquement. Je dis que là, j'ai suivi cette émission, j'ai eu la chair de poule. Ne voyez pas que les causes mécaniques, surtout les causes mécaniques, le véhicule a été en très mauvais état, le chauffeur n'a pas dormi, il y a beaucoup de choses en dessous. Interrogez les chauffeurs, ils vont vous dire ce qu'ils voient souvent en route.
1: Hein?
2: Il y a un monsieur qui dit parfois, on peut vous faire rétrécir, ça dit que vous ne voyez pas l'obstacle devant, et la route est rétrécie. Vous pensez que la route est large.
1: Ouais.
2: Et alors que c'est une route qu'il maîtrise parfaitement, où il passe tous les jours.
1: Ouais.
2: Donc il y a des causes mystiques, ça je vous le dis. Je vous remercie.
1: Merci pour cette contribution ce matin. Voilà, c'est oui, peut-être l'une des causes des accidents de la circulation sur nos routes, mais, chers auditeurs, je voulais d'abord qu'on s'appesantisse. Peut-être qu'on devrait un jour parler de ces causes avec... des causes qui peuvent peut-être émaner du spirituel ou de l'exotérisme. Mais de toute façon, on va rester dans la question, évidemment, n'est-ce pas, de l'entretien de nos chauffeurs. Allô, bonjour.
3: Bonjour, monsieur Dix.
1: Papa François est avec nous ce matin.
3: Oui, François, François, vous savez que je devais pas appeler. Mais j'ai aussi. Bonjour à tous. Les auditeurs et à toute la direction de la radio.
1: Merci beaucoup, Papa François. Parle un peu plus fort, Papa François, s'il te plaît.
3: Pardon?
1: Voilà, c'est bon. Il fallait parler un peu plus fort.
3: Ah, ok, que je lève un peu la voix.
1: Voilà, c'est tout. Voilà, merci beaucoup. Okay. Allons-y, Papa François.
3: J'ai travaillé avec un expatrié, un grec.

0: Tu m'as dit un jour, dans votre vie, faites attention avec votre chauffeur et votre vie, parce qu'ils ont votre vie en main. C'est ça. Ceux-là qui ont ces agences de voyage, s'ils avaient ces idées dans la tête, on aurait. Ils ne pouvaient pas traiter le chauffeur comme le premier auditeur. Mais parce que nous avons d'autres problèmes aujourd'hui d'enrichissement à tout prix et à tous les prix. C'est ça qui fait que les chauffeurs soient traités comme ils sont traités. Et là, qui perd, qui gagne, c'est les familles qui souffrent. Les familles qui perdent des gens. Et ces chauffeurs, oui, la vie est dure, comme on dit. Elle a toujours été dure. Est-ce qu'ils sont obligés, par exemple, de faire deux voyages? Oui, quand il ne fait pas, il va perdre son emploi. Mais le chauffeur ne meurt pas dans ces accidents. Je crois qu'ils en meurent aussi. Pourquoi aller se suicider? Moi, je crois mieux vaut changer de cette fonction. Trouver autre chose que d'aller directement à la mort. C'est que l'autre auditeur disait, je dis, oui, moi, je peux penser là-bas, je ne connais pas ces choses. Pour moi, la vie, c'est ce qu'on peut faire. Comment peut-on maltraiter les gens? Comment peut-on? On parle seulement des chauffeurs aujourd'hui. Mais il y en a même dans votre métier qui sont maltraités. Partout. Pourquoi? Je crois que c'est un système. Alors, vraiment, il faudrait que les Camerounais, eux tous, surtout ceux qui ont un peu de moyens, qu'ils sachent que les autres Camerounais sont aussi comme eux. Ou que les autres êtres humains sont comme eux. Pas s'occuper seulement d'eux-mêmes et de maltraiter les autres.
1: Merci.
0: Comment surtout voyager? Il y a cette route où les voyages sont seulement ou en majorité nocturne. Pourquoi? La nuit, c'est pour le repos. Le jour, c'est pour le travail. Sauf les gardiens. Et les gardiens sont supérieurs, les gardiens de nuit, on le dit. Comment alors faire que les gens, eux, circulent seulement sur cette route, généralement la nuit? Voilà encore d'autres questionnements. Hormis les maltraitances des agents, des propriétaires d'agents de voyage.
1: Merci beaucoup, Papa François. Merci pour cette intervention ce matin, chers auditeurs. Eh bien, nous parlons ici des conditions dans lesquelles, eh bien, sont traités nos chauffeurs, au sein, évidemment, n'est-ce pas, de leur entreprise. Comment est-ce que ces chauffeurs sont traités? Quand on écoute, eh bien, les témoignages des uns et des autres, eh bien, on a simplement envie de penser que, ces gars-là sont tout simplement maltraités. Ils vivent dans des conditions les plus exécrables. N'ayons pas peur des mots. Disons-le tel quel, s'il vous plaît. Oui, les conditions dans lesquelles ces gars vivent laissent à désirer. Allons-y, bonjour.
2: Allô?
1: Oui, bonjour.
2: Oui, bonjour, monsieur.
1: Oui, très grand. C'est de la part de...
2: Oui, c'est moi. Je dis la CNS qui revient là.
1: Je vous en prie.
2: Je vais attirer l'attention, n'est-ce pas, du président auditeur.
1: Oui.
2: La nuit n'a rien à y voir. Les facteurs de véhicules ont tout prévu. Dans tous les pays du monde. On voyage le jour, on voyage la nuit. Les voitures décollent la nuit. Les voitures décollent la nuit. Les gens voyagent partout dans la nuit. Ce n'est pas un problème de nuit. Ce n'est pas un problème de nuit. De nuit. La voiture, les fabricants ont tout prévu dans le véhicule pour qu'il n'y ait pas d'accident. Donc vraiment, je pense qu'il faut qu'on voit la cause ailleurs. Il y a des causes humaines, comme je l'ai dit tantôt, des causes mécaniques, parfois les véhicules en mauvais état.
1: C'est-à-dire
2: c'est
1: que
2: vrai, parfois les chauffeurs d'Espagne voyagent beaucoup, ça c'est vrai. Mais comme je l'ai dit, il y a aussi des causes irrationnelles. Quand on les a fait de nuit, là, c'est chez nous les africains, partout dans le monde, on vit dans la vie. Je vous remercie.
1: Vous persistez dans cette, dans cette réflexion qui veut, bon, ben voilà, que nous soyons évidemment dans le côté spirituel.
2: Non, nous sommes des Africains.
1: Uh-huh.
2: Moi, je vous le dis, faites très attention. Nous sommes des Africains.
1: Je vous en prie.
2: Hein? Les gens vont à un deuil. Ou le décédé a dit de ne pas mettre son corps à mort. Vous mettez son corps à mort, vous attendez à quoi?
1: Merci.
2: Nous sommes des faites très attention.
1: Merci beaucoup, mon grand. Merci voilà. Pour cette contribution. Allô, bonjour. Allô, bonjour.
3: Bonjour, tonton Bill.
1: Oui, très grand. C'est de la part de
3: Aurélien depuis un moment.
1: Aurélien, je vous écoute. Allons-y, mon frère.
3: Et là, la vigilance qui doit être faite contre nos chauffeurs qui font les voyages de va-et-vient en une journée, là, c'est pas bon. Ouais, parce que là, les gars diront, comment peux-tu démarrer une voiture de Yaoundé? Pourquoi est-ce que tu arrives et tu recharges, tu rentres avec? Ça ne donne pas, ça ne donne pas, ça ne donne pas. Il y a la fatigue.
1: Ça, c'est clair. Bon.
3: Il y a la fatigue, mon frère, il y a la fatigue, il y a la fatigue.
1: Ouais, c'est pas toujours très évident. C'est pas toujours très évident. Merci, mon grand. Merci pour cette contribution ce matin. Eh bien, voilà. Allons prendre cet autre auditeur. Allô, bonjour. Allô, bonjour.
4: Bonjour, tonton.
1: Oui, c'est de la part de...
4: C'est Jean Calvis, tonton.
1: Jean Calvis, allons-y, je t'écoute.
4: Tonton, je vous ai parlé la dernière fois que, vraiment, moi, je suis un ancien chauffeur.
1: Oui.
4: Je vous ai dit que les conditions dans lesquelles nous vivons, vraiment, c'est très, très excitable. Je vous ai dit que la vie, c'est un choix, tonton. Moi, je vous ai dit que moi, je ne peux plus me recevoir au volant d'un véhicule, vraiment, je ne sais pas. Je n'ai pas toutes mes garanties, toutes mes assurances. Ça ne vaut pas la peine. Parce que tu dois d'abord préserver ta vie et la vie de ceux que tu transportes.
1: Absolument.
4: Parce que si vous marchez dans certaines agences, on tombe.
1: Oui.
4: Sans vous mentir, s'il y a 50 chauffeurs dans une agence, je vous assure que je ne sais pas s'il y a même 5 qui sont reconnus même par l'agence. Même.
1: Uh-huh.
4: Parce que la plupart même, ce sont même des gens comme ça, surtout pendant les vacances, qu'il y a plusieurs voyages, tu vois, quelqu'un, peut-être le gérant de l'agence décide de prendre certains gens dehors, vous venez conduire les voitures, il y a plus de voyages, il y a plus de ceci. C'est comme ça qu'on vous retrouvez en route, vraiment, ils sont là en route, ils chassent le nombre de tours, parce que parfois, on les paye même au nombre de tours.
1: Je vous assure.
4: La majorité n'ont pas de salaire. Il y a plusieurs chauffeurs là qui n'ont pas de salaire, ils sont payés partout.
1: Merci.
4: Donc, plus vous faites de tours, plus vous avez
1: de l'argent.
4: Quelque chose qui rentre dans vos
1: poches.
4: Et c'est la raison pour laquelle vous les voyez sur la route. Ils font même des ramassages comme si c'était des taxis.
1: Ah oui.
4: C'est merci. Comme ça.
1: Ouais.
4: C'est comme ça que ça se passe. Il n'y a aucun contrôle à la route. Le merci. Policier passe, c'est qu'il donne son 1000 francs, 500, il passe la route. Sans
1: merci.
4: Problème.
1: Merci, mon frère. Merci pour cette contribution ce matin. Bonjour.
5: Jean-Bille.
1: Oui, mon frère.
5: Excuse-moi de revenir là-bas.
1: Non, il n'y a pas de souci. Vas-y, mon grand. Dis-nous.
5: Un auditeur qui voulait dire que parce que le monsieur avant qu'on ne met pas la morgue et il a allé faire ce qu'il va dans l'argent, ça a quel rapport à dans sa famille? On dit moi qu'on ne met pas la morgue, on met quoi la morgue, et pas faire, et pas tuer autant de personnes, y compris l'agence. Mais il y a l'agence à Bimassier. Quand vous arrivez le soir, le monsieur, on verse le sel dans tous nos bus avant que le bus ne voyage. Cette agence-là, tout le monde. C'est-à-dire que quand ils arrivent là le soir, avant que le bus n'en entre dans son bus, on vide le bus, on ferme les portes, on verse le sel partout dans le bus. Et moi, j'ai dit, ce n'est pas le sel, ce n'est pas les incantations qui peuvent qu'il n'y ait pas la bile. Quand quelqu'un est fatigué, celui qui est fatigué, vous montez, descendez, il est fatigué. Moi, quand je parle au volant bille, quand j'arrive déjà peut-être à Bafia, au BA, à Maclené, là, s'il faut que je m'arrête d'abord pour me tendre un peu les pieds, à plus forte raison, je ne peux pas descendre à la loi, je tourne la voiture, je remonte comme si, même si je suis fort, comment même, je dis, même les jeunes le font, quand on voit quelqu'un aller, retour, repartir là, pour 400 km, bille, c'est trop.
1: Donc
5: moi je crois que laissons le problème de sorcellerie
1: non.
5: À côté là.
1: Il y a des réalités. Il y a des réalités qui sont sur le terrain.
5: Laissons le problème de sorcellerie.
1: Merci.
5: Si un chauffeur peut descendre,
1: merci.
5: Arriver à l'ouest, l'autre part il remonte, bien il y aura moins d'accidents.
1: Merci mon frère. Merci infiniment. Allô, bonjour.
6: Bonjour, Bill Zero.
1: Le patriarche Mani Onana.
6: Affirmatif. Un grand parquet.
1: Allô? Le patriarche, malheureusement, s'en est...
6: Allô?
1: Oui.
6: Allô? Tu as suivi un intervenant là qui parlait de paiement partout.
1: Allô, bonjour.
7: Bonjour, mon frère.
1: Oui, très grand. C'est de la part de...
7: C'est de la part de Djibril.
1: Djibril, allons-y.
7: Oui, bonjour à tous les auditeurs.
1: Je vous en prie.
7: C'est pour ma première fois d'intervenir dans l'élection de Tarsi de Bous.
1: Je vous en prie.
7: Oui, j'ai compris beaucoup de choses qui ont été dites à l'élection. Mais il y a ce que je veux rappeler aux gens. Il y a des agences de transport. Quand ce fameux Mangwa a fait l'accident qu'on s'est rendu compte que... C'est pas une agence. C'est le laxisme qui a souvent été décrié sur son plateau par, des photos de la, du gouvernement qui fait ça. Comment une agence qui a déjà une agence à Bouda, une agence des lieux sûrs où on les refait, on s'en rend compte qu'ils n'ont même pas de licence de transport ville. Comment tu peux expliquer ça? Ils n'ont même pas de licence et on les laisse dans cette exploitation anarchique et on les appelle les agents de transport. Est-ce que ce sont les agents de transport? Toi et moi, on connaît que les agents de transport qui sont fiables au Cameroun, il y en a au moins trois, que ce soit général, touristique ou bien finesse. Ils ont un personnel d'au moins 2 à 3 000 chauffeurs. Ou un chauffeur ne conduit jamais le bus, par exemple, de Bassam pour Yaoundé, et il reprend pour rentrer. Non, quand ils arrivent, ils ont même des points de repos où ils se reposent et les autres repartent. Ce genre de choses que vous décriez ce matin, ça réside tout simplement dans le laxisme du gouvernant, des gouvernants. Et puis, ces véreux agents qui, que vous appelez les agents, ce ne sont pas des agents. Quand vous allez au plus profond, ce sont des clandestins. Je vous jure, une agence agréée ne peut pas faire tous ces bévues dont vous êtes en train de crier sur le plateau.
1: Je vous assure.
7: Ce n'est pas normal.
1: Eh oui.
7: Vous ne pouvez pas trouver qu'une agence, quelqu'un dépense autant d'argent que je vois les agences comme les gérants, les venus, retirer autant de milliards pour mettre sur des équipements de haute technologie pour aller donner à un individu qui va conduire de Bassam à Yaoundé, de Yaoundé à Douala et de Douala à Bassam lui seul.
1: Vraiment.
7: Comment vous pouvez faire ça?
1: Vraiment.
7: Ce n'est pas normal. Tout ce qu'on dit là, c'est pour les clandestins.
1: Merci.
7: Ok.
1: Merci beaucoup. Merci très cher. Merci pour cette contribution ce matin. Je pense qu'on va s'arrêter là pour ce matin. Il faut simplement, n'est-ce pas, rappeler à nos gouvernants que pendant des années, vous avez laissé faire. Vous parlez de tolérance administrative, peut-être, mais à un moment, il y a quand même des vies qui sont en jeu. Il y a des familles, malheureusement, qui sont décimées à la suite, n'est-ce pas, des accidents de la circulation. Il y a quelqu'un qui m'a dit un jour, Bill, est-ce que tous ces accidents-là, tu sais que, bon, ben, en fait, nos gouvernements sont des

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0: Jean-Marie Anaba.
1: Merci, bonjour Bilzok, bonjour à tout le monde.
0: Il faut dire que la presse porte le deuil des morts de l'exploitation de l'or sur un site minier artisanal du côté de l'Est.
1: Oui, à la frontière Cameroun RCA, le quotidien Le Messager nous annonce que plus de 107 personnes, dont 4 Camerounais, ont perdu la vie suite à un éboulement survenu dans un site d'extraction précaire de ce minéral à Zamboui, près de Garoua-Boulaye. Le drame survenu le 18 août dernier relance donc, selon le journal de Jean-François Chanon, le débat sur les conditions de sécurité et de laxisme qui entoure l'exploitation de certaines ressources minières dans la région de l'Est. Le Messager présente la situation comme étant l'abattoir en or, le site minier en question en image, comme vous le verrez à la une de ce tabloïd. Émergence a dénombré une centaine de morts dans une mine d'or du côté de la frontière Cameroun-RCA. Le quotidien Le Jour parle aussi d'une centaine de morts et convoque la situation d'un éboulement de cette mine d'or, tandis qu'Eco-Santé dresse aussi le premier bilan. Au moins 107 orpailleurs ont été ensevelis mardi, donc 18 août 2026, dans ce glissement de terrain à Zamboué, un village frontalier entre le Cameroun et la République centrafricaine. L'or ne brille pas, il tue à Zamboué, conclut le journal

brutalité les dangers d'une exploitation minière incontrôlée. Anticipant ces risques majeurs, le ministère des Mines a déjà pris les devants au Cameroun à travers une task force interministérielle dédiée à la restructuration du secteur et à la sécurisation des sites, du renforcement des contrôles environnementaux à l'encadrement

Attends, et parlant de route, il y a 41,31 milliards de francs CFA déjà payés pour les projets routiers. Le MINTP exige l'accès au journal Panorama News 321, une mobilisation. Cette mobilisation est jugée insuffisante, des retards préoccupants avec le chiffre de plus de 41 milliards de francs CFA déjà payés sur les 54,36 milliards de décomptes reçus, des chantiers à l'arrêt ou en difficulté et une exigence de reprise immédiate des travaux réunis dans le 19 août 2026 autour des projets routiers exécutés par Arab Contractors. Le ministre des Travaux publics Emmanuel Ganoudjou-Messi a donné des instructions fermes pour accélérer justement les travaux et réduire les désagréments causés aux usagers et même aux riverains. Le journal Plan de route, les Noubala, la route Minganga, Mbatoua, pour aller constater là-bas les routes, ce sont des pistes. Et le journal de Guibaï Gatama conclut alors que là où la piste passe, le développement attend du côté de Minganga, Batoua et en République centrafricaine.

achevée et la ligne qui a été annoncée est en cours de réalisation. Une bouffée d'énergie donc au port de Kribi, saluée par la publication de Jean des Idées et

0: de son arrivée, ses compatriotes ne se croisent pas les doigts. Ils attendent effectivement Paul Biya sur les dossiers chauds, brûlants, qui détiennent et qui tiennent le pays en haleine. Le journal Le Point fait donc le point du jeudi sur le retour de Paul Biya et le contexte de ce retour annoncé au bercail. Des sujets et bien d'autres à lire dans la presse qui était encore au scanner ce matin, jeudi, avant-dernière livraison de la semaine. Le reste, vous le savez bien, il faut prendre la direction des kiosques à journaux 400 francs CFA, le prix du journal.
1: Jean-Marie, vous restez avec nous.
0: Je l'accepte.
1: Ça. Mesdames et messieurs, attention à la question aux auditeurs.
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1: Alors Jean-Marie, depuis quelques jours, certains journalistes bien connus ainsi que les acteurs des réseaux sociaux annoncent le retour du président de la République à la fin de cette semaine. Pourtant, jusqu'ici, aucun communiqué du comité civil de la présidente de la République n'a rendu public ce sujet. Chers auditeurs, que pensez-vous de cette actualité? Mais là, Jean-Marie Anaba, pourquoi cette rumeur de plus en plus persistante?
0: Monsieur Bilsrock, je crois que vous allez encore nous soumettre un exercice délicat. Vous savez qu'il n'est pas bon de parler des affaires de Monsieur Biya depuis qu'il y a eu la dernière élection présidentielle au Cameroun. Et je vous l'ai toujours dit. Parce que avec Monsieur Biya, il faut savoir que c'est un sage et c'est un singe. C'est-à-dire que il sait contourner les Camerounais. Et il est très fort là-dessus. Je le dis pourquoi. Nous sommes dans une gouvernance de rumeurs, de plus en plus. Et je crois que c'est l'idéal au Cameroun depuis un bon bout de temps. Quand vous me posez la question que vous adressez à vos auditeurs sur la base de votre libellé, je voudrais vous rappeler que il y a quelque temps, pendant que M. Biya était en séjour privé en Europe, il venait de voyager. Un journaliste bien connu qui travaille pour le média de l'Hexagone. Vous avez indiqué que un citoyen avait déposé des décrets à la CRTV. Vous n'avez pas cru à cela. Vous avez dit que c'est la rumeur. Quelques jours après, lorsque nous avons secoué le cocotier pour demander à ce que le gouvernement puisse réagir, vous avez donc vu le pamphlet de M. René Emmanuel Sadi sur le sujet, avec des zones d'ombre, certes, mais il avait réagi, pour vous confirmer que ce que le journaliste qui travaille à l'Hexagone là vous a dit,
1: c'était vrai.
0: Le même journaliste qui travaille avec nos amis de l'Hexagone a fait un post pour vous dire qu'ils sont en train de se préparer, ils travaillent dessus. Donc, je ne sais pas s'ils travaillent maintenant au cabinet civil. C'est-à-dire qu'ils sont en train de travailler sur le retour du président. Donc, le président arrive. Vous voyez un peu? Mais on va les subir comme ça, on n'a pas de choix. Donc, et c'est le même qui, lorsque nous nous avons demandé ici que pourquoi est-ce qu'il y a un silence autour de ce qu'on appellerait la santé précaire ou chancelante de M. le Président de la République, M. René Emmanuel Sadi ne nous a pas convié à une communication gouvernementale. C'est le même journaliste qu'il a reçu avec billets d'avion payés et peut-être des biscuits à l'appui. Vous voyez un peu? C'est lui qui l'a reçu.
3: Il est 10h.
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0: Donc, Monsieur Bilzo, je vous rappelais simplement que c'est le même journaliste qui travaille dans un média de l'Hexagone.
1: Oui.
0: Qui est venu ici pour porter la voix des autres journalistes pour une interview que Monsieur Tsadi lui a

Mais vous confirmez donc que si depuis que le président n'est pas là, c'est lui qui nous guide à savoir ce que pense et tout dit le cabinet civil, ça veut dire que le président doit rentrer. Mais les

même si on n'a pas commis les 13 heures à la CRTV, que M. Biya est de retour. Mais il y a d'ailleurs des CRTV qui mobilisent les équipes qui vont aller gérer la en direct du retour dans ce dépôt.

0: président, que monsieur le président, lorsque vous n'étiez pas là, hein, en dehors du Congo, ça que le capitaine Effudu vous a fait là-bas, hein, dans des médias de l'extérieur, là, il y a aussi notre Congo, ça ici du bas peuple, qui vous dit que monsieur le président,
1: le pays est
0: au point mort.
1: Absolument.
0: Rien ne marche ici. Monsieur le président, vous êtes parti, Yaoundé était dans la poubelle. Et quand vous revenez là, en dehors de l'aéroport international Yaoundé, Simalène et de l'autoroute, Yaoundé est dans la poubelle. Monsieur le Président, avant votre départ, vous avez dit qu'on devait avoir un vice-président qui vous servira de béquille. Vous êtes parti là-bas, vous êtes revenu ici, on n'a pas de vice-président. Monsieur le Président, les Camerounais veulent être rassurés. Est-ce qu'il y aura élection en 2027 parce qu'il se murmure qu'il n'y a pas d'argent et que même élection au Cameroun, les gens n'ont pas de salaire depuis des mois. Je vous le dis. Donc, il faut donc que le président revienne et qu'il réponde à ces interrogations, c'est le plus important. Parce qu'en son absence, il a beaucoup travaillé. Absolument. On a vu la nomination des généraux.
1: Voilà.
0: Et il faudra donc que dans le Congo, ça, là, qu'on lui dise que, monsieur le président, est-ce que vous-même, vous pouvez maintenant signer étant à Yaoundé? Parce que vous signez étant à l'extérieur et les gens doutaient. Voilà. Signez-nous le remaniement en question.
1: Merci. Allô, bonjour. Allô?
2: Allô, bonjour, mon frère.
1: Bonjour, très cher, c'est de la part de...
2: Boniface Dauphin de Jean Marana.
1: Je vous en prie, monsieur Boniface, allons-y, mon grand.
2: Il y a une fois, j'avais noté Jean Marana, qui est mon frère. Aujourd'hui, vraiment, ce qu'il est en train de parler là, il est en train de bricoler. Je vais dire pourquoi, monsieur... C'est monsieur Bill.
1: Je vous en prie, l'ami Boniface.
2: Remarquez le nom Boniface, hein. Vous allez voir que quand j'appelle, j'ai un mot que je place toujours. Tous les jours que j'appelle,
1: oui. C'est
2: que nous, les Camerounais, y compris moi-même, nous ne sommes pas sérieux.
1: Je vous en prie.
2: Quand j'ai dit cela, c'est pour dire que M. Jean Marat n'avait en train de bricoler. Parce qu'il nous dit que le président arrive, il faut que le président fasse ceci, il faut que le président fasse cela. Alors qu'il sait que le président ne fait plus rien et il ne peut plus faire rien.
3: Comment ça?
2: Vous voyez? Vous voyez là? Non, je vous dis, c'est comme ça que vous êtes, M. Bill. Vous ne voulez pas dire la vérité aux Camerounais. Après, vous commencez à dire que ça vous surprend. Comme les choses, moi ça ne me surprend pas. Hein. Tout ce qui arrive là, ça, rien ne me surprend. Je me suis préparé en conséquence pour ça parce que ça fait plus de 10 ans que j'ai vu ça.
1: Je vous en prie.
2: Donc, quand vous êtes là, ça, vous êtes en train d'attendre encore pour le Biya. Pour le Biya, c'est un non-événement. Hein.
1: Je vous en prie. Merci.
2: Pour le Biya a beaucoup travaillé. Pour chuter, pour le Biya a beaucoup travaillé.
1: Oui.
2: Et aujourd'hui, nous savons que pour le Biya est né vert.
1: D'accord.
2: Ça veut dire que l'âge même qu'on nous donne, on n'est pas sûr que c'est le vrai âge.
1: D'accord.
2: Alors, quand tu as un père qui a 100 ans, tu attends de ce, tu es son fils, tu attends quelque chose de son père.
1: Okay.
2: Ça veut dire que tu es un fils, ça veut dire que tu es un fils qui a raté ta vie.
1: Le frère Boniface, tu reviens quand tu veux. Merci, tout à l'heure, okay. Mon frère. Merci beaucoup. Allô, bonjour.
4: Allô, bonjour, mon cher Bill.
1: William.
4: Oui, je salue Jean-Marie Nava qui est en sujet avec vous et l'ensemble des auditeurs.
1: Merci, mon frère.
4: Et moi, je voulais plutôt poser une question à Jean-Marie Nava.
1: Oui.
4: Et quand le président est parti, nous ont dit que le président partait pour un court séjour privé.
1: Mm-hmm.
4: Donc après 2 mois, on est toujours dans le court séjour privé.
1: Question.
4: Ou alors on n'arrive pas à communiquer de ce côté-là.
1: D'accord.
4: Et même nous, le peuple qui sont le patron du président, on ne connaît rien. Si on ne sait pas s'il rentre, s'il travaille, on ne sait pas seulement savoir qui signe.
1: En tout cas,
0: le président était au travail.
1: La question est posée.
0: Est-ce que nous devons demander au président
4: ce sont les fruits du travail? Parce que le gouvernement nous a dit du travail. Je suis sérieux parce que Boniface disait là.
1: D'accord.
4: Tous les Camerounais, comme Boniface, qu'en est-il? Nous sommes toujours, nous sommes à quel niveau?
1: William,
4: le président est fatigué.
1: William,
4: allô?
1: William, tu reviens quand tu veux. Il n'y a pas de souci. Merci beaucoup. Allô, bonjour.
5: Bill.
1: Oui, très grand.
5: Bonjour, mon frère.
1: Bonjour, très cher. Cette...
5: Le patriote qui est à ce côté, le nommé Jean-Marie Anaba.
1: Oui, juste à côté, il s'appelle... attends, j'ai oublié.
5: Anaba Jean-Marie.
1: Oui, il s'appelle Anaba Jean-Marie, mais toi-même, c'est... Ah, attends, j'oublie toujours.
5: Hein.
1: Les douze morceaux.
5: je veux vraiment rire ce matin parce que le déballage que notre frère a fait à l'instant, c'est vraiment formidable. J'attends le Congo, ça qui dit qu'on doit faire le Congo, on doit dire la vérité.
1: D'accord.
5: À nous, c'est parti.
1: D'accord.
5: Je pense que quand le père est parti, si on nous a dit qu'il avait un coup de séjour, c'est lui qui dit donc qu'il y a les choses qu'on peut annoncer au père. pendant son séjour qu'il a tellement travaillé,

0: Là, il a vu le côté de son travail.
1: Voilà.
0: Vraiment, qu'on espère qu'on arrête de nous mettre dans la boue.
1: D'accord.
0: On les laisse faire. On attend seulement le jour.
1: D'accord, bonne merci. Émission. Merci, mon grand. Allô, bonjour.
2: Bonjour, grand Bill.
1: Oui, très grand.
2: Bonjour, monsieur Anava.
3: Bonjour.
2: Bill.
1: Oui, monsieur Guillaume.
2: Bon, moi, je crois qu'avec tout le temps que notre père, il a essayé de mettre dehors, comme il est rentré, comme il doit rentrer là, qu'il rentre et qu'on sente vraiment que les choses ont changé. Qu'on comprenne pas. Bon, comprenons qu'il était en train de travailler, qu'il vient mettre le travail qu'il était en train de faire en exergue, que le pays s'en passe. Tout est au ralenti. Bill, le dehors est
1: Dieu.
2: Compliqué.
1: C'est sec.
2: Mais alors, qu'on peut pas. Parce qu'avant, on disait que c'est compliqué, mais le tout, c'est le vrai tout.
1: D'accord, mon grand.
2: Qu'il rentre, il nous demande vraiment.
1: Qu'il allait travailler. Voilà. Merci, allô, bonjour.
4: Bonjour, l'animateur international.
1: Merci, très cher, le patriarche Tiga.
4: Oui, bonjour, monsieur Anaba, et bravo pour le travail que vous avez fait. Ça, c'est un vrai travail de journaliste.
3: Bonjour.
4: De journaliste normal et de journaliste d'investigation.
1: Je vous en prie.
4: Le président Biya a beaucoup travaillé à Genève. À Genève, il y a une antenne du FMI qui s'occupe de la dette. À Genève, il a immobilisé les comptes des voleurs. Et à Genève, on lui a fourni toutes les preuves du sabotage institutionnalisé par son agent, surtout de l'économie et de son ministre des Finances. Donc, maintenant, c'est la pagaille. Mais le président Biya est un destin historique d'abattre tout l'antinationalisme camerounais qui nous perturbe depuis 1957. Ces importateurs, ces GECAM qui sont en même temps des voleurs de laboratoire, des voleurs de tout ce que le président Biya achète, pour envoyer en Côte d'Ivoire. Ces GECAM qui sont responsables de faux avec les impôts. Ces GECAM, tous ces réseaux de mafia des importations avec leurs banquiers qui ont été condamnés. Et lorsque les décrets et les arrêtés du chef de l'État sont volés et se retrouvent à une institution financière française, c'est un coup d'État. Donc, nous, on pense que le modèle chinois que M. Guélewi aime beaucoup nous impose la peine à vie, prison à vie, comme le responsable d'une faillite monumentale en Chine, ou une balle dans la nuque.
1: D'accord.
4: Et la famille paye la balle.
1: D'accord.
4: C'est ça le modèle chinois, monsieur Guérimont.
1: Merci, mon grand.
4: Portez-vous bien, mes chers amis.
1: Merci, très cher patriarche. Merci d'être passé par là ce matin. Bonjour.
5: Oh, la ménage du micro.
1: Mais JB, ça fait 40 ans. Comment vas-tu?
5: Il est dit, surtout que tu avais le patriarche Jean-Marie Anaba.
1: Surtout,
5: bien,
1: voilà.
5: Viens, ma.
3: Bonjour.
5: Ménage à grippe là. Je vois,
1: tu
5: fais payer. Maintenant, que tu peux.
1: D'accord.
5: Un bonjour à tous ceux qui sont passés.
1: Merci, mon frère.
5: Bibille.
1: Oui, très grand.
5: Le président a montré le premier ministre allait dire aussi. Dès qu'il y a de trouver la France, elles vont trouver que lui, il est ici. D'avion là. Justement, de vol.
1: Oui.
5: Le président, il arrive.
1: D'accord. JB, le temps que tu te mets, tu es un papayer, s'il te plaît. Je ne t'entends plus. Allô, bonjour.
6: Oui, allô, Granville.
1: Oui.
6: C'est le roi Merlin. Moi, je suis sur la branche de mon bananier. Et bonjour à Jean-Marie Anaba.
1: Merci d'être là.
6: Bonjour à tous les auditeurs.
1: Je vous en prie. Merci, le roi Merlin.
6: Je voudrais répondre à William Gonga, qui je dis bonjour. Le président est en cours long séjour privé, donc il faut comprendre ça comme ça. JMA, moi j'ai apprécié ton intervention et je voudrais dire ceci.
1: Oui.
6: Je ne pense pas que de nos jours on doit encore trop s'apitoyer sur les affaires du président a fait ci, le président a fait ça. Honnêtement parlant, je...

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0: merci mon frère. Le patriarche maréchal. Merci mon frère.
2: Ceux qui sont dans l'intérieur pour la tâche quotidienne.
0: Mais mon grand.
2: Je sais qu'il y aura pas mon amour d'alors et d'autres experts.
0: Bien entendu. Merci beaucoup.
2: Je n'oublie pas auditeur et l'auditeur familial.
0: Merci mon grand.
2: Nous sommes dans les années 70.
0: Ah ça.
2: Du bon Makusa.
0: Le vrai.
2: On disait le feu cordon. Du pire Makusa.
0: Merci beaucoup.
2: Ils sont catholiques.
0: Très bonne journée, mon grand. Merci beaucoup. Merci infiniment. Allô, bonjour.
3: Bonjour, Grandville.
0: Oui, très grand.
3: Comment tu nous fais secouer les reins comme ça, là?
0: Je te dis que depuis Mbagmayo, c'est chaud.
3: Ah oui. C'est je vous ai aussi dit bonjour à le grand Thomas Masson qui vient de partir. Tu me fais revoir mon papa?
0: Ah, ça, je ne te le fais pas dire.
3: Oui, d'accord, on ne s'est pas vu.
0: On ne s'est jamais vu, mon frérot. Allô, bonjour. Allô? Amala. Et Amala. Ok, d'accord, il n'y a pas de souci. L'autre est là. Allô, bonjour. Eh, ma vice-présidente, comment vas-tu?
4: Où sont les boys costauds, les boys sexy, les boys mignons que la reine met des boys ici la piste? Oui, voilà. J'y vais depuis Manassa. Voilà. Oui, Roger de la cité gaine. Ils sont où là? Ils sont où là?
0: Merci, ma mère. Allez, on se dit qu'on ne s'est pas vu. Très bonne journée. Allô, bonjour. Malheureusement, il est parti. Allô, bonjour.
5: Manu Peke.
0: Allez, on y va.
5: Nathan Wagita. Voilà du poids, John Kebo et Bobo. Pour rassurer les Camerounais, John Kebo et Bobo.
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0: peu de salsa, eh bien ça fait toujours du bien, surtout que c'est une salsa, la camerounaise, eh ben ouais. Hein. Le président ne me mentirait pas, n'est-ce pas, sur la question quand même. Il s'appelle Sam Bendé, hein, ce garçon qui chante.
1: Ah, il chante excellemment bien, c'est quelqu'un que j'apprécie particulièrement. Il a de très belles mélodies et voilà. Moi, c'est l'un des rares que j'apprécie dans le chant musical camerounais.
0: Sam Bendé, c'est son nom.
1: Ah oui.
0: Un monsieur super sympathique. Hein.
1: Non, il chante très bien. Il chante très bien. Quand je me rappelle d'une autre chanteuse.
0: Oui, Alexia. Oui,
1: Alexia, voilà. Je vous assure que.
0: C'est des chansons
1: c'est,
0: qui.
1: C'est du miel, ça.
0: Monsieur Sam Bendé. Voilà, ça fait plaisir. Eh bien, ouais, bon. Tu sais, quand Stéphane, nous parlons de chansons à Stéphane, parfois, c'est un peu compliqué. Stéphane, comment vas-tu?
2: Je vais très bien, voilà. Je vais très bien,
0: Stéphane,
2: merci.
0: Stéphane, il est avec nous ce matin, mesdames et messieurs, ça fait toujours du bien. Mais, Morek,
3: ouais.
0: Sam Bendé, Fatima, tu connais la chanson là?
3: Oui, oui, ça fait partie de sa galette musicale, enfin pas sa galette, mais de son répertoire.
0: Oui.
3: Un répertoire très Fatima. Riche, très riche, Sam Bendé, qui nous a émerveillés dans les années 90. Il venait ici avec les Blanches. Avec les Congolaises Tatiana, et tout ça, et tout Tatiana ça. Et consorts.
0: Il venait nous mentir.
3: Il venait un peu bluffer
0: le peuple avec ça. Il nous a torturé l'esprit.
3: Et chantait très bien, hein, ces femmes-là. Et donc, il venait bluffer tout le monde ici, il repartait tout le temps. Donc, c'était un grand chanteur, même s'il est bluffeur sur les bords.
0: C'est un gros bluffeur.
3: Et c'est un artiste qui aime beaucoup un peu de fanfaronnade de temps en temps, mais bon. Ça n'enlève en rien le talent, le génie de Sam Bendé. C'est un très grand monsieur de la culture, de la musique au Cameroun.
0: Mesdames, messieurs, vous comprenez tout simplement qu'il est là, Bertrand Ona. C'est pour la chronique. C'est maintenant.
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0: Eh bien, le ministre des Transports a donc lancé une opération de nettoyage des routes, nettoyage des chaussées, enlever tous les obstacles qui empêchent, qui obstruent les chaussées dans notre pays, notamment après l'accident terrible qui s'est produit le week-end dernier Ndiki Nimeki, dans le département du Mbam et Inubu. Là-bas, un bus est allé s'encastrer dans un camion plein de planches qui était garé en panne dans un coin de la route. Et c'est une opération salutaire parce que il faut libérer les routes, il faut permettre à ce que la chaussée soit fluide et qu'elle soit véritablement accessible et puis qu'il n'y ait pas d'obstacles. Ça, c'est très bien. Mais le problème, c'est que une telle opération ne peut pas être sporadique. On ne peut pas attendre qu'il y ait un accident pour dire allez libérer la chaussée des vieilles carcasses. Seulement dans le centre, le périmètre urbain de Yaoundé. Combien de voitures, de vieilles voitures, des voitures en panne, abandonnées, jonchent les rues, obstruent la circulation, provoquent même des accidents. Combien il y en a? Il a fallu combien d'années, et après plusieurs dénonciations dans les radios, pour que même à la PJ, devant la PJ à Yaoundé, à Elie Sono, que les vieilles carcasses là soient enlevées. Parce que, à la PJ là, on avait l'impression que c'était une piste. Et pourtant, c'est parce que la chaussée était obstruée par des carcasses de voitures. On ne peut pas toujours attendre qu'il y ait des catastrophes pour faire ce qu'il faut faire. Regardez nos axes. La broussaille envahit les virages. À tel point que, lorsque le chauffeur engage le virage, il est complètement brouillé sur ce qui se passe devant. C'est-à-dire qu'il n'a pas une visibilité sur 50 mètres, sur 100 mètres, de manière à lire et à anticiper une situation qui peut survenir. La broussaille, c'est-à-dire qu'au niveau du virage, les voitures côtoient les herbes. Qui doit faire ce travail? Parce qu'il y a des accidents qu'on peut éviter. Il y a quand même des virages sur des surfaces planes qui permettent qu'on puisse jeter un regard synoptique de manière donc à dire, ok, celui-là arrive à vive allure, je peux soit me garer, et bref, le chauffeur sait comment il va négocier, manœuvrer pour pouvoir passer, éviter l'obstacle. Mais au lieu de ça, on est là, on attend qu'il y ait des accidents pour dire maintenant on lance l'opération pour aller enlever. On doit enlever de manière systématique. C'est le travail des mairies, des communes, de poser les trucs, pas seulement les sabots, mais transporter ces véhicules-là pour aller les déposer en fourrière. Comme ça, le propriétaire ira donc à la mairie payer les contraventions qu'il faut payer là-bas pour retirer son véhicule. Au lieu de ça, on laisse les choses pourrir, on laisse que ça se fasse comme ça. Et c'est quand il y a un accident qu'on se réveille, on dit, hey, eh bien, il faut qu'on essaie de voir si on peut nettoyer. Non, ça doit être permanent. C'est un travail qui doit se faire chaque jour. Les routes, quand vous allez en Colmé 5, là, la très belle route qu'on a faite là-bas, vous allez trouver maintenant des voitures, vieilles voitures sont garées. Les gens ont abandonné ça en route, ils sont partis. Et rien n'est fait pour enlever. C'est quand les gens vont mourir là, avec un accident, parce qu'il n'y a même pas de signalement. Ici, chez nous, quand il y a un accident, on coupe les herbes, on commence à déposer des tas d'herbes là. C'est ça le signalement. Dans la nuit, l'herbe ne peut pas attirer l'attention d'un chauffeur qui vient sans s'opposer. Il faut donc des triangles, comme les chauffeurs connaissent le dispositif, qu'il faut pour déposer là, et la nuit c'est lumineux, ça attire votre attention et vous commencez à rouler lentement en sachant qu'il y a un obstacle à tel ou tel endroit. Quelle est cette affaire où on attend toujours que des situations de catastrophe se produisent pour qu'on puisse agir comme il faut agir. Monsieur le ministre des Transports, c'est bien, mais il faut le faire de manière permanente. Saisissez et travaillez en collaboration avec les communes pour faire ce travail. Vos services avec les services de mairie pour aller faire ce travail sur le terrain. C'est quoi cette histoire? Vraiment, c'est que le pays où il faut toujours des situations. Tout est circonstance exceptionnelle. Tout devient circonstance exceptionnelle. Comment? Même des choses qui sont usuelles, qu'on doit faire chaque jour. Mais non, arrêtons un peu.
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2: Bien sûr, la radio, chers auditeurs, sur les 88.4, ben voilà, nous avons évidemment, n'est-ce pas, dans ce studio. Je vais commencer d'abord par Stéphane. Pourquoi il est si difficile pour notre gouvernement d'anticiper? On dit des gouvernants que bon, ben, enfin, leur rôle, c'est toujours d'anticiper. Il faut toujours qu'un gouvernement anticipe, mais notre gouvernement ne sait pas du tout le faire. Pourquoi?
3: Parce que nous avons une mauvaise habitude qui s'est instaurée, qui consiste à gouverner en réaction aux problèmes de la société. C'est-à-dire qu'il faut qu'il y ait un accident pour qu'on pense aux mesures qu'on aurait normalement dû prendre en prévention éventuelle des accidents. Et ça, on le fait dans tous les secteurs de notre vie quotidienne, la vie, que ce soit la vie politique, que ce soit la vie sociale, dans tous les niveaux. C'est quand un problème se pose qu'on vient. C'est pour ça que vous avez vu, on a créé les task forces, on a créé toutes ces choses-là. C'était toujours pour réagir. Le Camerounais a cette mauvaise habitude d'aimer la dernière minute. Et ça se traduit jusqu'au plus haut niveau de l'État dans notre pays. C'est dans notre sang, nous sommes les personnes de la dernière minute. Malheureusement, gouverner, c'est normalement prévoir. Mais chez nous, c'est un peu comme si les gens dorment et le jour qu'il y a, par exemple, un accident tragique comme celui qu'il y a eu là,
2: on se réveille.
3: Regardez, je crois que Bertrand a bien fait de le dire. Regardez seulement notre capitale. Il n'existe pas de rue sans voiture abandonnée. Mais si vous venez garer à côté une voiture qui fonctionne, on va vous saboter. Hein. Mais la voiture qui est abandonnée, qui ne fonctionne plus, qui est couverte de poussière, dans laquelle les bandits se refugient même parfois pour agresser les gens. Non, ça, on ne voit pas. L'exemple de la PJ, moi je m'étais toujours posé la question de savoir, mais attendons. Voilà donc la rue, les voitures sont là, mais si vous venez garer pour vous, juste en bas, on va venir saboter et même porter avec la remorque pour amener à la fourrière municipale. Donc, on a ça dans le sang, malheureusement, c'est quelque chose, c'est pour ça que l'avenir de ce pays passe d'abord par une refondation du citoyen. Il faut transformer. L'équipe en place a montré qu'elle était arrivée à bout.
2: Terminé.
3: Il faut absolument transformer autant le dirigeant que le citoyen camerounais.
2: Je suis également avec le président Aimé Cyprien Olinga. Président, c'est quand même assez curieux. Avant de vous poser la question, je voudrais quand même remercier le responsable de la PJ. Hein? Il s'appelle comment, le frangin? Tu as son numéro, tu connais son nom, le monsieur de la PJ.
4: Le
2: Ligue Sono.
4: Le directeur.
2: Oui, oui.
4: Je pas son nom.
2: Je ne le connais pas, mais je veux lui dire merci. Merci infiniment. Pourquoi? Parce que quand tu parles justement, n'est-ce pas,
4: des vieilles voitures
2: qui étaient là, nous avons d'abord parlé quand nous étions encore de l'autre côté.
4: Oui, oui, à la
2: pendant
4: première.
2: Une semaine, dans le cas, n'est-ce pas, de notre émission du matin. Nous en avons parlé pendant une semaine. Et la semaine qui suivait, on a vu comment est-ce que ces voitures-là étaient complètement enlevées. Vraiment, je lui dis merci pour ça. Alors, président Aimé Cyprien.
5: Oui.
2: Un gouvernement qui ne sait pas anticiper, un gouvernement qui est laxiste, un gouvernement qui, pour ses populations, n'en prend pas soin, mérite, je crois, d'être sévèrement sanctionné. Alors, président, vous, en tant que chef de parti politique, comment est-ce qu'on peut sanctionner sévèrement un gouvernement qui s'en fout de sa population?
5: Écoutez, nous sommes au Cameroun. Nous sommes au Cameroun et donc l'analyse doit se fonder sur les réalités camerounaises.
2: Justement, ces réalités-là.
5: La première chose que je voudrais dire, c'est qu'effectivement, notre gouvernement est arrivé à bout de souffle il y a cela très longtemps. Et malheureusement, ce gouvernement-là nous continue quand même de gouverner le pays par embuscade. Parce qu'en réalité...
2: par embuscade.
5: Oui, nous avons une gouvernance par embuscade. C'est-à-dire qu'en fait, le gouvernement attend des situations, réagit, parce qu'il y a telle ou telle situation, on s'agite pour donner l'impression, effectivement,
2: je vous assure,
5: qu'il y a du mouvement, qu'il y a de la gouvernance. En réalité, il y a très longtemps que nous avons cessé d'être gouvernés de manière normale.
2: Je vous assure.
5: Et c'est pour cette raison que j'étais en train de dire, dans un pays normal, il n'y a pas de possibilité de sanctionner un gouvernement qui s'en fout éperdument de son peuple. Parce que dans une démocratie, c'est le peuple qui est souverain, en réalité.
2: Oui.
5: Et donc, le peuple a une seule, et j'ai dit une seule façon de manifester son mécontentement,
2: oui.
5: de sanctionner un gouvernement qui ne l'a pas servi.
2: Parce que
5: c'est le peuple qui est le patron du gouvernement, le patron du président de la République. C'est pas l'inverse. Mais chez nous, on a l'impression qu'on a inversé les rôles. Le président, il est devenu monarque, c'est-à-dire... au Cameroun, on a l'impression que le président est devenu un roi. C'est-à-dire qu'il n'a de compte à rendre
2: à ni personne.
5: Au peuple, ni à personne.
2: Voilà.
5: Et que le peuple, lui, il a des comptes à lui rendre
2: régulièrement.
5: Donc, c'est malheureux. Donc, il y a la voie électorale est l'unique voie par laquelle... Le peuple sanctionne un gouvernement incompétent, un gouvernement corrompu, un gouvernement qui s'en fout éperdument de lui. Mais malheureusement, nous avons le malheur au Cameroun que nous ne sommes pas encore en démocratie. Au Front démocratique révolutionnaire, je suis heureux que mon prédécesseur ait abordé l'un des slogans phares du Front démocratique révolutionnaire, qui est justement la refondation. Parce que quand un pays a atteint le degré de décrépitude que le nôtre a atteint, il n'y a qu'une révolution refondatrice pour jeter les bases d'un nouveau départ. Et de mon point de vue, nous n'avons pas encore l'infrastructure. Et d'ailleurs, c'est pour cette raison que ces gens s'en foutent éperdument des Camerounais.
2: Ça.
5: Parce qu'ils ont mis en place une infrastructure électorale qui leur est acquise, une infrastructure de fraude qui voudrait dire que même quand tout le monde les a rejetés, ils vont toujours gagner les élections. Et c'est pour ça qu'ils s'en foutent éperdument. Et par voie de conséquence, nous assistons à tout ce que nous assistons là. Il faut donc refonder et le système démocratique et les institutions de notre pays et surtout les institutions en charge du processus électoral afin que ces institutions soient suffisamment crédibles, suffisamment indépendantes pour que justement chaque fois que le peuple aura sanctionné un gouvernement,
2: oui,
5: que ce gouvernement-là tombe effectivement et qu'on n'assiste pas à des spectacles ubuesques auxquels on a toujours assisté. Après l'élection, vous voyez des membres même de cette organisation aller s'asseoir dans des bars, dans des bosquets pour transformer les résultats. Donc, voilà.
2: Merci. Merci beaucoup. Alors, pour sortir complètement.
4: Oui, pour sortir, disons que gouverner, c'est non seulement prévoir, mais c'est également agir au quotidien. C'est-à-dire que les prérogatives de chacun doivent être respectées et appliquées chaque jour. Le médecin sait que tous les jours, chaque jour où Dieu lui donne près de vie, il se lève, il va à l'hôpital pour consulter et administrer des traitements pour aider les malades à recouvrer la santé. C'est son travail. L'enseignant se lève, va à l'école, dispense des enseignements, évalue les élèves, attribue des notes. C'est ça son travail. Le journaliste vient le matin pour informer les concitoyens, pour les sensibiliser, pour leur montrer le bien fondé des choses et parfois pour éduquer et même intégrer dans le contexte qui est le nôtre. Chacun doit pouvoir accomplir sa tâche au quotidien. Il ne faut pas que ce soit des situations d'exception. Ton travail devient une situation exceptionnelle. Ce n'est pas normal et c'est ça qui crée donc qui met la République en grippe, qui provoque donc une République qui fonctionne mal avec trop de dysfonctionnements de part et d'autre.
2: Merci beaucoup Bertrand d'être passé par là ce matin. Nous allons nous retrouver demain. Hein.
4: Oui.
2: Très très bonne journée. Mesdames, messieurs, attention, motion éthique, notion éthique.
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0: Jean de Dieu ici, bonjour.
1: Mon frère, Bills Rock, bonjour. Bonjour à tous.
0: Le président de la République du Cameroun, après un court séjour en Occident, est annoncé être de retour ce jour par des voix informelles des réseaux sociaux. Une autre voix, très brutale, vient de la Léquier en ces termes que je cite. Le département de la Léquier, autour de son guide suprême, le ministre Henri Eyebe Aïssi, souhaite un bon retour au président de la République, Paul Biya. Le département de la Léquier, socle granitique et bastion imprenable du RDPC, annonce un vote à 100% en faveur du président Paul Biya aux élections présidentielles 2032, 2039, et 2046. Jean de Dieu ici, du point de vue éthique et surtout idéologique, pourquoi le retour de Paul Biya au Cameroun fait autant de bruit, de passion et d'émotion?
1: La sagesse Manguissa, dire Betty en général, enseigne que pour que la sauce ait une saveur agréable, vous n'avez pas besoin de verser tout un sac de sel. Sur la place internet, le communiqué que vous venez de lire, qui n'a pas d'auteur, c'est un communiqué anonyme, il n'y a pas d'auteur écrit, peut énerver à plus d'un tigre les grands leaders politiques de la Léquée et du Cameroun en général. Quand nous parlons des affaires de M. Paul Biya, soyons sérieux. Et là, je suis sur le plan éthique. Ce communiqué a de très bonnes intentions. Faire savoir au peuple camerounais que l'homme institutionnel, la prééminence institutionnelle et diplomatique du Cameroun, après son séjour en Occident, est de retour. C'est-à-dire que le mystique, le maître de ce pays a dû effectuer des travaux au bénéfice de ce pays qu'on appelle le Cameroun pendant une soixantaine de jours hors du Cameroun. Et il est de retour au Cameroun. Un ami et frère aux allures des philosophes, parce qu'il est médecin, il m'a dit, le retour annoncé du chef de l'État est certes un événement, mais, je vous le redis, le chef n'a jamais été loin de son pays, car il est là, spirituellement, administrativement, politiquement, diplomatiquement. Bref, les institutions fonctionnent. Le retour du père de la nation est une belle affaire pour remettre l'ordre et redynamiser les dossiers dormants. En termes clairs, lorsque vous prenez l'initiative de faire un communiqué, oui, très bonne nouvelle, on est d'accord, mais vous ne faites pas du frère et ami, le ministre Henri Eyebe Aïssi, vous ne l'appelez pas le guide suprême de la Léquée. À la Léquée, au département de la Léquée, il n'y a pas de guide suprême. On peut parler de guide suprême dans un contexte de grands pays comme la Libye. Et là, on parle d'un seul guide. Pour le cas du Cameroun, nous accepterions que Biya Paul soit présenté comme guide suprême. La Léquée n'a pas de guide suprême. Et je suis sûr que le ministre Henri Eyebe Aïssi verrait cet autre titre comme étant une provocation, si ce n'est une hérésie. Une autre chose sérieusement grave, j'essaie d'imaginer, du point de vue symbolique, que M. Paul Biya sera immortel, parce qu'il est l'un des bâtisseurs de cette Afrique qui se voudrait panafricaniste. Alors, si vous voulez le voter en 2032, en 2039 et en 2046, n'attribuez pas de tels projets au département de la Lekki. Soyez modeste. Et là, j'étais sur le point de vue éthique. Soyons modestes. Parlons des choses de M. Biya avec sérieux, avec rationalité, comme des citoyens et des acteurs d'un grand pays où les gens sont illuminés. D'accord. Si votre 2032, 2039 et 2046 signifie que le régime qui implante le poteau d'une grande idéologie en Afrique centrale sera le régime de perpétuité, de continuité, où l'homme Biya sera remplacé par d'autres hommes forts, fils physique ou fils spirituel de M. Biya. En 2032, en 2039 et en 2046, on peut être d'accord. Mais, en toute modestie, ça ne se dit pas aujourd'hui. Du point de vue idéologique, le retour de M. Biya peut susciter beaucoup d'émotions, beaucoup de passions, mais aussi la raison. La raison fondamentale du point de vue politique est que M. Biya est conscient que les Camerounais ont besoin d'autres générations. On doit revisiter la préfectorale. Les sous-préfets, les préfets, les gouverneurs, il faut revisiter ces registres. Revisiter entièrement le registre gouvernemental. Peut-être que ce n'est pas le peuple qui note les ministres de M. Biya, mais nous sommes convaincus que lui-même aura certainement besoin de présenter au peuple camerounais une dynamique configurationnelle, une dynamique qui voudrait que notre génération ait espoir. C'est sur le point de vue politique. Du point de vue économique, nous attendons de M. Biya beaucoup de mutations. Des mutations qui permettraient la construction de la Sonara pour que le pétrole du Cameroun soit transformé localement

intérieur est immense. Et certains ont l'impression que ça marche très difficilement. Donc le retour de M. Biya risque de nous concerner entièrement sur le plan politique, sur le plan diplomatique, sur le plan économique. Il y a beaucoup d'espérance, beaucoup d'espoir. Et enfin, sur le plan sportif, M. Biya recevra une coupe, une seule coupe. Et elle est seule, la Coupe d'Afrique des Nations, obtenue par la valeur des femmes. Et au dernier discours de M. Biya, la jeunesse et l'ordre féminin, ils ont reçu une promesse de M. Biya. Nous pensons fondamentalement que ce retour donnera une allure d'une dynamique configurationnelle. Je l'ai dit, bonjour.

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0: Je vous invite à vous accrocher à vos transistors, chers auditeurs, parce que, bon, ben, à l'instant, nous allons tout de suite pour la Minute Massou.
1: Bonjour Bizrock, bonjour à tous les nombreux auditeurs de la 88.4. Merci de nous retrouver ici à Mbalmayo. Bienvenue ici au Carrefour Sarmelima où nous nous retrouvons en ce moment en compagnie de Monsieur Essombe Essama Henry qui a donc bénéficié de 500 000 francs CFA de la mutuelle d'assistance et de solidarité pour le rencontrer ce matin. Depuis hier ici à Mbalmayo, je ne suis pas seul, je suis avec mon compagnon de tous les jours. Je ne le présente plus à la face des auditeurs, je ne le présente plus à la face des mutualistes, mais c'est un mutualiste très engagé, mutualiste convaincu, mutualiste convaincant. Ebel Bella Samari, bonjour une fois encore, nous sommes au Carrefour Sarmelima.
2: 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We had a very pleasant moment out here in Mbalmayo, meeting a lot of people, talking with a lot of mutualists and sharing the vision of the mutual assistance and solidarity, and to also tell that this has also brought us to Carrefour Sarmelima. 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

0: moi comme ça là, je me bats sur les vieilles voitures. Dieu m'a aidé, je voulais payer une vieille voiture quelque part, comme j'étais membre de Renaprov, maintenant
1: de la Masso. Ok. Alors, vous êtes en train de nous dire que pendant que vous étiez dans le besoin, vous avez jeté votre une et vous avez été tiré au sort du côté de la ville de Mbalmayo à l'agence Renapo France SA précisément. Vous avez bénéficié d'un montant de 500 000 francs CFA. C'est bien cela, non?
0: C'est cela.
1: Comment est-ce que monsieur Sombel Sama Henry se sentait-il ce jour lorsqu'il a bénéficié de cet accompagnement à hauteur de 500 000 francs CFA?
0: J'avais une autre vieille voiture. Moi, je pars donc à Renaprov, comme j'avais mon carnet là-bas qui avait de l'argent. Je partais pour prendre l'argent pour payer le disque d'embrayage. J'entre, mes amis de Renaprov m'accueillent maintenant. Et, monsieur, si vous avez gagné, parce que comme j'avais déjà joué le masso, vous avez gagné, j'ai dit quoi, gagné quoi. On me dit que non, on a fait le tirage au sort, vous n'étiez même pas là. Vous avez reçu une somme de 500 000 francs, j'ai dit Dieu merci. Directement, je suis parti vendre la vieille voiture que j'avais et avancer l'argent maintenant sur l'autre que je voulais déjà payer. Sans vous dire, je remercie le bon Dieu et Renaprov, j'étais à moins de 4 mois. Hein, je crois, non, j'étais à moins de soit 6 mois de mon mariage. Ah, que j'avais déjà annoncé mon mariage. On me donne l'accompagnement financier. C'est tout ce que moi j'ai à vous dire. Que seulement la suite, voici, j'ai réalisé mon bague d'alliance. Que tout s'est bien passé grâce à Renaprov. Les mots me manquent. C'est mon ami, c'est mon compagnon de misère. Je ne sais pas qu'est-ce que je peux vous dire. Je fais seulement cette publicité pour ne pas vous déranger.
1: Bon, ce n'est pas question de publicité, monsieur Essombe. Ce sont des témoignages réels. Ce sont des témoignages que nous venons recueillir. Parce que lorsqu'on s'entretient à vous, on ne vous dit pas ce qu'il faut répondre. On vous pose juste des questions et l'émission est en direct sur les antennes de Royal FM. En dehors du mariage, en dehors d'avoir acheté autre véhicule, est-ce que vous avez pu quand même engranger quelques bénéfices à partir de l'accompagnement, à partir du soutien de la masse?
0: C'est ça que j'étais en train de vous dire, que après, comme j'avais déjà changé donc ce véhicule, je me bats maintenant pour la famille, et parce que j'ai au moins 9 enfants.
1: Vous avez au moins 9 enfants?
0: 9 enfants. Mm-hmm. Donc, je me bats.
1: Vous comptez avoir combien? 11, 12, 13, 24?
0: Non, malgré l'âge, je peux déjà m'arrêter jusque là. Donc, ce n'est que payer la scolarité et autres, comme okay. Ils sont encore mineurs.
1: En tout cas, il n'y a pas de richesse que d'hommes et Belbela Samari. Alors, dites-nous, vous avez continué avec la maçon?
0: Oui, ici là, présentement, je crois que je suis... Si me manque encore.
1: Terminé parce que vous avez déjà bénéficié. Vous devez être plus motivé même que ceux qui n'ont pas encore bénéficié, Belbela Samari.
2: Obviously, and that is a reality, because when you look at the spirit behind the mutual assistance and solidarity, that of solidarity, solidarity and assistance, solidarity, so that today, if I am something, it's because somebody also permitted me to become that something, exactly. And that is how we move together. And the global name we can give is what we call the solidarity economy. But there is something, Bechambua. Mr. Pierre-Henri Essoumer said today, which is very, very pertinent to me. C'est mon compagnon au temps de misère.
1: Oui.
2: He said it very clearly and it touched my soul. That is, to him, the definition he gave to what we call the mutual assistance and solidarity. Mm-hmm. C'est mon compagnon au temps de misère. Because he has seen everything. And thanks to the 500,000 francs he won from the mutual assistance and solidarity, he has a new car, he has been able to marry his wife. Those are the things that we are saying, that the mutual assistance and solidarity is out to remove man from the shackle of poverty.
1: Monsieur Sombe et Sama Henry, est-ce que vous avez déjà ramené quelques personnes au sein de la Masso?
0: Ce n'est que le travail que moi j'ai fait.
1: Vous avez déjà ramené combien de personnes?
0: Comme je suis un transporteur, si je compte bien, je vais déjà à 5 personnes de mon coin, de mon secteur.
1: Ouais. Qui sont inscrites ou alors qui sont à jour?
0: Qui sont inscrites et à jour même.
1: D'autres sont venus vous damer le plomb.
0: Ouais. D'autres en veulent encore. Uh-huh. On attend.
1: Bon, il ne faudrait pas que ce que vous avez ramené à la masse vienne s'inscrire avant vous. Vous nous promettez de vous inscrire le plus rapide, de solder votre cotisation annuelle pour bénéficier de tous les avantages, non?
0: Avant la fin du mois.
1: Ok. Uh-huh. D'accord. Bon, nous, on va vous souhaiter, s'il faut envoyer un message aux populations de Carrefour 100 000 Mac, que direz-vous?
0: Toute activité, mm-hmm. que tu sois pousseur, que tu sois motoman, que tu sois vendeur de
1: quel que soit votre secteur d'activité.
0: Allez à Masso.
1: Oui.
0: Là, ça vous aidera à faire les économies. C'est par rapport à mon exemple.
1: D'accord. Allez, on vous souhaite bon vent, monsieur Essombe et Sama.
0: Merci, merci.
1: Et Belbela Samari. On prend congé des auditeurs de la 88.4, mais nous restons ici dans le département du Nyongesso.
2: Yes, obviously, I also want to appreciate the people of Kaifu Sang Malima, because while we were talking, I saw a lot of them struggling to register into the mutual assistance and solidarity. 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
1: À demain, Bizerok. À demain, mes auditeurs. À demain, chers mutualistes.

0: Baba.
1: Rien à faire finance. FA. La meilleure microfinance d'ailleurs. L'introduction en bourse de Renapro vise à soutenir notre croissance et consolider notre groupe. Là sont les paroles du porteur de vision. Merci, papa. Hey.
2: Sur les 88.4, chers auditeurs, vous faites bien parce que, bon, ben, en fait, c'est Ekomba Royal, quatrième livraison de la semaine, toujours en compagnie de Stéphane Kouam. Merci, Stéphane.
3: Je suis là.
2: Voilà. Et bien, Cyprien, le président, également le président révolutionnaire, était également parmi nous ce matin. Merci d'être là, président.
4: Merci de m'avoir invité.
2: Parlons un tout petit peu de Camerco ce matin. Ben, voilà, on va dire que c'est un modèle économique douteux quand même, hein, Camerco. L'État camerounais continue de dépenser des milliards pour maintenir artificiellement en activité une compagnie qui ne fait plus pas.

0: Et à la fin de l'année, elle vous sort un déficit de l'ordre d'environ 50 milliards.
1: Ouais.
0: Comme résultat. Et l'année qui suit, vous sortez encore 4 ou 5 milliards. En 2024, c'était 4,95 milliards de subventions. En 2025, 6,85 milliards de subventions. Voilà les chiffres. À quoi ça nous sert? Sincèrement, si vous êtes un opérateur économique averti, vous fermez cette entreprise. Est-ce qu'on investit dans une entreprise pour perdre de l'argent?
1: Question.
0: Donc, économiquement, ça ne tient pas. La seule explication possible du maintien de Cameco actuellement en vie rejoint les mêmes explications que beaucoup d'autres sociétés d'État dans notre pays, c'est politique. Même la fibre patriotique de dire c'est quand même une entreprise qui fait voler le drapeau national, même ça ne suffit plus. C'est-à-dire que si nous devons perdre 5 à 6 milliards chaque année d'investissement direct sous forme de subvention pour faire voler notre drapeau, à un moment donné, il faut se regarder les yeux dans les yeux, de se dire, ce n'est peut-être pas la seule chose à faire. Et ce qui me fait le plus mal dans cette affaire, c'est que le potentiel, lui, il est là. Il est réel, il est certain. Mais le modèle économique est complètement malade. Complètement malade. Vous savez qu'Ameco a succédé à Cameroun Airlines. Cameroun Airlines, à ses dernières heures, comptait environ 800 employés. Et bien que les chiffres de Yves-Michel Fotso, l'un des managers de Cameroun Airlines, vers la fin, bien que ces chiffres aient été contestés, on avait quand même autour de 60 milliards en moyenne de chiffre d'affaires. Wow. Aujourd'hui, Cameco a dans les 1200 employés, c'est-à-dire 33% de plus, pour faire environ 24 milliards de chiffre d'affaires. Quand on a créé Cameco, on a essayé de lui doter de 5 avions. Aujourd'hui, 2 de ces avions-là sont garés. Pas au Cameroun, hein. Garés en Éthiopie. Vous savez ce que ça signifie quand on dit garé en Éthiopie? Ça veut dire qu'on paye le parking là-bas. Ça veut dire qu'on paye l'assurance là-bas. Sur ces avions. Et ces avions sont en train d'être amortis dans le bilan de Cameco.
1: Ouais.
0: Donc en réalité, ces avions ont 3 postes de charge pour 0 poste de recette.
1: Je vous assure.
0: Maintenant, il nous reste 3 avions ici qui se débrouillent.
1: Qui se battent.
0: Hein, qui se battent à voler pour aller de temps en temps au nord, à l'extrême nord, dans la Damawa, dans le littoral, ainsi de suite. Sauf que ces 3 avions-là nous génèrent des maintenances de près de 60% du chiffre d'affaires. C'est-à-dire que pendant que nous vendons environ 24 milliards, on dépense 15 milliards.
1: Ouais.
0: Pour les mettre en service.
1: Je vous assure.
0: Pour les maintenir en service. Donc, il n'y a rien de viable dans ce modèle économique. Je suis désolé, rien du tout. Qu'est-ce qu'on gagne à maintenir? Non. Vous savez, je sais que nous, les Camerounais, nous sommes extrêmement fiers de notre pays. On a cette fierté naturelle en nous qui fait en sorte qu'on se dit qu'un pays comme le nôtre doit avoir une compagnie aérienne. Mais je suis désolé, ce n'est pas une compagnie du modèle économique de Cameco. Il faut changer ça très, très urgemment. Et les problèmes qui maintiennent Cameco dans la médiocrité sont connus. Cela veut dire que si on réfléchit à un autre modèle économique, avec un actionnariat en majorité privée, moi j'aurais même demandé que ce soit à 100% privé, mais sur objectif,
1: oui.
0: dans le cadre d'un PPP, les partenariats publics-privés.
1: Oui.
0: On peut gérer autrement parce que le potentiel du trafic rien que domestique camerounais est suffisamment grand pour pouvoir gérer ne serait-ce qu'une compagnie à trafic national. Et quand vous élargissez ça au potentiel sous-régional, quand vous vous dites que le Cameroun se retrouve à la corne de l'Afrique, à une distance pratiquement équivalente, comparte

0: Dakar au Sénégal là-bas, vers le Cameroun, ou alors de Cap, hein, Cap, comment on appelle la capitale sud-africaine là, Johannesburg,
1: Johannesburg,
0: voilà, de Johannesburg, c'est presque la même distance. Ça veut dire que le Cameroun pouvait être comme ça, le pays dans lequel toutes les compagnies internationales viennent déverser les passagers en transit. On pouvait, si on avait une compagnie aérienne capable d'assurer. Donc, le potentiel est énorme. Mais nous, on est englué dans la bêtise, en train de perfuser une compagnie dont on sait très bien que
1: aucun
0: le
1: avenir.
0: panier financier est entièrement percé.
1: C'est
0: Donc, tout ce
1: clair.
0: qu'on met dedans traverse seulement et part.
1: Alors, président,
2: Oui.
1: il faut dire que bon, ben, là, notre pays continue quand même, n'est-ce pas, de dépenser, hein, de
0: Oui.
1: dépenser sérieusement, n'est-ce pas, pour cette compagnie aérienne. On parle d'un côté, il y a le salaire, il y a le carburant, il y a la maintenance, il y a les dettes que l'État paye chaque mois, sans retour véritable. Alors, notre position géologique, n'est-ce pas, nous pourrions être un hub en matière, n'est-ce pas, de transport aérien en Afrique,
0: Oui.
1: crois-tu?
0: Ben, écoutez, je partage entièrement l'analyse précédente de l'économiste. Et je suis d'accord avec lui, effectivement, que le fait de maintenir Cameco en vie est une décision purement politique.
1: Purement politique.
0: Purement politique. Or, je crois, quand on regarde le contexte économique actuel de notre pays, on n'a pas besoin de dépenser inutilement les maigres ressources dont dispose notre pays pour entretenir artificiellement, justement, des sociétés qui auraient dû, à mon avis, être fermées depuis. Maintenant, il nous faut une compagnie aérienne. Effectivement, le Cameroun a un grand potentiel.
1: Exactement.
0: Mais est-ce que c'est le modèle de société de transport aérien qu'il aurait fallu mettre en place?
1: Question.
0: Je dis non. Je dis non, effectivement. Moi, je pense qu'il aurait fallu justement avoir une société dont le capital est. Et je crois que c'est ce qu'il faut faire, même d'ailleurs. Il faut ouvrir de manière majoritaire, justement, l'actionnariat au privé. Et laisser justement que la gestion de cette entreprise se fasse selon les critères de gestion des entreprises privées. À partir de ce moment, je suis certain, quand vous voyez des compagnies comme
1: Airlines.
0: Ethiopian Airlines, comme Kenya Airways, et quand vous voyez seulement la flotte, et puis quand vous renseignez quand même que ces sociétés-là, justement, fonctionnent sur la base de ce que nous venons de dire, et non d'un État qui crée une affaire où on envoie les cousins qui n'ont rien à faire à la maison, les
1: Mais bon.
0: cousines, les maîtresses des ministres, je ne sais pas qui encore. Comment on peut imaginer qu'une société qui n'a que trois maigres avions et qui ne travaille qu'à l'intérieur du pays ait 1 200 employés pendant que des grandes compagnies comme celles que nous venons de
1: Oui.
0: citer ont un nombre d'employés peut-être de moitié par rapport à cet effectif. Vous voyez, Ethiopian Airlines, on parle quand même d'une centaine d'avions,
1: Ah oui.
0: d'une centaine
1: Ah
0: d'avions,
1: oui.
0: d'aéronefs. Vous voyez la Kenya,
1: Airways.
0: machin, c'est à peu près 70, 80 aéronefs pour un nombre d'employés beaucoup plus
1: Limité.
0: limité. Alors,
1: Restreint.
0: je pense que c'est vers là qu'il faut aller. Le fait de faire voler le drapeau ne suffit plus pour que les maigres impôts qu'on est en train de ponctionner dans des poches des Camerounais, qui sont suffisamment vides déjà, continuent à aller alimenter des poches de dépenses inutiles. Moi, je crois qu'effectivement, Camerco doit disparaître pour laisser la place à une nouvelle société, donc, qui serait une société de transport national digne de ce nom avec. Avec comme actionnaire majoritaire les privés
1: Voilà.
0: et que la gestion justement soit confiée aux privés. Il y a quelque chose qui a été dit.
1: Oui.
0: Le modèle de vous, parce que il y a quelque chose qui est un peu pernicieux effectivement aussi par rapport à ces sociétés. Vous allez voir la majorité des pontes du régime, quand c'est l'État, ils prennent, ils s'en vont, ça et là, sans payer. Et alors qu'en réalité, si ça avait été une société qui fonctionne sur la base d'un actionnariat privé, et tout le monde paierait,
1: Ouais.
0: parce que tout le monde doit payer, y compris l'État, si on veut avoir une société de transport viable.
1: Voilà, nous allons prendre quand même un ou deux auditeurs avant de partir. Allô, bonjour.
3: Allô.
2: Bonjour, monsieur Billy Zero.
1: Oui, le patriarche Tigia.
2: Oui, bonjour à tes panélistes.
3: Bonjour.
2: Bonne analyse. Mais on va vous dire que Camerco, comment Camer, Cameroun Airlines est redevenu Camerco. C'est l'actuel ministre des Finances, Minepat, avec l'ancien PCA du FMA, aujourd'hui en fuite, qui ont bricolé cette affaire. Cameroun Airlines a de grandes visites à Douala. Oh, les avions venaient du Nigeria et s'alignaient pour faire la grande visite. Cameroun Airlines avait des mécaniciens qui faisaient des grandes visites et des pilotes d'essai. Le commandant Tchatchouan, qui a eu un accident sur l'axe lourd, était pilote d'essai. Aujourd'hui, il est dans un fauteuil roulant. Qui a cassé ça? C'est Chiroma. Alors, aujourd'hui, qu'est-ce qui se passe pour la ligne Douala-Paris, qui est une des lignes les plus fréquentées? On prend un transporteur français, ok? Transfert, on lui donne la gestion de ces lignes et on lui reverse encore des subsides. Donc c'est une pure opération de blanchiment d'argent organisée par le Minepi qui était à l'époque Minepat et qui a fait cette transaction frauduleuse.
1: Je vous en prie.
2: Donc, notre pays, dans les années 70, quand la mer ligne sur Addis Abeba, c'est tout le monde qui vient applaudir. Bien sûr, il y avait eu un faux. On avait retiré deux commandants camerounais qui devaient faire la ligne, c'est-à-dire le commandant Angounou et le commandant Nansa, pour mettre deux commandants blancs. Mais malgré ça, le Cameroun était un pays où il y avait des pilotes
1: noirs.
2: Noirs! Qui ont refusé d'être recrutés par Air France dans le début des années 90. Air France avait des problèmes de pilotes.
1: Voilà.
2: Je connais au moins trois Camerounais.
1: Voilà.
2: Qui ont refusé un pont d'or qui leur était transmis par Air France. Alors si maintenant vous venez nous dire que on est tous responsables de ça, à Nguam.
1: C'est pas juste.
2: Je te dis non. D'accord. Moi, je ne suis pas de quoi.
1: D'accord. Merci. Merci
2: parce
1: beaucoup.
2: Qu'on les connaît.
1: Merci beaucoup.
2: Merci beaucoup, mes chers amis. Merci. C'est l'impunité qui est le problème majeur
1: dans
2: du
1: ce
2: Cameroun.
1: Pays. Merci, mon grand. Merci infiniment, les gars. Il ne nous reste pratiquement plus que 3 minutes. Hein. On va les partager. Mon président,
0: oui.
1: Faut-il fermer Camerco?
0: Je pense que dans la situation actuelle, il faut fermer Camerco, mais mettre en place une véritable compagnie aérienne dont l'actionnariat sera ouvert majoritairement au privé.
1: Est-ce que il n'y aurait pas beaucoup trop de conséquences, que ce soit politique ou ailleurs, si jamais Camerco était fermé, Stéphane?
3: Non, je pense que de toute manière, si on prend une telle décision, il y a forcément des conséquences. Mais il faut faire un choix, on ne peut pas faire des omelettes sans casser les œufs. Le fait de ne pas prendre cette décision pour l'instant a également des conséquences. Et ces conséquences vont se mesurer en plusieurs milliards de francs CFA. Plusieurs milliards de francs CFA dans nos poches. Je crois qu'il faut d'abord fermer cette hémorragie. Ensuite, comme le président l'a dit, et je suis d'accord aussi avec le patriarche Tegia, nous devons avoir la compagnie aérienne qu'on mérite. Et ça, ce n'est pas sorcier à crier. Je ne sais pas pourquoi on fait dans ce pays comme si nous avons tous fréquenté pour rien. On refuse de réfléchir de façon assez simple, poser des diagnostics sérieux, tirer des conclusions et mettre des solutions pérennes sur la table. C'est possible. On peut commencer par se dire, bon, créons une compagnie aérienne des régions dans ce pays. Connaissez-vous les millions de passagers qui sont sur les axes lourds tous les jours?
1: Ouais, Seigneur. Surtout pour aller dans le nord, l'extrême nord du septentrion.
3: Mais pourquoi on n'irait même pas à Ebolova en avion, en 10 minutes rapidement, on a Ebolova, on

0: Qu'est-ce qu'on a fait, Yoran? C'est quoi? Pourquoi? L'avion, ce n'est pas seulement pour aller loin. C'est pour aller plus rapidement. Et les gens sont prêts à payer. Vous avez vu, quand vous essayez d'aller, ne serait-ce qu'à Douala par avion, attendez, si vous ne payez pas le billet au moins une semaine à l'avance, vous pouvez manquer de tickets.
1: Il n'y a même pas que ça. Mais quand même, vous avez le ticket, et on vous dit que le départ, c'est à 10 heures, vous allez partir d'ici à minuit.
0: Ça, c'est le problème dans lequel nous sommes actuellement. C'est... Mais moi, actuellement, ce sur quoi je souhaite plutôt attirer l'attention, c'est qu'il y a une demande qui ne demande qu'à être satisfaite. Donc, on peut très bien dire, bon, on a essayé avec Kamerko, ça n'a pas fonctionné. Regardons dans nos champions nationaux, trouvons un groupe d'investisseurs camerounais, j'insiste là-dessus, capable de nous créer une compagnie concurrentielle qui va nous assurer les vols entre nos 10 régions. On commence avec ça, elle prend de la force parce que je suis convaincu que si c'est bien géré, ça va donner suffisamment de force. On passe à une deuxième étape. On dit sous-régional maintenant. Allons au Nigeria, allons au Tchad, allons en Centrafrique, allons en Angola, allons au Congo, à Kinshasa, et ainsi de suite. Et puis enfin, progressivement, on va maintenant à l'international. Vous croyez que les compagnies comme Ethiopian Airlines ou Kenya Airways, vous croyez qu'ils ont fait la magie?
1: Zéro.
0: Non, c'est possible. Mais sauf que il faut qu'on arrête de réfléchir en termes de non, le Cameroun doit quand même avoir sa compagnie vraiment, même si c'est comment l'État va supporter. Non,
1: jamais. Il s'appelle Stéphane Kouab. Vraiment, merci d'être passé par là ce matin, mon frère.
0: C'est moi qui te remercie.
1: C'est que tu es très en colère, vraiment. C'est-à-dire que tu as mis les organes quand même ce matin, Stéphane.
0: Hein? Parce qu'on est face à quand même beaucoup de bêtises.
1: C'est gênant. Ouais, c'est très compliqué. Présent.
2: Oui.
1: Bon, la tempérance, évidemment, de l'homme politique vous a... Hein?
2: Tout à fait. Merci. Je suis un révolutionnaire et je salue tous les révolutionnaires camerounais qui nous suivent ici et ailleurs.
1: Le mot d'ordre chez vous, c'est la résilience.
2: Tout à fait. Ah. En dehors de la résilience, la détermination et le courage de continuer de se battre pour la refondation, parce que nous souhaitons une véritable refondation de notre État.
1: Aimé Cyprien Olinga, président révolutionnaire, qui nous a rendu visite ce matin. Merci d'être passé par là.
2: Merci.
1: Bon, mais les gars, vous passez une très belle journée. Hein. Hein, Stéphane, on se revoit très bientôt. Mesdames, messieurs, attention, nous allons prier. Prier pour le Cameroun. Prier, c'est avec le pasteur David Nyambal.
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0: En compagnie du pasteur David Nyambal. Pasteur, bonjour.
1: Merci, cher René. Bonjour à vous. Bonjour. Soyez bénis dans le précieux nom de Jésus.
0: Amen.
1: Je rends grâce à Dieu pour ma présence encore ce matin. Ça n'a pas été facile. Je n'ai pas la grande forme, mais Dieu me soutient. Je dis merci à Dieu. Je salue la grande maison royale FM 88.4, nos millions d'auditeurs, le top management, gouverné par le DG Kiek de Kiki. Je salue révérendement mon papa, le révérend pasteur Emmanuel Noël Bissaï, toute sa famille, ses enfants, ses collaborateurs, les hommes de Dieu. Je voudrais saluer également mon épouse, Emmanuel Legrand, Raoul, mon ami. Je salue grand-mère Elisabeth, aussi tous les patriarches, je pense à Sona ce matin. Je voudrais leur dire, celui-là, Dieu au contrôle.
0: Bien, alors ce matin, chers auditeurs, nous allons parler de l'épreuve selon la Bible. Oh, ça, c'est une thématique très, très profonde, chers auditeurs. Le chrétien face à l'épreuve.
1: C'est ça.
0: C'est quoi donc une épreuve selon la Bible, pasteur?
1: Monsieur Bill, vous savez, dans le livre de Jacques 1, au verset 2 à 3, la Bible déclare, « Mes frères, regardez comme un sujet de joie complète des diverses épreuves auxquelles vous pouvez être exposés, sachant que l'épreuve de votre foi produit la patience. » Nous voyons donc ici que, en tant qu'enfants de Dieu, nous allons traverser des épreuves. Mais la problématique ou bien la question est de savoir comment dont nous allons faire face à ces épreuves. Comme je vous l'ai dit ce matin, voilà la maladie qui est une épreuve pour moi. Mais j'ai pu braver cela. L'épreuve est une difficulté de la vie que Dieu permet pour tester, purifier et fortifier la foi d'un croyant. Elle produit la patience, comme on a lu dans le livre de Jacques, et la persévérance, et n'est jamais au-dessus des forces que Dieu nous donne. Il a noté que l'épreuve n'est pas une punition, mais c'est une école. Elle est différente de la tentation qui vient du diable pour nous faire tomber dans le péché. Les gens confondent souvent l'épreuve à la tentation. Non, l'épreuve, c'est que Dieu veut fortifier notre foi, il veut nous encourager. Mais la tentation, c'est que Satan veut nous pousser à faire du mal. Il y a la différence de l'épreuve. Et c'est cette différence que nous voulons apporter ce matin à nos bien-aimés.
0: Alors, dites-moi, pasteur, quels sont les mots de la langue que Dieu condamne?
1: Bien, vous savez, le but, il faut d'abord parler du but de l'épreuve.
0: Oui, le but, voilà.
1: Il y a le but de l'épreuve, ouais, dans la vie d'un enfant, d'un
0: exactement,
1: enfant de Dieu.
0: Oui, oui, oui.
1: Vous savez, en tant qu'enfant de Dieu, la foi chrétienne dans l'épreuve n'est pas au hasard. L'épreuve n'est pas au hasard dans la foi chrétienne, ni un regret ou bien un rejet de Dieu. Elle a pour but de purifier, comme je l'ai dit, la foi, de fortifier le caractère à l'image de Christ, d'apaiser l'orgueil et d'apprendre une dépendance totale envers Dieu. C'est un passage de formateur pour grandir spirituellement.
0: Oui.
1: Donc nous devons savoir que lorsque l'épreuve arrive devant nous,
0: oui,
1: c'est que Dieu veut tester notre foi pour voir à quel degré nous sommes déjà spirituellement. Donc l'épreuve fait que nous pouvons prouver que la foi est authentique. Dieu veut que nous démontrions que notre foi n'est pas un théâtre.
0: Oui.
1: Vous savez, beaucoup de gens pensent que aller à l'église, chanter à la chorale, prêcher comme je prêche là, c'est ça la chrétienté. Non.
0: Absolument.
1: Et également, ça nous permet de purifier et de nous rendre comme Christ, comme je l'ai dit. Comme le feu enlève les impuretés de l'or, l'épreuve enlève l'orgueil, la peur et l'amertume dans le cœur. Quand vous êtes éprouvé en tant qu'enfant de Dieu, vous devez savoir que Dieu a une volonté parfaite dans ce que vous traversez. Également, ça produit sa discipline. Ça nous discipline comme un parent, comme un père aime ses enfants. Donc nous devons également préparer, ça nous prépare à consoler et à servir les autres. Ce que vous avez traversé il y a d'attente peut vous aider à encourager une personne,
0: oui,
1: qui passe aussi dans des mêmes difficultés. Donc vous devez être capable d'être de ceux-là qui peuvent soutenir les autres parce que vous avez pu traverser cette épreuve.
0: Voilà, alors dites-moi un peu, pasteur. Oh là là, tiens donc, ouais. Alors, dites-moi un peu, pasteur, quel est, selon... Oh, Seigneur, c'est pas vrai. Vous savez, hein, c'est pas toujours très évident quand on travaille avec nos amis de ce côté-ci-là qui n'arrêtent pas de nous appeler. Les gars, on n'appelle pas pendant qu'on travaille, s'il vous plaît. on est sujet, évidemment, n'est-ce pas, à utiliser un certain nombre d'éléments qui ne nous permettent pas d'appeler. Voilà, alors, dites-moi un peu. Après qu'on ait parlé du but de l'épreuve dans la vie, n'est-ce pas, d'un enfant de Dieu, quelle devrait être notre attitude face à l'épreuve, Pasteur?
1: Comme je l'ai dit, M. Bill, vous savez, il faudrait savoir que l'épreuve viendra certainement dans nos vies. Mais la question est, comment allons-nous réagir? En tant qu'enfant de Dieu, nous devons toujours adopter une attitude de foi, de patience et de prière et de louange. Vous savez, face à l'épreuve, on devrait se souvenir de ce que Dieu a fait dans nos vies.
0: Oui.
1: Dieu utilise la souffrance pour renforcer notre caractère. Oui. Parce que lorsque l'épreuve arrive dans la vie d'un enfant de Dieu, parfois il oublie les bienfaits que Dieu a déjà établis, accomplis dans sa vie.
0: Oui.
1: Le psaume 103 dit, le psalmiste dit, « Mon âme bénit l'Éternel et n'oublie aucun de ses bienfaits. » Donc chaque fois que nous passons des moments difficiles, nous ne devons pas accuser Dieu. Nous devons rester fidèles, nous devons attacher notre foi. Adopter une attitude de joie, sachant que le Seigneur est à l'œuvre et demeurer dans sa foi au contrôle. Le livre de Philippiens 4, 6, 7 dit, ne vous inquiétez de rien, mais en toute chose, faites part de vos soucis, de vos besoins à Dieu, par des prières, des supplications. Et l'amour de Dieu, si ce n'est pas tout intelligent, rendra vos cœurs en Jésus. Voilà les témoignages que Dieu nous accorde quand nous passons dans l'épreuve. Également, prier et dépendre entièrement de Dieu. Nous n'avons pas cherché des micmacs, nous n'avons pas cherché des raccourcis. Les gens disent, aide-toi le ciel. Non, Dieu est le seul. Le psalmiste dit dans le psaume 23, l'Éternel est mon berger, je ne manquerai de rien. Même si je m'en dans l'ombre de la vallée de la mort, je ne crains aucun mal. C'est là quelqu'un qui a compris et qui a connu qui était véritablement son Dieu.
0: Alors, pasteur, quelle est l'issue de l'épreuve dans la vie d'un enfant de Dieu?
1: Bien, monsieur Bill, vous savez, Dieu ne commence jamais une chose, une œuvre, pour l'abandonner, sans accomplir le pourquoi il a commencé cette œuvre. Chaque épreuve avec Dieu a une issue, et cette issue est toujours extraordinaire. C'est une bonne issue. Nous savons que lorsque nous traversons des épreuves en tant qu'enfants de Dieu, il y a quelque chose qui arrive, il y a la gloire qui vient devant.
0: Oui.
1: Parce que Dieu n'est pas un homme pour mentir.
0: Du tout.
1: Donc, nous devons donc avoir l'issue de l'épreuve pour un enfant de Dieu est un passage obligé vers la bénédiction, vers la maturité spirituelle et vers la victoire. Il y a donc ce qu'on appelle la victoire et la délivrance dans l'épreuve.
0: Oui.
1: Dieu veut te fortifier. Dieu veut te bâtir. Dieu veut arranger certaines choses dans nos vies pour nous bénir.
0: Ouais.
1: C'est pour cela qu'il apporte l'épreuve. Parfois, lorsque nous sommes déjà en sécurité, lorsque nous avons déjà des biens,

0: les sentiments qui étaient en Christ. Les sentiments d'en haut, c'est-à-dire le renoncement, la patience, la tolérance, l'amour, la simplicité, l'humilité. En tant qu'enfant de Dieu, nous devons reconnaître la fidélité, la grandeur de Dieu dans nos vies. Sachant que ce que nous sommes, ce que nous avons, ce que nous pouvons faire, nous vient de la force, de la grâce de Dieu. Rien n'est acquis. Également, nous devons savoir que l'épreuve nous donne la gloire et la récompense. Lorsque nous lisons le livre de Luc ou de Matthieu 8, 18, nous comprenons l'avantage de l'épreuve. Et même comme nous avons lu à Jacques 1, 12. Également, un témoignage pour glorifier Dieu et aider les autres. Voilà les issues que Dieu nous accorde lorsque nous traversons l'épreuve. Ce qu'on traverse devient une arme pour aider, pour encourager et sauver les autres.
1: Mesdames, messieurs, vous avez certainement, n'est-ce pas, compris, eh bien, le chrétien face à l'épreuve, oui. C'est la thématique dégagée ce matin, chers auditeurs, eh bien, vous pouvez participer à ce programme, poser des questions au pasteur, commenter une partie de la Bible ou alors un verset de la Bible, ça nous fera toujours du bien, surtout quand on reste dans la thématique dégagée ce jour, le chrétien face à l'épreuve. Eh bien, mais il faut quand même dire, pasteur, que Dieu parfois, n'est-ce pas, nous met face à des épreuves qui sont humainement compliquées. À ce moment-là, qu'est-ce qu'on fait?
0: Non, la Bible dit que Dieu ne peut éprouver un enfant de Dieu au-delà de ses forces. Il nous donne toujours les moyens de s'en sortir. La Bible qui le dit. Donc, les épreuves que nous avons sont humainement traversables.
1: Je vais illustrer.
0: Oui.
1: En ce moment, dans mon quartier, il y a un deuil. Ce garçon avait 23 ans. C'était la lumière de sa famille. C'était le pilier de sa famille. Un garçon très posé, très rassembleur, très calme, très intelligent. Son papa est décédé. Il n'y a que sa maman. Et sa maman se débrouille. Parfois, elle va à Bafia, elle prend les plantains, elle vient et va. Mais lui, le gars avait un avenir bien tracé. Et il y a quelques jours, il est décédé. Face à une telle épreuve, comment une maman qui a compté sur son enfant, cet enfant qui avait 23 ans, d'un avenir des plus prometteurs, elle le voit aujourd'hui mort, décédé. Elle va surmonter cette épreuve comment?
0: Elle doit s'attacher à Dieu parce que Dieu dit dans le livre de Romains 8, 28, tout concourt au bien de ceux qui aiment Dieu, de ceux qui sont appelés selon son dessein. En Dieu, il n'y a pas de mal. Il dit dans Jérémie 1, 5, avant que tu ne sois conçu devant de ta mère, je te connaissais. Et avant que tu ne sois né, moi, je t'avais établi prophète des nations. C'est Dieu qui a il est le début et la fin de toutes choses. Et il savait que cette famille va traverser ces moments. Maintenant, le problème, ce n'est pas ce qui est arrivé à cette famille, c'est comment répondre à ce qui arrive. Est-ce qu'on va abandonner Dieu? Les gens meurent tous les jours. Vous avez vu le cas de l'Est avec les gens qui font dans l'or. Plusieurs centaines sont morts. Est-ce que Dieu n'existe pas? Est-ce que Dieu n'est plus Dieu? Dieu égale Dieu. Dieu est Dieu et parfait dans ses desseins.
1: Mais alors justement, pendant qu'on parle de l'épreuve de Dieu, l'épreuve par exemple, n'est-ce pas, de l'épreuve face l'épreuve du chrétien face au Seigneur. Pasteur, quand on a vu les éboulements là du côté de l'Est, avec déjà 107 morts, qu'est-ce que Dieu même lui-même se dit?
0: Dieu dit que c'est l'homme qui pêche qui meurt. C'est l'âme qui pêche qui meurt. C'est-à-dire, lorsque tu meurs, sache que tu as une conséquence de ta mort. Il n'y a pas de mort gratuite. C'est l'âme qui pêche qui meurt. Donc, lorsque tu meurs...
1: 107 personnes décédées là, c'est des pécheurs.
0: Nous tous, nous sommes tous pécheurs. Donc, nous n'avons rien à demander à Dieu. La seule chose que nous devons faire, c'est de nous rassurer que lorsque ce moment-là arrivera, est-ce que nous serons prêts à accueillir ou bien à être au-devant de notre Seigneur? C'est ça la grande question. C'est de savoir que, certainement, il y aura un accident qui va arriver, que je vais mourir, il y aura une noyade, il y aura un éboulement, il y aura la maladie et je vais mourir.
1: Le pasteur
0: maintenant, si je meurs donc sans Christ, c'est ça qui est pathétique.
1: Le pasteur nous dit donc ce matin que face à l'épreuve, eh bien, il faut s'en remettre à Dieu.
0: Clairement, totalement et entièrement. Il n'y a pas d'issue. Nous pouvons avoir des mots.
1: Alors,
0: nous avons des discours des hommes d'État. Nous avons des discours des hommes politiques.
1: Pasteur.
0: Nous avons des discours des hommes ecclésiastiques. Pasteur. Mais est-ce que ça va consoler?
1: Pasteur.
0: Est-ce que ça va consoler ces personnes?
1: Pasteur.
0: Il n'y a que le Saint-Esprit, il n'y a que Dieu qui peut guérir un cœur malade. qui peut

0: mener un cœur froissé, qui peut bénir quand tout va mal, et qui ferait le chemin, même dans le désert. Dieu, le psalmiste, comme je l'ai dit dans le psaume 23, l'Éternel est mon berger. Le berger, c'est celui qui te conduit vers les verts pâturages. Donc là où Dieu te conduit, accepte et sois dans sa volonté.
1: Est-ce que face à une situation comme celle-là, face à l'épreuve, est-ce que l'être humain que je suis, fait de chair, pécheur de mon état, est-ce que ce n'est pas trop facile de me dire, mon remets-toi à Dieu?
0: Ce n'est pas facile, il faut simplement avoir cette culture de la foi. Il faut être un homme qui partage sa foi, qui vit sa foi, qui a une intimité avec Dieu. Sinon, ça sera compliqué. C'est pour ça que c'est le moment opportun. La Bible déclare, nul ne sait ni l'heure, ni le jour. Là où le malin va arriver, là où la situation va arriver. Il faut regretter donc que, maintenant que tu as les possibilités d'adorer, de servir, d'aimer Dieu, de lui être obéissant, il faut regretter qu'on le fasse. Parce qu'il viendra un temps où on n'aura plus cette occasion, parce qu'on sera anéanti, on sera mort, on sera noyé, on sera ainsi de suite. Maintenant, il faut que quelqu'un sache que chacun, ce n'est pas parce que ceux-là sont morts qu'ils sont plus pécheurs, comme vous l'avez dit. Mais nous, c'est la grâce de Dieu qui nous maintient encore en vie. Absolument. Et nous donnant l'occasion de faire la paix avec Dieu.
1: Allons-y un peu. Bonjour.
2: Bonjour, Vigero.
1: Oui, c'est de la part de
2: Raoul de Deux Chevaux.
1: Allons-y, Raoul. Éteignez votre poste, Raoul. Il est à la radio. Merci. Allons-y,
2: bon, je disais que, avec la compatissance de Dieu, est-ce que si l'homme tourne sa face, est-ce qu'il va oublier son enfant? Si l'homme est dans le péché, est-ce qu'il va oublier son enfant?
0: La volonté de Dieu, ce n'est pas que le pécheur meure, mais qu'il se repente et qu'il vive. C'est ça que la Bible nous dit. Dieu aime le péché, mais il n'aime pas le péché. Pour que nous soyons amis de Dieu, pour que nous soyons en communion avec Dieu, en relation avec Dieu, il faudrait que nous soyons dans sa volonté, que nous marchions selon ses préceptes, que nous marchions, que nous déclarons notre amour véritablement envers lui.
1: Allô, bonjour.
3: Allô, Gambé.
1: Oui, très grand. C'est de la part de Paulin. Allons-y.
3: Oui, Gambé. Bonjour, mon pasteur.
0: Bonjour, monsieur Paulin, sois béni.
3: Eh bien, si vous faites ça, c'est ma tête. Grandi.
1: Oui.
3: Comme le pasteur fait les épreuves, moi, j'ai traversé les épreuves. Et j'ai remercié le Seigneur. J'ai perdu mon fils aîné à l'âge de 22 ans. Tu crois que parce qu'il a perdu mon fils, il doit maudire Dieu?
1: Pas du tout.
3: Eh bien, Grandi.
1: Je vous en prie.
3: Donc, depuis que tout ce qui est arrivé dans la vie, c'est à force de vivre de foi. On ne doit pas maudire Dieu parce que. Parce qu'il y a une épreuve qui nous est arrivée. Oh, quand on t'aime, quand cette épreuve arrive, c'est Dieu qui sait le pourquoi la musique, que cette épreuve nous arrive. Il ne peut pas renforcer notre foi.
1: Bien sûr.
3: Même étant sur ma moto, il y a de quoi que j'ai été une panne sur la moto. Je veux comme ça, je perds le cran de mille fois, j'ai été éternel. Merci de m'avoir donné la peine parce qu'il devait avoir devant qu'il est arrivé là-bas. Donc, pour dire que tout ce qui nous arrive, ça renforce notre foi.
1: D'accord. Merci.
3: Merci beaucoup. Pasteur, pour cette prière ce matin.
1: Merci, mon grand. Merci pour cette contribution ce matin. Pasteur, pour conclure.
0: Bien, vous savez, je toujours dis, nous sommes dans les derniers temps et les jours deviendront tellement mauvais, et particulièrement pour les enfants de Dieu. Il faudrait donc qu'on soit prêt et qu'on sache que ce qu'on vit, ce n'est pas une éternité. Mm-hmm. C'est un moment de réconfort. Mm-hmm. Et ce matin, nous voulons que le chrétien, face à l'épreuve, ne soit pas une victime, mais un vainqueur en formation. Car l'épreuve est inévitable, mais pas inutile. Elle a un but divin. Notre attitude face à elle, face à celle-ci, devrait être différente à celle des gens du monde. Mm-hmm. Car une issue possible et garantie par Dieu est meilleure. Et Dieu est notre Père. Il ne nous abandonne pas. Il ne nous délaisse pas.
1: Merci beaucoup, pasteur David Nyomba, d'être passé par là ce matin. Vraiment, vous nous avez édifié, n'est-ce pas, sur une question assez essentielle. Hein. Le chrétien face à l'épreuve. Ah ben là, c'est très, très profond. On se dit à très bientôt.
0: À très bientôt.
1: Très, bon très week-end. Bon week-end.
0: Merci à vous.
1: Je vous en prie. Merci beaucoup. Mesdames et messieurs, attention, j'ai juste à côté de moi une grande dame qui est rentrée dans ce studio. Elle a refait les ongles. C'est tout simplement magnifique. Ah ben, dis donc, elle a refait ses ongles. C'est très beau. Flora, bonjour.
4: Bonjour, Bézorok. Bonjour au pasteur Nyambal.
1: Et il faut dire que c'est la voix de la bande FM, hein, Flora.
4: Merci beaucoup, Bézorok. Bonjour également aux auditeurs et internautes de Royal FM. Vous l'avez souligné, le journal, c'est dans quelques minutes. Merci. Et comme vous le savez, c'est
1: pourquoi
4: bientôt...
1: Pourquoi vous êtes particulièrement jolie ce matin?
4: On va finir par y arriver, hein, Bizorok.
1: Vos lunettes là, elles sont très jolies.
4: Ils sont les mêmes, hein, de tous les jours.
1: D'accord, mais alors, dites-nous, les manchettes du Bizorok.
4: D'accord, vous savez que c'est bientôt la rentrée scolaire. On va faire le bilan de la fermeture de près de 803 écoles l'année dernière par le ministre de l'Éducation de base. On va donc revenir sur cette actualité-là, surtout l'impact au plan pédagogique. On va également faire le point du processus d'inscription sur les listes électorales avec un responsable d'Election Cameroun. On va aussi faire une réélecture du communiqué ou de la communication du MINJEC concernant le plan spécial emploi des jeunes. Et puis en sport, on parlera futsal, handball, judo. Vous savez, c'est la fin de la saison sportive et dans la plupart des fédérations, on organise en ce moment la Coupe du Cameroun.
1: Mesdames, messieurs, vous comprenez que la présence de la voix de la bande FM, Florian Guillaume, dans ce studio, annonce simplement mon départ. Oui, c'est terminé pour cette quatrième de la semaine. Merci à toute l'équipe de production composée ce matin de Monsieur Leroy Salmon, qui assurait la mise en onde et la régie d'antenne derrière les caméras. Alain Kouekam est bel et bien présent juste à côté. Brian Mbida, coordination centrale de Dugogé, qui est le Kiki, avec à la conception et supervision générale le révérend pasteur Bissa Emmanuel Noël. Je vous fais un clin d'œil à l'ami Binzi quand même. Hein. Super sympathique ce garçon Binzi. Allez, mesdames, messieurs, j'étais là, je suis parti. Alors, on ne s'est pas vu.
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9: Il est 12h.
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Mesdames, messieurs, bonjour. Bienvenue au grand format de l'actualité sur Royal FM. Tout de suite, les titres. Rentrée scolaire 2026-2027, les ateliers de couture tournent au ralenti. Les commandes des tenues scolaires se font rares aux grandes dames des tailleurs. Le verdict est tombé pour Landry Batek Yebel. 3 ans après l'assassinat de sa mère, le tribunal de grande instance d'Umfundi le reconnaît coupable des faits et le condamne à la peine capitale. La décision est appréciée dans ce journal par un défenseur des droits de l'homme. À l'étranger, le chef de la diplomatie chinoise est en Corée du Sud. L'objectif du diplomate est de positionner son pays comme partenaire militaire après la décision des États-Unis de réduire sa participation dans les exercices armés qui les lient à l'État sud-coréen. On fait le point dans la page internationale. Enfin sport, le ministre des Sports refuse de recevoir le trophée de la CAN féminine Maroc 2026. Narcisse Mouelé-Kombi affirme que la présentation officielle de la coupe revient exclusivement au président de la République. C'est tout pour les titres, le corpus dans un instant. Mesdames, messieurs, merci de préférer nos antennes pour vous informer. Ouvrons cette session du 12h par ce grave éboulement survenu le 18 août dernier sur un site d'orpaillage artisanal à Zamboy, faisant au moins 107 morts selon un bilan provisoire.

0: Voilà pourquoi nous disons toujours qu'on tend vers le travail décent au Cameroun. Il n'y a pas le travail décent. Parce que pour sortir du travail décent, nous ne sommes même pas encore à côté de la sortie de l'auberge. Elle n'est pas pour demain. Car le travail décent, c'est aussi les conditions de vie et de travail. Alors quand vous allez dans les sites miniers, vous vous rendez compte que c'est un no man's land. Ça, c'est connu du grand public. Ce n'est pas nous qui allons le décrire aujourd'hui.
1: La lutte contre l'exploitation illégale des minerais est extrêmement dangereuse et l'ampleur de cette catastrophe est l'ultime cause de chômage des jeunes. Précision faite par le syndicaliste des travailleurs une fois de plus.
0: Le chômage des jeunes est la cause principale qui les expose. Car ils sont à la recherche du bien-être et ils oublient tout de suite les dangers qu'ils courent en allant dans ces sites-là, qui sont parfois des sites où l'inspecteur du travail ne peut même pas avoir accès.
1: Cela met en lumière la défaillance des contrôles de sécurité et interpelle directement les ministères en charge. Célestin Bama réitère que
0: les départements ministériels, le ministère du Travail, le ministère des Mines, le ministère de l'Environnement, vraiment qui se mettent au travail pour sauver les vies dans ces sites-là.
1: Le gouvernement camerounais a confirmé la mort de plusieurs de ses ressortissants et annoncé des mesures pour renforcer l'encadrement des sites miniers artisanaux après l'éboulement de Zomboï.
2: Et pendant que certains proposent des solutions pour un mieux-être, d'autres écopent des sanctions. Le tribunal de grande instance du Mfundi a rendu son verdict avant-hier. Landry Bateriebel, âgé de 25 ans, est condamné à la peine capitale pour l'assassinat de sa mère, Louisette Ngoyebel, en avril 2024. Un crime d'une violence inouïe qui a choqué le peuple camerounais. Une décision de justice qui satisfait certains, mais qui embarrasse les défenseurs des droits humains. Analyse donc du verdict avec une militante des droits de l'homme. C'est avec vous, Francine Atiba.
3: Sur le plan juridique, le juge n'a fait qu'appliquer la loi. Les faits retenus contre Landry Bateriebel relèvent d'un crime commis avec préméditation, prévu et réprimé par le code pénal camerounais. Selon Eva Etongay-Mayer, chef du pôle droit des conflits armés, droit international humanitaire et droit international des droits de l'homme.
4: Nous sommes en face d'un cas de matricide. La loi qualifie ce genre d'infraction de crime d'une extrême gravité. Alors, le code pénal prévoit la peine capitale pour ce type d'infraction. Le juge s'est donc conformé au cadre légal actuel, estimant sans doute la matérialité de l'acte et l'intention coupable justifiaient suffisamment l'application de la sanction maximale.
3: Au regard de l'évolution contemporaine des droits de l'homme, la peine capitale apparaît comme une violation des droits fondamentaux et du droit à la vie, d'après l'expert.
4: La tendance internationale et régionale s'oriente aujourd'hui de manière résolue vers l'abolition universelle de la peine de mort. La peine de mort est de plus en plus considérée comme contraire aux droits fondamentaux et à la vie et au principe de l'interdiction des peines ou des traitements cruels, inhumains ou dégradants.
3: Pour Eva Etongay-Mayer, la réclusion à perpétuité apparaît comme une alternative plus adaptée à la peine de mort.
4: La position recommandée pour l'État du Cameroun est une peine d'emprisonnement à perpétuité incompressible ou assortie de sûreté stricte apparaît comme une sentence à la fois appropriée, ferme et conforme aux exigences des droits de l'homme. Elle garantit que l'auteur d'un acte aussi grave soit mis définitivement hors d'état de nuire tout en respectant l'engagement progressif du Cameroun vers les standards internationaux des droits de l'homme.
3: En outre, la peine capitale est irréversible et son efficacité dissuasive n'est pas à démontrer. Eva Etongay-Mayer, une fois de plus.
4: Si l'horreur de l'acte, c'est-à-dire l'assassinat d'une mère, suscite légitimement une profonde indignation sociale et une exigence de justice stricte pour la mémoire de la victime, la question centrale est celle de la fonction même de la peine. Les études de criminologie montrent que la peine de mort n'a pas d'effet dissuasif supérieur à une peine de prison à perpétuité.
3: La condamnation à mort de Landry Bateriebel clôt le volet judiciaire de cette affaire, mais elle relance le débat sur la peine capitale, non applicable depuis 1997, un sujet qui divise encore l'opinion.
2: 12 heures passées de 9 minutes, vous êtes à l'écoute du journal sur Royal FM. Préparatifs de la rentrée scolaire, la confection des uniformes de classe est l'une des principales préoccupations des parents. À 2 semaines de la rentrée scolaire,

0: Scolaire, l'ambiance est timide dans les ateliers de couture. Dites-vous, Claude Bauken, reportage.
1: Les machines à coudre ne tournent pas à la vitesse souhaitée par les tailleurs et couturières. Hortense s'active pour livrer les 3 commandes qu'elle a reçues.
2: Ma dernière venue, donc d'autres souvent attendent même le lundi même de la rentrée là pour venir acheter. Mais pour d'autres parents qui font souvent l'effort de tout acheter. Et il y a les parents qui passent les commandes et ne viennent pas chercher. J'ai les commandes de tenir. Tout comme d'autres parents, c'est ce qu'on expose là sur le Wassa Wassa. Pour faire venir avec les enfants, on prend les mesures, on confectionne exactement toutes les mesures de l'enfant qu'on a.
1: Autrefois, les tailleurs et couturières avaient pour habitude de confectionner les tenues prêtes à porter. Cette tendance n'est plus d'actualité. Les raisons sont toutes simples.
3: Les parents ne vont pas encore donner et ils attendent toujours la dernière minute. Quelques pièces attendent la fin. Est-ce que c'est la tenue des classes des élèves? On les voit attendre. Quand je suis saturée, je ne prends plus. Je suppose que ça ne sort pas. Et on attend les clients, la commande. La commande est mieux. La commande est mieux. Parce que quand tu exposes, on n'en doit pas arriver au prix. Donc, quand on passe la commande, il arrive au prix.
1: La rentrée scolaire, au-delà des fournitures, la tenue de classe est un accessoire qui produit de la valeur ajoutée dans les ateliers de couture.
4: Ça se passe souvent comment?
2: La tenue, c'est à partir des 4 500, donc ça dépend des tailles. Les 4 500, c'est souvent plus que les 6e, 5e, donc ça dépend des tailles et des âges. Donc d'autres souvent attendent même le lundi même de la rentrée là pour venir acheter. Tu as vu, si tu as bien fait tout, toi, même si c'est l'année prochaine, même si l'année, si tu ne vends pas l'année prochaine, tu vas vendre. C'est comme un argent gardé.
1: Couturiers et couturières continuent d'attendre les commandes des tenues à confectionner pour la rentrée du 7 septembre 2026.
0: Et les couturiers ne sont pas les seuls à être préoccupés par la prochaine rentrée scolaire. Dans son bilan de l'année scolaire 2025-2026, le ministre Laurent-Serge Etoundingwa dit avoir fermé plus de 800 écoles, établissements scolaires clandestins. Une situation préoccupante pour un syndicaliste du secteur éducatif à quelques jours de la prochaine rentrée scolaire, dites-vous Jean-Claude Ngué, chef d'ex jeunesse et éducation.
5: C'est dans le cadre de l'opération d'assainissement du secteur de l'éducation de base que le patron des lieux a décidé de la fermeture de 803 écoles primaires privées durant l'année scolaire écoulée. L'ascension du professeur Laurent-Serge Etoundingwa est saluée par le docteur Charles Koum, syndicaliste de l'éducation.
6: Selon la loi d'orientation de 1998, l'éducation est une grande priorité de l'État. Il est donc inconcevable que l'État puisse confier l'éducation de ses enfants à des établissements dits clandestins ou alors à des établissements qui ne fonctionnent pas selon les normes officielles, selon les normes réglementaires.
5: Les conséquences de cet assainissement gouvernemental sont sans appel. Le docteur Charles Koum relève ici les désagréments qui en découlent.
6: Si certains parents avaient déjà inscrit leurs enfants dans ces établissements, ils seront véritablement dans le désarroi. Si l'établissement continue de fonctionner dans la clandestinité, il est fort possible que les diplômes délivrés par ces établissements ne soient pas reconnus. Au courant de l'année scolaire, si l'établissement a véritablement forcé dans la continuité de ses activités, il est fort possible qu'il soit stoppé.
5: Mais ce ménage dans l'éducation de base interpelle tout de même sur les différentes responsabilités selon le syndicaliste.
6: D'une part, les promoteurs de ces établissements qui ne font rien pour respecter les normes sur le plan infrastructurel et sur le plan du personnel enseignant. D'autre part, l'État qui, à travers la corruption, à travers l'inertie, fait tout pour bloquer les dossiers de normalisation présentés ou alors déposés par ces promoteurs.
5: Et pour endiguer le mal, le ministre de l'Éducation de base, le professeur Laurent-Serge Etoundingwa, change la donne. L'ouverture d'un établissement scolaire privé est désormais soumise au régime d'autorisation préalable en lieu et place de celui des déclarations, comme ce fut le cas auparavant.
0: Plan spécial de promotion de l'emploi jeune, la collecte des projets démarre bientôt. L'annonce est du ministre de la Jeunesse et de l'Éducation civique à la clôture de la 2e édition des Jeux nationaux de la citoyenneté. Ce plan de promotion de l'emploi jeune avait été annoncé par le président de la République, Annie-Lisette Ambassa.
7: Nous allons intensifier ces efforts en veillant à ce que les jeunes et les femmes bénéficient d'une protection accrue dans les milieux scolaires et professionnels, mais aussi en dehors de ceux-ci pour promouvoir l'épanouissement plein de ces jeunes. Déclaration du président de la République, Paul Biya, le 6 novembre 2025, à l'occasion de son discours d'investiture pour son nouveau septennat en cours. Un plan spécial de promotion de l'emploi des jeunes opérationnel avec 50 milliards de francs CFA. Les choses commencent bientôt à prendre corps. Mounouna Futsou, ministre de la Jeunesse et de l'Éducation civique.
4: Je saisis cette occasion pour dire aux jeunes d'apprêter leurs projets parce que le lancement de la collecte des projets est prévu dans les tout prochains jours.
7: Les jeunes sont invités à chercher la bonne information et à s'éloigner de l'intox.
4: Rapprochez-vous des structures opérationnelles d'encadrement et d'accompagnement des jeunes mises en place par l'État pour accéder à votre bien-être et à votre épanouissement, notamment nos centres multifonctionnels de promotion des jeunes, qui sont ces cliniques de prise en charge holistique de nos jeunes.
7: D'autres nombreux programmes et projets développés en faveur de la jeunesse existent également dans divers départements ministériels. Le MINJEC exhorte les jeunes à les visiter, tout comme il appelle cette cible de la population à garder de bonnes attitudes.
4: Je voudrais particulièrement vous inviter à tourner le dos à la violence et à éviter de tomber dans les pièges du gain facile, du découragement, de la mauvaise camaraderie et de la consommation des stupéfiants et des produits psychotropes. Ayez toujours le fighting spirit, le Hemlé camerounais qui vous est enseigné par le pronègre et Amos.
7: La date de lancement de la collecte des projets de jeunes pour ce plan spécial de promotion de l'emploi jeune reste donc attendue.
0: Parlons économie à présent avec la Chine, premier créancier bilatéral du Cameroun. Les chiffres de la Caisse autonome d'amortissement font état de ce qu'elle est la seule, l'empire du milieu qui détient donc 65% de ses créances, damant ainsi le pion à la France qui est un partenaire historique de Yaoundé. Yannick Nguilewi est éditorialiste et chef d'Ex Économie.
8: Il y a une particularité dans les prêts chinois qui explique la propension du Cameroun à faire de ce pays le principal, du moins son principal créancier bilatéral. L'économiste et entrepreneur Stéphane Kouam.
9: La PC chinoise, en tant que premier financier, que ce soit au Cameroun, mais même plus largement dans toute l'Afrique, par rapport aux anciennes métropoles comme la France et d'autres pays de l'Union européenne, s'explique principalement par les conditionnalités. C'est que dans la plupart des financements chinois, la Chine se contente de vérifier si le partenaire peut lui rembourser. Alors que les Européens, les Occidentaux, de façon générale, accompagnent leur programme d'investissement d'un certain nombre de conditionnalités que les chefs d'État africains ne sont pas toujours enclins à accepter tout de suite. Du coup, quand ils ont l'alternative chinoise qui n'a pas de conditionnalité, c'est plus ou moins humain qu'ils se retrouvent rapidement vers le partenaire chinois. Vous savez, les Européens vont vous parler de droits de l'homme, ils vont vous parler de protéger les minorités sexuelles et tout ça. Le Chinois ne vous parle pas de ça.
8: La dette camerounaise vis-à-vis de la Chine est de plus en plus importante, chose qui engendre une dépendance entretenue par la corruption.
9: Cette dépendance vis-à-vis de la Chine a trouvé justement ce terreau fertile qui est celui de la corruption parce que les Chinois sont purement des businessmen qui considèrent tous ces pots de vin, ces bakchiches et tout comme étant les charges liées à l'investissement. Et du moment où ils trouvent que ça reste rentable pour eux, ils se lancent dans l'opération. Alors que de l'autre côté, les partenaires européens sont un peu plus regardants, un peu plus rigoureux. Ce qui fait en sorte que le modèle de prise de décision africain qui est largement englué dans la corruption va trouver moins d'acceptation du côté européen que du côté chinois.
8: À noter, la Chine prête de l'argent pour se frayer un chemin afin d'exploiter le sous-sol et les ressources sans restriction. La solution n'est donc pas chinoise, elle est camerounaise.
0: Processus électoral, nous sommes rendus à une dizaine de jours de la fin de la révision annuelle des listes électorales. Et c'est pour superviser et évaluer ces opérations lancées en janvier 2026 que les membres du Conseil électoral viennent d'être déployés dans les 10 régions. Dans le centre, la vice-présidente, Madame Amougou, née à Bena et Kobena Apolline Marie, est ce jeudi à Bafia et à Monatele, après les étapes de Mbalmayo et à Konolinga. Les autres précisions avec vous, Jean-Marie Anaba.
10: Auditeurs fidèles, bonjour, bonsoir. Dans le cadre de sa traditionnelle...
11: Invité de l'émission Lumière sur les élections, sur les ondes de Radio Femme FM, Ambal Mayo, la vice-présidente du Conseil électoral d'élections Cameroun entretient les auditeurs et lecteurs sur le processus de révision annuelle des listes électorales, objet de sa descente sur le terrain. Belle note de satisfaction pour Madame Amougouné, Abena et Kobena, Apolline Marie.
12: Les instructions se sont déroulées, c'est-à-dire dans un certain climat, un point de nervosité de lenteur, compte tenu de la charge électorale qui a pesé sur les citoyens camerounais et sur les équipes d'Élecam l'année dernière. Et malgré cela, les équipes d'Élecam se sont déployées sur le terrain. Nous ne pouvons que les encourager, que le travail que ces équipes ont abattu.
11: Cette descente du membre du Conseil électoral dans le centre a pour ambition d'évaluer l'efficacité du plan de relance des inscriptions mis en œuvre cette année, identifier les difficultés rencontrées dans les démembrements territoriaux et faire enrôler le maximum de citoyens en âge de voter. Avec plus de 2000 inscrits dans l'Union ESSO, la mention demeure pour Elections Cameroun peut mieux faire.
12: Ces chiffres vont bouger d'ici une dizaine de jours. On fera mieux sans se satisfaire de nos lauriers. Nous sommes quand même contents de ce qui est fait. Et j'apprécie à sa juste valeur le travail qui est fait par les équipes de l'ECAM, en commençant par l'équipe de la départementale et d'arrache-pied, l'équipe de l'antenne.
11: À une dizaine de jours de la clôture des inscriptions sur les listes électorales, Elections Cameroun veut ratisser large pour densifier le fichier électoral national après Mbal Mayo et à Konolinga. La vice-présidente du Conseil électoral, qui est soutenue par les honorables docteurs Cécile Bombankolo et professeur Eli Bonda, séjourne à Bafia et Monatele ce jeudi, en attendant les étapes de Nanga et Boko Ntui lundi prochain.
0: Jean-Marie Anaba, éditorialiste et chef d'ex politique à Royal FM. En culture, parlons de la bonne relation entre la Côte d'Ivoire et le Cameroun. Un auteur ivoirien, Benjamin Désiré Boydi, vient de publier dans une maison d'édition camerounaise son recueil de poèmes à forte colonisation panafricaine. Le chroniqueur et chef d'ex-culture, Jean-Jacques Foucault.
13: Le titre de ce recueil de poésie est « Entre révolte et lumière », une concession faite entre la maison d'édition Les Fous du Livre et l'auteur Benjamin Désiré Boydi, qui avait opté pour sa part à « Cesse de danser Afrique », un titre porté sur son manuscrit, qui à plus d'une reprise a été rejeté par plusieurs maisons d'édition en Côte d'Ivoire, notamment les nouvelles éditions ivoiriennes, les éditions Lagune, par la suite et même Inades chez les Jésuites, du fait d'une poésie jugée trop critique sur la gouvernance et l'élite dirigeante africaine. On va lui suggérer d'ailleurs d'écrire un essai ou une nouvelle dans un souci commercial. Benjamin Désiré Boydi a dû attendre de 1980, 83, 86, 91 pour les différents épisodes d'examen et de rejet de ses écrits. Comme la grande traversée du désert, 40 ans plus tard et en terre camerounaise, son manuscrit prend définitivement la forme livre dans lequel on découvre l'homme et ses convictions. Le payeur de l'ambassade de Côte d'Ivoire au Cameroun depuis 2021, professionnel des finances publiques, des décennies au service de l'État ivoirien, à la trésorerie et même au cœur des projets de réforme fiscale et foncière, note que le continent africain reste à genoux. Un constat d'il y a 40 ans qui n'a pas changé d'un pouce. De sa posture de laïc, il va chercher l'origine du mal de la race noire dans les Saintes Écritures, s'interroge pourquoi les cousins d'Amérique avancent, les cousines d'Asie excellent et l'Afrique fait du statu quo. Qu'avons-nous fait de nos valeurs? Où sont passées nos vertus? Peut-être tronquées contre des friandises jusqu'à la dignité de l'homme noir. L'ouvrage, c'est un cri de cœur face à toutes les inégalités, les injustices, la négation de la culture africaine. À côté des thèmes très engagés, le poète se dévoile. C'est un fils qui parle à sa mère, un frère qui attire l'attention sur l'orgueil, qui interpelle sur des valeurs qui doivent être conservées.
0: La page internationale. En Zambie, le député de l'opposition et ancien ministre Mutotwe Kafvaya a été tué par balle le vendredi 14 août 2026 à Lusaka. L'information a été confirmée par le chef de la police zambienne après plusieurs jours d'incertitude sur le sort de l'homme politique de 49 ans. Kafvaya avait disparu après une opération de force de sécurité menée dans une résidence liée à Brian Mundubil, principal adversaire du président Kayinde Ichilema. L'intervention officielle, motivée par une enquête sur un présumé trafic d'armes, avait conduit à l'arrestation de 11 personnes. Pendant plusieurs jours, la famille de Kafvaya avait demandé aux autorités de révéler où il se trouvait. Sa mort suscite désormais l'inquiétude et la colère au sein de l'opposition dans un contexte politique déjà tendu après les élections générales.
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0: Et le chef de la diplomatie chinoise, Wang Yi, a entamé hier en Corée du Sud une visite de 2 jours. Le déplacement intervient dans un contexte de controverse autour des exercices militaires conjoints entre les États-Unis et la Corée du Sud. Donald Trump a en effet décidé de réduire considérablement la participation américaine à ces manœuvres qu'il juge coûteuses et hostiles à la Corée du Nord. La Chine entend profiter de cette situation pour se présenter comme un partenaire plutôt stable et prévisible de la Corée du Sud. Le président sud-coréen espère notamment obtenir le soutien chinois à son projet de dialogue avec la Corée du Nord. La page internationale a été préparée par Modeste Bontinkwe, chroniqueur sociopolitique et chef d'ex international à Royal FM.
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0: C'est avec Eric Christian Kouam, bonjour.
15: Bonjour Florent Gouy.
0: Présentation du trophée des Lions indomptables au MINSEP, Narcisse Mwele-Kombi dit non à Samuel Eto'o.
15: Dans sa réponse de demande d'audience du président de la FECAFOOT pour une présentation officielle du trophée de la CAN de football féminin Maroc 2026, le ministre des Sports et Éducation physique indique que la prérogative revient au chef de l'État qui doit avoir le privilège solennel de recevoir les Lions indomptables et de se voir présenter le trophée triomphal conquis par Ngong Monique et ses coéquipières. Selon Narcisse Mwele-Kombi, il revient à Paul Biya d'organiser les festivités et surtout d'adresser les félicitations aux Lions indomptables au nom de la nation tout entière et éventuellement de les honorer selon les modalités de sa convenance.
0: Futsal, les finales nationales dames et messieurs se jouent en ce moment.
15: Chez les dames, Gorwin joue AS Nosisi et à l'Oka Monsieur, c'est l'équipe de Ngaoundéré FC qui est face à Marza. C'est au centre d'excellence de la CAF à Bankomo, Olivier Demet.
16: Ces finales concernent les versions dames et messieurs de la discipline. Et puisque l'on parle de finale couplée coupe, championnat dames et messieurs, ce sont donc 8 clubs qui sont en lice. Lucan Di de la commission nationale s'intéresse avant tout au niveau de la compétition.
17: Ça a progressé par rapport aux années antérieures. Une nette progression en termes de qualité de jeu. Il y a tout ça. Le Colombe a beaucoup joué également.
16: La première finale a donné la primeur aux dames en Coupe du Cameroun à partir de 11h. AS Nosossi du Centre a battu au tir au but AS Food 2-1. Nosossi remporte donc la Coupe du Cameroun dames. Et en ce moment, l'on assiste à l'opposition en Coupe du Cameroun, cette fois messieurs, entre AS Ngaoundéré et AS Marseille. Ngaoundéré mène 1-0 et c'est la deuxième mi-temps. Mais Lucan dit se veut rassurant quant à l'avenir.
17: Vous savez que c'est une œuvre humaine, non? Elle est perfectible de façon continue. Plus les années vont passer, plus le foot du sang va s'améliorer. On pourra avoir aussi des tirs représentants dans les compétitions internationales.
16: Les finales du championnat vont prendre le relais. Voici les affiches. Growing contre AS Nosossi chez les dames et puis APGS AS Marsa chez les hommes.
0: Et Coupe du Cameroun de handball, les finales se jouent dimanche.
15: Ce sera dès 14h au Palais Polyvalent des Sports de Yaoundé. Les dames ouvrent le bal avec FAP contre TKC. Et à 16h, les hommes prennent le relais entre FAP et Renaissance de Douala. Dans les états-majors, l'on est conscient des enjeux. Le coach de FAP.
18: Yakan Ayakan, entraîneur FAP handball. Comment FAP handball prépare sa finale? Nous préparons notre finale sereinement. Nous essayons de maintenir le moral au bon tout et affiner notre jeu offensif et défensif. Quand on joue essentiellement sur les détails, comme toutes les finales, c'est celui qui en voudra le plus qui va l'emporter.
15: Côté Renaissance de Douala, l'on croit dur comme fer que cette fois sera la bonne. Le coach rassure.
18: Moi, c'est Antoine Thilo, le principal de Renaissance, 40 balles. Nous sommes qualifiés pour la finale de la Coupe du Cameroun. Toute la région sera là derrière nous dimanche pour nous galvaniser, pour nous motiver, pour que nous rentrons avec ce trophée.
0: Sortons avec la petite reine cyclisme pour dire que tout est fin prêt pour le Grand Prix Chantal Biya.
15: Pour cette 26e édition, l'on est parti pour un peloton costaud de 90 coureurs représentant 15 équipes de 9 nationalités issues d'Europe, d'Afrique et du Cameroun. Le Cameroun sera représenté par 2 équipes nationales qui rentrent en cage ce jeudi. Confirmation avec le secrétaire général de la FECA Cyclisme qui en profite pour faire le point de la dernière réunion préparatoire d'hier. Lui, Bruno Elumou.
19: Les préparatifs s'accélèrent, les préparatifs qui ont démarré il y a plus de 2 mois, naturellement. Et aujourd'hui, pratiquement, nous sommes sur une ligne droite, puisque nous sommes à 12 jours de la compétition. Donc, tout est fin prêt, le niveau de route, le règlement particulier de la compétition, les invitations, puisque nous sommes aujourd'hui en droit d'affirmer que il y a 15 équipes qui sont invitées et également il faut dire que cette invitation ou alors cette participation record participe de la volonté ou alors de la détermination de la Fédération Camerounaise de Cyclisme.
0: Merci donc à Eric Christian Kouam, éditorialiste et chef d'export à Royal FM. Good afternoon, Glory Ngangé.
20: Bon après-midi, Florent Goyan.
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0: C'est la fin du 12h avec la mise en onde de Salomon Essana au cadrage vidéo Alan Quickham, prolongement numérique Boris Tedormo, à la réalisation Jean-Jacques Foucault, chef d'édition Jean-Marie Anaba, rédacteur en chef Bertrand Ouna, coordination éditoriale Ebel Bela Samari, coordination centrale Roger Kiek de Kiki, à la supervision générale le révérend pasteur Bissai Emmanuel Noël. Florent Goyam, c'était la voix à la présentation. Prochain rendez-vous avec l'information, 14h, The 2 p.m., le journal en langue anglaise, et puis 18h, le Vespéral bilingue. Pour la suite des programmes, nous accueillons Frinou et Crispine. Good afternoon.
21: Good afternoon, Florent Goyam. Good afternoon to our listeners.
22: Today is Thursday, and we're talking about health.
21: Yes, health, on family health.
22: Family health.
21: Yes. Today we are going to talk about something that is really rare, something that many people do not know about, something that it's like heartbroken when you get the news. It is a rare condition known as the vanishing twin syndrome. Mm-hmm. It happens to pregnant women who have multiple babies, who have multiple fetuses in their stomachs, and one happens to stop growing and then disappears. We will talk about that with the health expert. He's going to teach us, or he's going to make us to learn today. If you're listening, or you're a listener this afternoon that you've never heard about this, please take a seat. Sit and wait for Family Health, because you will learn something new today.
0: Fréno et Crispine dans Family Health, c'est dans une poussière de seconde. Quant à moi, je vous donne rendez-vous lorsqu'il sera 15h sur la radio des auditeurs pour votre hebdomadaire Miroir Sociétal.
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0: Time now 1 o'clock for sun time.
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bien sûr sur Royal FM, Dieu et Société du jeudi 20 août 2026, émission consacrée au sacre de l'équipe féminine des Lions Bleus. La technique, le roi Salmon Isana, coordination centrale Roger Kiek de Kiki, le révérend Emmanuel Noël Bissa est à la supervision générale. Monsieur Théophile Awana au microphone. On va s'écouter un air très joyeux en hommage à cette grande fille des Lions Indomptables, championne d'Afrique antique, étoile d'or. Et on se retrouve après. Bon après-midi.

Reliant l'indomptable du Cameroun. Pour leur belle prestation au Coupe des Nations 84 en Côte d'Ivoire et aussi au Mondial 82 en Espagne. 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

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Au masque avant du c'est tout ça qui veut lui aux aïrs. En français, justement, pas des talonnaires.

L'équipe féminine des Lions Indomptables du Cameroun, championne d'Afrique en titre, une étoile d'or, bien sûr, une étoile en or. C'est l'histoire de Moïse qui sauve son peuple. À travers elle, les Lions, Dieu orchestre un virage à 190 degrés, un moment crucial de la vie de notre peuple. Au moment, on le sait tous, où des clairons de dénigrement tombent sur notre pays, au moment où des guerres de tranchées par clans interposés déchirent l'ensemble du Cameroun sur les réseaux sociaux, Dieu a choisi son moment pour dire que ce n'est pas fini. On ne peut pas oublier que l'équipe féminine, aujourd'hui championne d'Afrique, était préparée pour échouer. Sans aucune préparation, les filles avaient dû voyager en pièces détachées pour rejoindre le Maroc. Aucun sou en poche, sans équipement, si oui, c'est des hommes qu'elles ont abhorrés. Ceux qui les ont envoyés à la CAN dans cet état de délabrement savaient qu'elles allaient échouer, qu'elles allaient être battues, humiliées, sauvagement. D'ailleurs, Chouta Diarra, le pilier du milieu offensif de cette équipe, montera au front pour dénoncer la déchéance orchestrée de l'intérieur pour un échec préparé avant même, tenez-vous bien, de refuser de participer à cette Coupe d'Afrique des Nations, ce qui est inédit, une fille qui refuse d'aller jouer. Non, les filles n'ont pas réussi parce qu'elles étaient préparées. Elles ne l'étaient pas. On le sait, l'État donne l'argent et la fédération s'occupe de l'aspect terrain. Oui, elles étaient préparées pour échouer. Et c'est vrai, il n'y a rien à dire. Un schéma politique bien dessiné, on les voit venir. S'il y a victoire, le régime en profiterait encore, disent-ils. Alors mieux vaut tout détruire. Chers amis, Dieu peut tout changer. Nos plans, nos visées, nos projets. Devant Dieu, tous les plans des hommes sont limités. Pour les Lions Indomptables, cette CAN féminine était dans les plans de Dieu. Pour montrer à ceux qui savent et disent aux dernières heures de cette ambiance politique que seule la panique à bord, que seule la défaite va accentuer la fin du pays, que lorsque tout le pays sera dans le noir, que ce sont eux qui tiendront alors les rênes. Sans eau, on tient. Sans électricité, on survit. Sans nourriture, on vivote. Sans espoir, on est debout. Les Lions Indomptables ont démontré que même dans le pire des désespoirs, une simple lueur peut percer la plus sombre des pénombres. Dieu a compris que ces filles n'étaient rien au milieu des enjeux politiques qui dessinaient leur humiliation. Dieu a voulu faire savoir que ceux qui utilisent l'échec du Cameroun tout entier pour leurs propres ambitions politiques vont encore déchoir. Alors l'Éternel s'est mis au front avec elles. Il a donné la force à l'équipe, l'entraide, le courage, l'espoir, la grâce. Dieu a utilisé chaque adversaire pour couronner cette équipe nationale. Les équipes battues par nos Lions sont des adversaires du Cameroun. Tous parmi ces enfants et qui tuent le pays à petit feu par le vol, la corruption, la délation, le mensonge et les réseaux sociaux. Et le Malawi en finale a été l'humiliation totale. Totale pour ces Camerounais qui veulent la fin du Cameroun. Beaucoup ont cru que les filles perdraient. Mais Dieu a redonné victoire à son peuple. Les deux sœurs Tabitha et Témoa, qu'on disait jouer comme des hommes, sont rapidement devenues maladroites, faibles, absentes durant 90 minutes. Du coup, les Lions étaient plus hommes que ces scrotchers, voyez-vous. Franchement, des femmelettes. Chers amis, cette équipe des Lions est un message de Dieu, un message à tous ceux qui pensent détenir l'horloge et le destin du Cameroun. Cette victoire a fait repousser les assauts des réseaux sociaux. Leur vitesse est maintenant faible.

En réalité, chers frères et sœurs, la joie, l'immense joie et l'immense plaisir que les lions indomptables au féminin nous offrent par leur sacre de dimanche dernier, leur brillant jeu, est un signal que si l'équipe est au peuple, ce que la victoire est à la nation camerounaise, l'espoir que notre destin commun soit commu en victoire d'un groupuscule intéressé plus par nos biens et nos richesses que par nos souffrances, orchestrera encore à coup sûr d'autres surprises. Le rugissement des lions à la canne donne l'ampleur du rugissement populaire, peut-être silencieux, dites-vous. Si les lions ont eu la foi nécessaire de vaincre là où personne ne les attendait,

Cameroun tout entier restera maître des enjeux politiques de l'heure. Contrairement à ce que les uns et les autres disent dans leur messe basse, l'histoire des Lyons, c'est l'histoire d'un peuple détruit par les siens, prêt à marchander sur les réseaux notre avenir commun. Les gens pensent avoir le pouvoir diabolique au travers des sectes, de l'homosexualité, des viols d'enfants, des homicides, afin que par les énergies malsaines accaparées, ils prennent en otage la République tout entière. Qu'est-ce qu'ils n'ont pas fait depuis des décennies pour fragiliser tout essor de notre pays? Le Cameroun échoue partout. Ça enchante bien des compatriotes, croyez-moi. Le Cameroun est dernier partout. Vous direz premier en corruption, c'est vrai. C'est bien la volonté de la plupart de ceux qui sont aux affaires. Le Cameroun est le dernier de la classe. Cela augure peut-être la fin du règne. Ce momentum s'était lancé soudain dans un strict anonymat dessiné de ces lions, peut à tous égards questionner l'avenir de notre pays. Pourquoi, avec tant de malheur, le Cameroun ne plie-t-il pas simplement les Chines et se rende comme un soldat qui quitte la guerre? Pourquoi la fin tant annoncée de notre pays n'arrive-t-elle pas? Pourquoi tant de soubresauts? Pourquoi le diable, vainqueur dans tous les secteurs d'activité, ne proclame-t-il pas simplement qu'il est souverain de nos terres? La victoire des Lions a causé ce qu'on appelle un aggiornamento des projets du diable sur le Cameroun. La fin a été repoussée exprès. Dieu a ajourné les désirs des gens de l'ombre. Dieu a couvert nos lions de grâce, fait grandir la République. Dieu dit, Camerounaise, Camerounais, je suis avec vous. Je reste parmi vous. Comptez-moi parmi vous. Vous vous souvenez de ce chant qu'on disait à l'époque, à l'école primaire, ne

je suis ton Seigneur Dieu, ton Créateur. C'est une belle espérance encore plus vive, plus forte, plus décisive que celle de dimanche dernier dans la nuit. L'homme seul ne peut pas. L'homme seul ne peut pas changer le destin du Cameroun. L'homme seul ne peut pas faire virer le pays à gauche. L'homme seul ne peut pas gagner ce combat. Des dangers qui nous guettent, Dieu seul peut nous en sortir. Nos lions indomptables, c'est la face cachée de Dieu, voyez-vous, qui se révèle au milieu du désespoir que nous vivons tous ensemble tous les jours. Car Dieu ne s'annonce pas, il s'improvise toujours. Ceux qui font le voodoo au Bénin vont en Inde avec des serpents, ceux qui attachent les filles et fils de ce pays, qu'ils comprennent que l'avenir ou le destin de nos enfants reste toujours sûr, va toujours vers de bons horizons. Ils doivent comprendre que la victoire des lions est la preuve inéluctable que Dieu seul tient le destin, le véritable destin du Cameroun, et que ce qui sera sera. Que Dieu bénisse encore une fois le Cameroun et que les lions indomptables soient couvertes de grâce. Que Dieu les bénisse. Amen.

0: Alors, le journal de 14h en langue anglaise sur Royal FM sera présenté dans un court instant par Brian Biwa, qui nous fait l'honneur d'être dans ce studio avec moi pour l'annonce des titres de ce journal. Bonjour Brian, que nous réserve votre journal de cet après-midi?
1: Théophile, good afternoon. I'm doing fine, thank you. I hope you're doing fine as well.
0: Merci.
1: For the headlines, this edition of the news, we are going to be visiting a story in economy where we have statistics as per the Cameroon's borrowing, the number of countries that Cameroon has borrowed for, the most countries that Cameroon has borrowed from in the recent years. 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
0: Et les Lions, alors?
1: Yes, definitely. The Lionesses, we are waiting the president so that he can welcome them at the presidency.
0: Le vibrant retour du chef de l'État, très attendu, bien évidemment. Merci, Brian Biwa, pour cette annonce de titre du journal de 14h que vous allez présenter dans un court instant sur Royal FM, bien sûr. Je mets fin à ce programme de Dieu et Société du jeudi 20 août 2022. Si s'il était à la technique, le roi de Emmanuel Nelbis a été à la supervision générale de Société. Au fil, on a au microphone. Je vous retrouverai jeudi prochain, même chaîne, même heure, ici à la Big Good, Good Demi de Best. Best version of yours. Restez scotché sur Royal FM, notamment le journal de la même dans un court instant. Bon après-midi.

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Bon après-midi, chers auditeurs, et bienvenue à Miroir Sociétal sur Royal FM. 16 morts, c'est le bilan d'un accident de la circulation survenu la semaine dernière dans la localité de Ndikidimeki. Aussitôt alerté du drame, le ministre des Transports a prescrit une batterie de mesures conservatoires à l'endroit de l'agence impliquée dans le drame, mais aussi dans l'optique de réduire les hécatombes sur nos axes routiers. La présentation des différentes dispositions prises et l'analyse de leur efficacité sont à suivre dans ce programme.

prolifération des brocantes, comment comprendre les causes d'un phénomène qui semble satisfaire les besoins des populations à revenus modestes, tout en constituant un danger écologique et

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0: Vous êtes en direct de la 88.4 Royal FM, l'émission C'est Miroir Sociétal. Et avant d'aborder notre première rubrique, d'abord c'est Ta vie de dessin. La grande famille Assoudina Mvokani par Obala, la grande famille Ateba Ngongo à Bekassa, la grande famille Mvogo Ondobo et Ndama par Eligue Fomo, la journaliste ou le journaliste Georges Essala, la famille Ngongo et Nama Justin ont la douleur d'annoncer le décès de leur petit-fils, fils, père, grand-père, le patriarche Ambomo Aboni Jean-Paul Désiré, survenu le 9 juillet 2026 à Yaoundé, des suites de maladie. Le programme des obsèques prévoit vendredi 21 août 2026, 14h, levée de corps à la morgue de l'hôpital Jamo de Yaoundé, suivi du départ de la dépouille pour le village Ndama et de la veillée au domicile du défunt, 20h, messe. Samedi 22 août 2026, 9h30, début des cérémonies traditionnelles, 15h, messe, 16h, témoignage suivi de l'inhumation dans la plus stricte intimité familiale, et ensuite cérémonie d'inhumation dans la stricte intimité familiale, et enfin collation. Avec le concours de la technique, on va pouvoir poursuivre dans le cadre de ce programme par la rubrique Histoire de la cité.
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0: Il y a 5 jours, un bus de transport interurbain a fini sa course sous un camion de bois stationné et en panne dans la localité de Ndjikidimiki. 16 morts d'après le bilan officiel et des sanctions du ministre des Transports à l'endroit de l'agence impliquée dans le drame. Il s'agit entre autres du retrait du permis de conduire, de la fermeture de l'agence et la suspension de ses activités jusqu'à nouvel ordre, assortie d'amende en guise de dédommagement aux victimes. Une campagne d'enlèvement de véhicules en panne et d'obstacles sur les grands axes routiers est également en cours et va s'étendre jusqu'en septembre prochain. L'objectif ici est de limiter les accidents de la route et des morts. Ces mesures sont-elles suffisantes et efficaces pour lutter contre les drames sur les axes routiers? La question est posée cet après-midi à Miroir Sociétal. Et pour discuter sur cette table, dans ce studio, j'ai à mes côtés Alain-Christian Biabak.
1: Bonsoir Flora, bonsoir aux
0: bonsoir Alain-Christian
1: et aux nombreux auditeurs.
0: Merci beaucoup Alain-Christian qui est donc sociologue. À côté de lui, on a Bouli Boniface, Vogo Bouli Boniface. Bon après-midi et bienvenue une fois de plus encore sur ce plateau.
2: Bon après-midi à vous Flora et surtout bon après-midi à Jean-Julien Atanganan Vogo qui nous écoute.
0: Merci beaucoup. Je rappelle que vous êtes universitaire, spécialement étudiant en droit à l'université de Soie. Il est là le patriarche. C'est vrai qu'il est en train de s'abreuver un peu parce que c'est pas évident monter ouais, descendre. On a l'eau c'est la vie en même temps. Bertrand Ona, bon après-midi.
3: Bon après-midi à Flora. Je salue également mes copanélistes. Ainsi que tout le public qui nous suit cet après-midi. Je dis encore un grand bravo à nos Lyon, nos braves Lyon indomptables qui ont porté très haut les couleurs de notre pays. Elles ont montré un état d'esprit tel qu'on aime voir, qu'on aime le voir même dans nos associations, dans tout ce que nous faisons. La solidarité, l'unité et le vivre ensemble. Vous avez vu qu'elles viennent du nord au sud, de l'est à l'ouest, de toutes les régions du Cameroun. Et elles ont fait chorus. Elles ont fait un seul corps, un seul esprit pour aller chercher ce trophée. Vous n'avez pas entendu les querelles du genre, non, tel assède et tel l'autre, ceci s'est monté, c'est descendu, non. Et bravo parce qu'elles ont fermé les yeux et les oreilles sur
0: tout ce qui se dit,
3: toute la bestialité que beaucoup distillaient ici. C'est-à-dire que les gens ont tout fait pour les diviser, tout fait pour les distraire. Elles sont restées focus sur l'objectif. Et ce que j'ai constaté avec admiration, lorsque je regarde un peu les différents résumés faits par ceux qui avaient le privilège de les côtoyer, qui ont fait les images, on peut constater que les lions n'ont pas cessé de plier. Depuis la période de stage, les lions, à chaque fois, dès qu'elles étaient debout le matin, prière. Avant l'entraînement, prière. Après l'entraînement, prière. Avant les voyages, prière. Pendant les voyages, la louange. Quand on arrive, prière de remerciement. On rend grâce. Avant tous les matchs, prière. Quand elles arrivaient au stade, je les ai vues dans les vestiaires. Chacune d'entre elles sanctifiait sa place dans le vestiaire. Elles donnaient le vestiaire en possession à l'Éternel. Elles remettaient leur corps, leur physique et toute la situation à l'Éternel. Et vous avez bien vu que la main de Dieu était là. Les qui se sont produites. Vous avez vu que Dieu était là. Contre le Maroc, même situation jusqu'en finale. Donc, les gens qui disent que Dieu n'est rien là, moi je ne sais pas sur quoi ils comptent.
0: Ils devraient prendre des notes.
3: Parce que là, les lions ont montré que c'est Dieu. Et quand vous voyez, ce qui est génial, c'est que des familles vont changer de statut. Il y a des familles qui vont changer de statut grâce à ces enfants qui sont allés chercher le trophée. La manne financière qui est arrivée va aider beaucoup de familles. Beaucoup d'enfants iront à l'école. Ils vont pouvoir lancer des activités génératrices de revenus. Bref, la famine, l'incertitude, des questions sur demain, on va faire comment? beaucoup vont oublier cela. Maintenant, il faut simplement continuer. Parce que Dieu a montré que quand on le sollicite, il répond présent. Il faut donc continuer dans cet état d'esprit. Et que le reste des Camerounais copient donc. Mais bon, on ne peut pas s'attendre que tout le monde copie. Parce qu'il y a beaucoup de sorciers. Beaucoup pensent que la sorcellerie est un métier. Mais hélas, ils seront toujours...

0: Merci beaucoup, Bertrand Wona, pour cette mise en bouche. On va revenir à nos moutons. Avant, je rappelle que vous êtes rédacteur en chef à Royal FM, éditorialiste sociopolitique. Ouais. Alors, un Vogoboli Boniface, nous avons donc cette actualité après l'accident qui a eu lieu à Ndikinimeki, où il y a eu 16 morts. Une batterie de mesures a été prise par le ministre des Transports, notamment la suspension d'activité de l'agence mise en cause. Il y a également eu cette campagne d'enlèvement d'obstacles et de véhicules en panne sur les grands axes routiers. Il y a tellement de mesures qui ont été prises pour davantage limiter les accidents de la circulation, préserver la vie des populations. Comment vous accueillez ces initiatives-là?
1: Bon, pour moi, Flora, ce sont de très belles initiatives à saluer. Toutefois, elles ne devraient pas être ou bien rester sur les papiers. Il faudrait effectivement que l'on le constate dans la pratique. Mais je pense que ce n'est pas par là qu'on devrait commencer. Je pense qu'il faudrait toujours partir des causes à effet. Il faut d'une part examiner les causes des choses pareilles avant d'en prendre des mesures conservatoires. Alors, parlant donc des causes, j'établis trois responsabilités respectives à trois entités. On a d'une part la responsabilité de l'État qui, quelque part, prend des mesures comme celle-ci, mais effectivement ne les régule pas dans la pratique. Alors, c'est un peu comme un professeur de lycée qui peut donner des devoirs à des élèves sans toutefois effectivement se rassurer si ces devoirs ont effectivement été faits. Voilà la première responsabilité. Pour la deuxième, elle est celle en rapport avec les chauffeurs eux-mêmes. Ça me rappelle cet artiste-là qui a chanté une fois « La route ne tue pas, mais c'est nous qui tuons ». L'excès de vitesse et tout le reste conduit en état d'ivresse. Nombreux pensent que lorsqu'on leur rappelle cela, c'est pour leur faire du mal ou bien c'est parce que c'est d'abord notre bien. Non, c'est surtout pour leur sécurité à eux. Troisième responsabilité pour finir est celle des chefs d'agence, employeurs des chauffeurs. Nous avons nombreux là qui voient leurs chauffeurs souffrir. Comment espérez-vous que quelqu'un qui souffre, qui a des problèmes à la maison par rapport à l'argent que vous lui donnez, qui est quelque part insuffisant, vienne vous conduire en toute sécurité? Sa tête chauffe, un artiste a chanté ainsi. Et les chauffeurs sont mal payés, non, c'est 50 000, 80 000. À peine celui qui a 150 000. Comment espériez-vous effectivement que celui-là vienne au travail et vous conduise avec la tête posée? J'ai vu une fois un lanceur d'alerte a publié une vidéo démontrant les conditions un peu déplorables dans lesquelles certains chauffeurs d'une agence dont je vais garder le nom dormaient. Mais ça faisait pitié. En espérant que ceux-ci se lèvent tôt le matin pour conduire 70 personnes. Est-ce que c'est tout à fait normal? Celui-là dort dans des mauvaises conditions, il se réveille avec le corps qui fait les coups battus et tout le reste. Donc, une fois les responsabilités constatées, nous en viendrons donc
0: naturellement aux solutions. Merci. D'accord. Alain-Christian Biabak, les décisions ou les mesures du Mintransport, pour vous, sont-elles suffisantes ou bien il y a encore à redire par rapport à ces mesures-là?
2: Pour ma part, le ministère du Transport fait son travail.
0: Oui.
2: Mais le ministère du Transport n'est pas le seul acteur. Il n'est pas le seul acteur, qu'on peut dire, responsable de cette situation. Parce que, si on prend d'abord le cas, le ministère ne peut que réguler. Ça, c'est une chose qui est certaine. Il faut des normes et tout ça. Les contrôles... Bon, maintenant, il y a d'autres acteurs qui y interviennent. Les chauffeurs, les agences, disons les agences de voyage, les usagers de la route, et puis la gendarmerie et la police qui contrôlent. C'est chacun qui doit jouer son rôle et le faire. On ne peut pas tout mettre l'accent uniquement sur l'ensemble des règles institutionnelles que le ministère doit faire. Parce que même pour que des règles soient observées, respectées, il faut une certaine mentalité. Et les règles ne sont pas mises pour opprimer des gens. Les règles sont mises, d'abord, il y a le code de la route qui existe, que tous sont censés connaître. Bon, s'ils ne le respectent pas, malgré que le code existe, faudra-t-il encore inventer un autre code? Il y a des lois. Si on ne les respecte pas, faudra-t-il encore inventer des lois? Le contrôle même, il y est. Il y a des gens qui se sont plaints. Il y a trop de contrôle, il faut diminuer le contrôle, il faut augmenter le contrôle.
0: Mais là, on avait comme l'impression qu'il n'y avait pas de contrôle.
2: Bon, je veux dire, les mesures sont toujours faites.
0: Oui.
2: Mais on voit que les problèmes là continuent à se poser. Pourquoi? Parce qu'à mon avis, le problème est ailleurs. Ce n'est pas le ministère lui-même, l'entité, qui est le problème. Ce sont les usagers. Comme Bouli l'a dit tout à l'heure, la route ne tue pas, c'est nous qui tuons.
0: Oui.
2: On a deux acteurs principaux au niveau de cet accident. On a le chauffeur de l'agence et on a celui qui a garé sa voiture, son camion. Voilà les deux acteurs principaux. Devrait-il garer là-bas? Est-ce qu'il a mis toutes les mesures? D'après ce que j'ai entendu, puisque j'ai fait ma petite enquête, il semble que oui, il a mis des petits panneaux et tout, qui n'ont pas été observés par l'autre chauffeur. Parce que, quelle que soit la route, on ne va pas dire que la route était mauvaise. Mais qu'est-ce qui a pris le chauffeur? Il semblerait-il qu'il dormait.
0: Il somnolait.
2: Semblerait-il. Alors, s'il dormait, le problème se trouve où? Au niveau du chauffeur, au niveau de l'agence, au niveau de la façon d'utiliser les chauffeurs. C'est là que le problème se trouve pour ce cas-ci.
0: Oui.
2: On ne va pas toujours passer le temps à dire le ministère, les lois, machin, il faut ceci, cela. Ils le font déjà. Il faut que les chauffeurs et les agences eux-mêmes jouent leur rôle tel qu'il le faut. Est-ce que le chauffeur, la façon qu'il est utilisé, est normal? Est-ce que les chauffeurs font deux fois le trajet par jour, trois voyages par jour, quatre voyages par jour? Comment ils dorment? Toutes ces choses-là, c'est à vérifier. C'est à vérifier. Et puis, si y a une norme qui a été établie sur le niveau de sommeil du chauffeur et qu'on constate que ce n'est pas respecté, qu'on ferme l'agence carrément. Qu'on ferme même définitivement. Mieux protéger les vies que d'ouvrir des agences qui, à tout moment, vont endeuiller des familles. Donc, moi, je pense que le problème à ce niveau, c'est le problème de l'agence.
0: D'accord.
2: C'est le problème de l'agence. Donc, pour ma part, il ne faut pas toujours qu'on reste généraliste et que chaque fois qu'il y a un problème, on dit seulement c'est l'État, c'est ceci, c'est cela. Ici, précisément, on ne va pas dire que la route était mauvaise.
0: Oui.
2: On ne va pas le dire. On ne va pas dire que du côté de celui qui était même en panne, il n'a pas mis les panneaux, les garde-fous, les panneaux de signalisation pour faire comprendre qu'il y a une panne. Là, nous avons un chauffeur somnolent qui est finalement parti pour de bon. Donc, le problème à ce niveau, c'est au niveau des agences. Comment elles utilisent les chauffeurs? Parce qu'un chauffeur somnolent, c'est assez révélateur. Somnolent, ça veut dire qu'il n'a pas dormi. Quel est le niveau de rendement qu'on demande aux chauffeurs tous les jours dans les agences? Ça aussi, ça a étudié. Parce que si on demande à des chauffeurs de faire 5 voyages par jour, et les distances peut-être énormes, je ne sais pas, ça c'est un exemple, je crois que c'est inhumain. Ça serait inhumain. Bafoussam, Yaoundé, d'abord c'est long. Pour la fois où je suis allé, pratiquement c'était près de 8 heures de temps. Alors s'il faut faire des trajets et qu'on ne contrôle pas comment on les fait, qu'est-ce que les chauffeurs consomment, qu'est-ce que ceci, moi je crois qu'on va toujours avoir ce genre de problème. Donc ici précisément, le problème de cet accident qui a eu récemment, c'est une question qui se gère au niveau de l'agence. Comment elle gère ses chauffeurs? Et là, ce n'est pas seulement cette agence. Parce que si on prend le cas de cette agence, il faut aussi profiter pour étudier comment toutes les autres agences gèrent les chauffeurs, quelle est la charge de travail des chauffeurs, et puis aussi le reste, peut-être il faut toujours vérifier, parce qu'on ne sait jamais, dans notre pays, on contourne tellement les lois. Il faut contrôler même ces affaires de permis, beaucoup de choses,
0: d'accord,
2: la moralité, ainsi de suite.
0: C'est compris. Alors Bertrand Owona, on a des Camerounais qui sont en danger avec certaines conduites sur la voie publique, notamment au niveau des transports. Moi, je vais m'apesantir un peu sur cette agence-là parce qu'on a fait le constat qu'elle n'a pas de siège. L'agence n'a pas de siège. Ce sont des chargements qui se font à des endroits, des endroits habituels, mais il n'y a pas véritablement des affiches qui permettraient d'identifier de façon concrète qu'il y a effectivement une agence à tel endroit. Est-ce que sur ce pont-là, il n'y a pas également faille quand on sait que la plupart des agences quand même sont reparties dans certains quartiers de la ville? On parle de l'OMB, on parle de Vannes, et voilà une agence qui n'a pas de siège. On ne sait justement pas comment les recrutements des chauffeurs de transport s'opèrent. Est-ce que à ce niveau-là également, il ne faut pas dénoncer ce genre de faille?
3: Oui, c'est un problème. Ça veut dire qu'on est là avec des clandestins.
0: Tout à fait.
3: Je ne sais pas si c'est parce qu'ils n'ont pas trouvé un endroit, un site pour bâtir un siège, ou alors ceux qui n'ont pas assez de moyens pour s'installer dans un site.
0: Mm-hmm. Ou payer un bail.
3: Mm-hmm. Ou financer, je ne sais pas, parce que je ne comprends pas pourquoi ça se passe comme ça, qu'ils peuvent être debout. Ils pouvaient d'abord même se mettre en location, mm-hmm. quelque part, avant de démarrer. Certainement, c'est une agence qui est peut-être en démarrage. C'est un peu compliqué, mais on ne peut pas accepter qu'ils soient des clandestins. Il n'y a pas de bordereau, il n'y a rien.
0: Qui sécurise ces
3: transporteurs, ces passagers. C'est dommage. Malheureusement, ça se passe au nez à la barbe de ceux qui ont en charge la régulation et le contrôle. Mm-hmm. Parfois même, ces choses-là se passent avec leur complicité. Je ne dis pas que dans ce cas-ci, c'est le cas, mais très souvent, on sait comment le Cameroun fonctionne. Vous avez des enveloppes qui circulent, vous avez des bacsiches qui font que celui qui doit réguler ferme les yeux parce que sa barbe est mouillée, il ferme les yeux et puis jusqu'à ce que un drame survienne et que la machination soit mise à nu, comme c'est le cas aujourd'hui malheureusement. Vous avez donc ces situations-là. Et quand on est donc dans ce cas de figure où on a une agence clandestine, les chauffeurs, dans ce cas, ne peuvent pas être sous contrôle. Parce que ça doit certainement être une faveur qu'ils viennent là, ils font son pointage. Mmh. Et donc, il fait ce qu'il veut. On ne sait pas s'il a dormi normalement. On ne sait pas si c'est le sommeil qui a fait qu'il est allé s'empaler
0: dans l'arrière de notre camion.
3: Mmh. Et on ne sait pas si c'est parce qu'il a beaucoup de soucis aussi, que lorsqu'il roule, il n'est pas du tout concentré parce qu'il est inquiet quant à son avenir, il est inquiet quant à la fin du mois.
0: À la rentrée scolaire qui arrive.
3: Il n'est pas sûr qu'il aura de quoi payer les études de ses mm-hmm. enfants et tout ça. Mm-hmm. Donc, c'est un enchaînement de problèmes qui finissent par provoquer ce type de situation. Quand vous allez en vanne, même ici, à la gare routière de l'Est, ici à Mimboman, vous allez constater que certains agents sont bien installés. Vous avez des plaques là et tout là. Et à côté, vous avez des clandons.
0: Oui.
3: Des gens qui ont des apachés là, qui viennent vous chercher et vous donnent les destinations là et tout. Dès qu'il a fait le plein, et il donne, je sais pas, 500 ou 1000 francs à celui qui a facilité le chargement. Oui. Et il est parti. Dans ce cas de figure, vous pensez que ceux qui ont des agences bien établies, qui paient les taxes pour cela, et ceux-là qui sont des clandos, l'argent a fini dans les poches de quelques gens qui leur permettent de fonctionner dans ce sens. C'est un premier problème. Maintenant, le traitement du personnel dans les agences de voyage. Il y a certaines agences ici qui délimitent le nombre, la vitesse. Mm-hmm. Et qui vous donne l'heure maximale à laquelle vous pouvez arriver. Si vous arrivez avant, vous êtes sanctionné. Si vous arrivez un peu plus tard, vous serez sanctionné. Donc, ça dit qu'ils ont, ont l'expérience, ils savent que bon, il y a un doigt là, 3 heures, au plus maintenant, il y a les contrôles, c'est si vous dites, ok, tu as 4 heures, machin, minimalement. Donc, on te dit, ton heure minimale ou maximale pour arriver, c'est telle heure. Il roule donc en contrôlant cette heure. Ça fait qu'il tempère. Parce que s'il arrive avant, on va dire non, tu es allé trop vite. Et ce n'est pas normal. Tu mets les vies des gens en danger. Sanction. Je ne veux pas seulement dire le nom de l'agence, mais c'est une agence où je sais que ça fonctionne comme ça là-bas.
0: Il y a de la rigueur.
3: Il y a une rigueur, on donne une heure. Il sait pas, s'il arrive avant, on sanctionne. Parce qu'ils ne veulent pas l'excès de vitesse. Mm-hmm. Il faut aller de manière modérée, à une vitesse normale. Des histoires de dépassement, quatrième niveau, troisième niveau et tout ça. Non. Il faut rouler de manière responsable. Combien d'agences dont appliquent cela? Vous avez des agences où, vraiment, c'est acquis mieux. Hein? si le chauffeur peut faire même 15 tours, s'il a l'énergie nécessaire, qu'il les fasse. Et c'est comme ça qu'ils avalent les tonnes de café, le café, ils mâchent des choses et tout ça.
0: Des boissons énergisantes.
3: Ils disent qu'ils combattent le sommeil pour rester toujours le plus longtemps sur la route pour travailler l'argent. Mais le corps, lui, ne trompe pas. Quand le sommeil vous prend, même si vous êtes assis avec l'oreille sur un baffle, vous allez dormir, vous allez ronfler, tout le monde sera subitement. Avec les décibels ici, le type s'y ronfle étant couché sur le baffle. Parce que le corps, quand il est atteint, il est atteint. Donc vraiment, les agences de voyage doivent être beaucoup plus responsables dans le traitement. Maintenant, les passagers eux-mêmes. Quand on voyage, on doit toujours remettre son sort entre les mains de l'Éternel. Qui plus est, un voyage où vous avez un corps.
0: Un corps dans la soute.
3: Un corps est transporté. Vous allez en deuil. Il faut toujours recommander son sort à Dieu. Quel que soit ce qu'on doit faire. Quel que soit ce qu'on doit faire, on doit recommander. Parce que le mort là, vous ne connaissez pas son histoire. Est-ce qu'il est mort vivant? Est-ce que son esprit est un type compliqué? Est-ce que toutes ces choses là? Et puis encore, j'ai lui dit que c'était une mort par accident. C'est-à-dire que le sang a coulé. Et quand le sang coule, il y a des choses qu'on fait. Quand le sang a quelqu'un mort d'une mort, tragique,
0: oui.
3: Il y a des choses que même la spiritualité recommande. Parce qu'il n'y a pas que la tradition. Il y a même la tradition d'abord, des rituels, des rites qu'on fait. Mais il y a du côté spirituel de l'affaire. Vous ne voulez pas couillant. Vous partez porter, vous partez comme si tout ne dépend pas de nous. Tout ne dépend pas de nous. Parce qu'il y a des gens là qui pensent, comme il a ses moyens, il va à la banque, il va choquer, on va partir. Tu es sûr que tu vas partir vraiment? D'accord, tu as choqué, mais tu es sûr que tu vas partir là? Non. Vraiment, nous devons recommander notre sort. Et vraiment faire attention quand nous vivons.
0: D'accord. Bouli Boniface, les permis de conduire, j'aimerais qu'on revienne dessus. Aujourd'hui, on a comme l'impression que beaucoup de ces conducteurs clandestins ont été peut-être habitués à certains trajets, mais pas de permis de conduire adéquat, parce qu'on sait comment ça se passe souvent au niveau des contrôles, au niveau même des auto-écoles. Est-ce que il y aurait un moyen, quand Bertrand a parlé des populations ou des clients, voilà, on me fait des grands signes du côté de la technique pour prendre le taux pour rien.
4: The time is 4 p.m.
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0: Est-ce que justement les conducteurs, vous pensez aujourd'hui qu'on a des conducteurs qui ont cette capacité de prendre des véhicules pour pouvoir faire certaines distances? Est-ce qu'aujourd'hui vous avez l'impression que ceux qui conduisent les populations, le transport interurbain, est-ce que vous pensez véritablement que ce sont des permis fiables, ce sont des personnes, des professionnels qui ont été formés en bonne et due forme, ou bien vous estimez que c'est également un autre tripatouillage auquel on fait face?
1: Bien sûr, mais Flora, on a le malheur quelque part et le bonheur d'être dans un pays où tout est possible. On a de très grands informaticiens, de très grands mafieux et tout le reste. Je l'ai évoqué dès l'entame de mes propos qu'on a une forte responsabilité de l'État. La responsabilité de l'État, plus particulièrement du ministère des Transports. Le ministère des Transports, avec toute mon admiration, prend au maximum des dispositions que malheureusement elle ne se rassure pas que c'est appliqué. On a beaucoup de chauffeurs, ça vous ne l'ignorez pas, beaucoup qui circulent en route mais n'ont pas de permis, mais passent au vu et au su des opérateurs de contrôle. Parce que vous voyez, vous faites une enquête ou bien un simple constat un jour, allez-y là où il y a un contrôle. Vous verrez que le policier ou le gendarme n'a pas 5 minutes pour inspecter le dossier du véhicule. Est-il possible d'inspecter un dossier en moins de 5 secondes, un dossier qui devrait contenir au moins 10 pièces? Mais vous allez voir, il a fouilleté jusqu'il a remis le dossier au chauffeur. C'est parce que, effectivement, il a sa véritable pièce qu'il recherchait à l'intérieur. Dès qu'il a constaté, mais tu as ton pass. Et les chauffeurs l'ont déjà compris. Vous allez voir le chauffeur camion, il gare, son convoyeur descend en moins de 5 minutes, il est déjà dans le véhicule, ils sont partis. Parce qu'effectivement, nos opérateurs de contrôle ne font pas ce qu'ils devraient faire. Et malheureusement, le ministère, peut-être comme on le dit, l'État, c'est le moment de frapper. Quand il frappe, il frappe fort. Mais je pense que l'État est un peu lent au Cameroun. Parce qu'on ne saurait expliquer que un chauffeur dans une agence de voyage de bus, de transport de minimum, on parle de 70 personnes, oui. C'est beaucoup.
0: Oui.
1: C'est tellement beaucoup. C'est vrai qu'aucun décès n'est minimable. Mais à 70 déjà, il faut une certaine rigueur. Un certain entretien des chauffeurs. J'insiste là-dessus. Entretien des chauffeurs. Vous ne pouvez pas espérer que quelqu'un qui transporte des vies conduise ou travaille dans de mauvaises situations, à la fois familiales et professionnelles. C'est dans quasiment toutes les agences. Vous avez un chauffeur qui, de jour comme de nuit, conduit. Et vous attendez de lui une obligation de résultat. Des fois même, vous avez des retards de paiement et tout le reste. Quand il veut vous soumettre une certaine irrégularité, je vous assure, il y a des chefs d'agence qui disent que non, ça, c'est pas bon, grave. C'est... Vas-y.
0: Bon, voilà,
1: que non, boss, là, il y a des excès de surcharge. Vous allez voir des places, il y a plus de 5, il y a plus de 4 personnes sur un banc de 3. Le chauffeur va faire le non, c'est pas grave, vas-y. Il nous faut l'argent. Quand toi, tu nous fais le genre de constant, on va te payer comment? Donc, ça ne devrait pas nous surprendre si aujourd'hui, on nous dit qu'il y a des chauffeurs qui n'ont pas de permis. Nombreux même en ont. Mais je vous assure, quelques pas ne sont pas passés par les examens. Le Cameroun est un pays formidable. Le Cameroun est un pays vraiment formidable, je vous assure.
0: Tout à fait. On va ouvrir les standards pour avoir la réaction des auditeurs au téléphone à l'eau. Je vais vous couper aussitôt, hein, si vous ne baissez pas le volume de votre poste récepteur. Merci de nous revenir au 640 61 38 42, 671 15 73 21. Veuillez baisser le volume de votre poste récepteur avant de nous contacter. Merci pour la bonne compréhension. Au téléphone, allô.
6: Allô?
0: Oui, allô.
6: Allô?
0: On va basculer sur la une. Allô?
6: Oui, good afternoon, madame.
0: Merci beaucoup.
6: Yeah, I'm called Jandy. Oui, je dis bonsoir à vos invités. L'équipe technique qui nous fait écouter par les hommes. Oui. Mais ce que je voulais donner comme contribution à ce sujet,
0: oui,
6: c'est que le chauffeur a 75% de cause des accidents en circulation. Je parle en tant que chauffeur.
0: D'accord.
6: Oui, et je parle en tant que chauffeur professionnel. Lorsque je parle, je vois mes collègues passionnés, ils vont dire des choses que moi je vois qui ne tiennent pas. Moi, je dis ce que je pense.
0: Oui.
6: Quand vous voyez, quand la route est bonne, nous avons moins d'accidents, n'est-ce pas? Non, ce n'est pas ça. Quand la route est bonne, il y a plus d'accidents que quand la route est mauvaise.
0: D'accord.
6: Parce que nous prenons des dispositions. Pourquoi la route, maintenant qu'elle est bonne, il y a autant d'accidents? Le chauffeur, vous décriez les conditions de travail des chauffeurs dans les agences et durant les chauffeurs en général. J'ai travaillé dans une agence et j'ai constaté que moi, si je transporte 70 personnes de Bamenda à Yaoundé, aller-retour, ça fait 700 000. À l'époque, le transfert était à 5 000. Et quand vous calculez, les 70 places, ça donne 350 000. Je dois faire un aller-retour. Dans cet aller-retour, le chauffeur, je n'ai même pas 20 000 francs dedans. Même pas 10 000. Je suis allé négocier le contrat. J'ai dit, bon, la période de seuil est passée. Maintenant, vous voulez qu'on signe le contrat. Si je fais un voyage de 700 000, au moins, j'ai au moins 50 000. Si vous ne pouvez pas me donner 50 000, je ne peux pas signer le contrat. Parce que Je connais ce que je produis correctement, compteur. Parce que je connais ce que je produis correctement.

0: je ne peux pas faire ce genre de travail. Si je peux effectuer un voyage, je me paye selon le voyage. Si je peux transporter une marchandise à de 100 millions, j'ai au moins 100 000 francs. Le minimum. Dès que mon voyage peut aller au nord, aller retour, on m'a fait comprendre que je ne peux pas vous payer comme ça. Et qu'est-ce que font les chauffeurs donc? Les chauffeurs qui ne laissent pas, ils disent qu'ils ont des avantages. Quand est-ce que l'agence que la voiture n'est pas pleine, l'agent qui ramasse en route, c'est son agent. Ce sont les. Il se prend, mais il ne parte pas. Le chauffeur, qui ne donne pas de valeur, il ne se donne pas de valeur, on ne peut pas le valoriser. Il faut que le chauffeur prenne des responsabilités. Quelles agences ne peuvent pas exister s'il n'y a pas de chauffeur. Si les chauffeurs disent que voilà ce que vous devez faire, s'ils sont en accord, on va mieux le traiter. Aujourd'hui, vous travaillez un jour de vos services, mais vous n'avez rien. Et vous dites que on ne vous traite pas bien et vous continuez. Il faut le laisser.
1: C'est compris.
0: Vous ne pouvez pas mourir si vous laissez.
1: C'est
0: et
1: compris.
0: Si les chauffeurs grèvent et disent que non, nous allons plus faire comme ça, je pense qu'il y a tué les chefs.
1: J'ai compris. On va poursuivre avec d'autres auditeurs, hein, très chers. Merci beaucoup pour cette contribution, parce qu'ils sont nombreux à vouloir également réagir. Au téléphone, allô?
2: Bon après-midi, Flo.
1: Bon après-midi.
2: Je n'oublie pas vos invités et je leur dis merci d'être là. Le papa de Binto.
1: Merci, le papa de Binto.
2: Je salue d'abord les pertinents, parce qu'ils sont très pertinents, vos invités. Ils m'écrivent ce qui se passe sur le terrain. Je vais commencer un peu, pour l'auditeur à presque chuter.
1: Oui.
2: Le chauffeur se plaint, mais il ne part pas. Les chauffeurs sont parfois esclavagisés. Parce qu'un chauffeur qui a 100 000 francs le mois et qui conduit un véhicule de 70 places, qui déjà quand il fait un tour de voyage, peut-être pour Yaoundé, Bafoussam, vous êtes à 280 km et doit faire un aller-retour. Est pratiquement à 560 km. Vous voyez, pour un être humain, ce n'est pas chose facile. Et il doit faire cette distance presque tous les jours. C'est comme Yahoo des doigts, là, vous êtes à 220, multiplié par 2, ça fait 440 km. Maintenant, il y a donc cette fatigue, parce que le problème n'est pas cette route. Parce qu'un chauffeur qui sait qu'il n'a pas de pression de boulot, de travail, et qui doit faire. Par exemple, un voyage par jour. Dès qu'il quitte Yaoundé, par exemple, à 6h et arrive à Bafoussam même à 12h, parce qu'il sait que quand il arrive, il ne doit pas faire l'aller-retour. Maintenant, les autorités doivent faire leur boulot. J'ai toujours proposé ceci. Quand un chauffeur sort de la ville, on l'identifie. Quand vous sortez peut-être pour Bafoussam, vous ne deviez plus pas faire un aller-retour. C'est parce que les patrons esclavagisent ces chauffeurs. Ça veut dire, à un moment, comme l'auditeur qui vient de passer l'a dit, vous n'avez pas parfois le choix. C'est-à-dire, parfois, même ça, c'est la période des vacances. On vous dit, vous devez faire, quand vous arrivez, s'il y a les passagers, tant qu'il y a des passagers, vous devez voyager. Par conséquent, ça cause des accidents. Et nous avons la prévention routière en route, qui, leur problème, ce n'est que de voir, je ne sais pas, l'excès de vitesse. À un moment, on doit se contrôler, est-ce que le chauffeur est fatigué? Est-ce que le chauffeur a pris un peu d'alcool? Est-ce que ce chauffeur n'a pas déjà fait deux ou trois tours en une journée ici? Parce que vous allez voir, les chauffeurs aujourd'hui, quand ils arrivent sur un panneau 50, c'est l'occasion pour eux de somnoler un peu parce qu'ils sont à un panneau 50, de se reposer même parfois un peu. Parce que l'obligation, même l'arrêt obligatoire pour le repos, le repos doit être... Il doit avoir des arrêts obligatoires pour le repos. Ça veut dire, quand vous arrivez quelque part, on vous dit par exemple... Garez là pour 15, 30, 40 minutes, vous dormez même un peu. Ça doit être même obligatoire pour les chauffeurs. Mais ce n'est pas le cas. On a l'impression que ceux qui sont chargés de normaliser les choses, leur problème c'est de voir si vous avez débordé les 50, ou vous êtes peut-être à 52 pour faire des vitesses. On vous dit, allez payer 25 000. Et de deux, un chauffeur qui a 100 000 francs le mois, peut-être qui a fait l'excès de vitesse ou bien qui allait à 50 au lieu d'aller à, qui allait à 50, au lieu d'aller à 50. On lui fait payer 25 000 francs. Une fois qu'il paye, c'est son argent, parce que la société s'en fout. Vous voyez, celui-là déjà voyage sur les nerfs. Mais par contre, si on fait asseoir le chauffeur là, par exemple, pour 2 heures de temps, on dit, vous allez rester là pour 2 heures de temps ou pour 3 heures de temps parce que vous avez fait l'excès de vitesse. Je pense que les passagers vont conduire. Après ça, les passagers vont conduire.

0: le chauffeur, conduis avec le chauffeur, comment c'est eux qui vont rappeler au chauffeur que non. Si tu files que la prévention nous prend, on va nous prendre là, on va nous faire reposer pour 2 heures de temps. C'est mieux de respecter les plats.
1: Donc, j'ai compris.
0: Donc, il y a tous ces critères-là qu'il faut voir.
1: Merci beaucoup. Merci beaucoup à vous, le papa de Bintou. On va revenir au standard hein, dans quelques secondes. Alain-Christian Biabak, on a donc tous ces problèmes-là qui sont, comment je peux dire, décelés par rapport aux accidents de la circulation. On a les permis de conduire, on a l'état physique et physiologique des conducteurs eux-mêmes, on a le mauvais traitement par les chefs d'agence à l'endroit de ces conducteurs-là. Est-ce que c'est seulement ça qui pose problème? Parce que au-delà de cela, on n'évoque pas aussi très souvent les problèmes de visite technique. Parce que quand on a souvent les accidents de la circulation, souvent on a ce véhicule qui est en panne, qui est un obstacle sur la route. Il y a plein de véhicules comme ça sur nos axes routiers qui sont en panne. Le problème de visite technique aujourd'hui n'est-il pas également, ne devrait pas également prêter, devoir avoir une attention particulière?
2: Bien sûr, bien sûr. C'est pour ça que je disais tout à l'heure, ce n'est pas uniquement le ministère qui peut être responsable de tout ça, parce que le ministère régule. Les visites techniques, il y a des acteurs qui sont là pour ça. Les contrôles, il y a des acteurs qui sont là pour ça. Moi, je pense que si chacun faisait sérieusement son travail, il n'y aurait pas d'espace de fuite. Il n'y en aurait pas. C'est-à-dire, votre véhicule, s'il est défaillant, il ne serait même pas en circulation. Le chauffeur, si on sait qu'il a beaucoup trop dormi et que l'agence est sérieuse, en fait, en plus, c'était une agence clandestine. Bon, si l'agence est sérieuse, comme Bertrand a parlé de lune, je crois que on ne le verrait même pas sur au volant. On ne le verrait pas au volant.
1: Je crois qu'il y a des agences où on demande même aux chauffeurs de faire une heure de sommeil avant de prendre la route parce qu'ils ont une sorte de dortoir au sein de l'agence.
2: Oui,
1: vous avez l'obligation, vous enferme là-bas une heure de temps avant que vous ne preniez service.
2: Bien sûr, on devrait vérifier même la moralité, beaucoup de choses. Tout ça, ça existe sur papier. On va contrôler, on va dire la moralité. J'oublie le papier qui sert souvent pour parler de la moralité qui existe. Les visites techniques existent, tout ça, ça existe sur le papier. Mais nous ne le pratiquons pas toujours. Et c'est là où on ne peut pas accuser, à mon avis, le ministère qui n'est qu'une entité abstraite. Parce que de façon concrète, ce sont des personnes qui jouent le rôle. C'est-à-dire au ministère, vous allez trouver quelqu'un qui est là pour les permis de conduire. Vous allez trouver à la gendarmerie des gens qui sont là pour contrôler. Vous allez trouver des agences, des personnes. Et en termes de personnes, on parle de mentalité. Donc c'est pour ça que je ne suis pas en train de dire qu'il ne faut pas accuser l'État, mais je pense qu'accuser une entité abstraite, c'est faire fausse route. Par contre, retrouver les acteurs concrets, on va bien se rendre compte que c'est une question de mentalité et de certaines personnes qui ne jouent pas leur rôle. Parce qu'à mon avis, si tous jouent ou jouaient bien leur rôle, je ne suis pas certain qu'on aurait des accidents vraiment de la route. Aujourd'hui, je ne sais même pas s'il faut parler d'accident, parce que quelque chose qui se répète n'est pas un accident, ça devient même une culture. Un accident, c'est quelque chose qui arrive par hasard, c'est-à-dire ça a surpris tout le monde, c'est arrivé, on est sous le choc. Mais à force de se répéter, toujours avec les mêmes causes, il faut bien comprendre que c'est une question de mentalité et que nous ne voulons pas prendre nous-mêmes nos responsabilités. Les agences, d'abord, une agence clandestine. C'est vrai qu'à ce niveau, on peut aussi se poser la question comment les agences clandestines peuvent exister là. Là, ça, à ce niveau, on peut dire oui, là, c'est l'État. C'est l'État qui ne devrait pas badiner, ne devrait pas s'amuser avec que ce soit comme les établissements scolaires clandestins, les agences aussi clandestines. Ça, c'est à l'État de frapper le plus dur possible. Mais si nous avons trop d'établissements clandestins, il faut aussi interroger notre mentalité à nous. Parce que trop évoluer dans la clandestinité peut dénoter aussi d'une autre mentalité des personnes qui aiment bien faire les choses hors la loi. Un peu comme si la loi était un obstacle, parce que la loi, en principe, est là pour nous aider, est là pour réguler la vie et permettre permettre de mieux utiliser la route. Si je veux le dire, la première loi là-bas, c'est le code de la route. Et moi, je crois que le code de la route, tel qu'on parle, a été respecté par le camion qui a été stationné. S'ils ont mis les panneaux, les herbes, tout ça. Par contre, le chauffeur qui est venu, il
1: a percuté
2: l'arrière du véhicule avec toutes ses vies. Bon, lui, j'ose croire, hein, à partir de ce que j'ai eu comme information, que vraiment c'était le sommeil. Et quand on parle de sommeil, alors il faut interroger la gestion des chauffeurs dans les agences. Il ne faudrait pas attendre qu'il y ait encore un deuxième, un troisième cas. Il faudrait vraiment, et à ce niveau, je crois que je ne sais pas, mais je crois qu'il n'y a pas encore de texte qui régule la façon de gérer les chauffeurs dans les agences. Et ce serait l'occasion pour nos autorités, les juristes, je ne sais pas quoi, de travailler et de créer un cadre institutionnel, un cadre législatif qui va permettre de gérer les chauffeurs et qu'aucune agence ne devrait fonctionner en marge de cela. D'accord. Ça, je crois qu'il le faudrait.
1: C'est compris. Au téléphone, allô?
3: Allô?
1: Oui.
3: Oui, bonsoir.
1: Oui, bonsoir.
3: C'est Monsieur Boniface.
1: Monsieur Boniface.
3: Le frère de Jean-Marie Annaba.
1: D'accord.
3: Bon, moi, j'appelle là parce que c'est mon domaine. Mm-hmm. Je suis chauffeur professionnel. Moi, je fais le tour location. Et les grosses voitures, les Prado et tout ça là. Alors, je vais vous dire quelque chose. Mes frères qui sont sur le plateau, bon, je ne dis pas qu'ils ne font pas bien les analyses, mais je ne sais pas s'ils sont les chauffeurs. Nous, on est en route tous les jours.
1: Oui, dites-nous pour vous alors.
3: Oui, pour moi, c'est que la conscience, je suis d'accord, parce qu'il y a certains, il faut, certaines personnes qui sont conscientes, mais la majorité ne sont pas conscientes. Mais le problème, c'est que, je vais vous dire la vérité, c'est que tout doit se reposer sur l'État. Je m'explique. Que ce soit les agents qui ne font pas, que les chauffeurs ne se reposent pas, c'est la faute de l'État. Pourquoi ? Parce que si l'État exigeait aux agences de déclarer leurs employés, c'est-à-dire les affiliés à la CNPS, parce que c'est ce qu'il faut, c'est ce que la loi dit. C'est-à-dire que quand tu ouvres une société, tu dois affilier les employés à la CNPS. Alors, dès lors que tu affilies les employés à la CNPS, l'employé doit avoir un contrat de travail. Ce qui nous a fait de sorte que quand le chauffeur est fatigué, il y a certaines choses qu'on ne peut pas imposer au chauffeur. Quand le chauffeur a un contrat de travail et qu'il est affilié à la CNPS, l'État ne regarde pas là-bas. Quand quelqu'un ouvre son agent, il part là-bas, il voit si c'est le délégué, il voit le ministre, il dit que voilà ton paquet qui a été gardé, c'était bon. Alors, il n'y a pas un peuple qui s'auto-régule. Moi, je dis toujours ça aux gens. Pour faire méfier un peuple, tous les pays qu'on voit là, qui respectent là, que les gens sont, la mentalité est bonne là, non. Ils ne sont pas nés comme ça. Ils ne sont pas nés avec cette mentalité. C'est que l'État redresse les gens, tous les secteurs d'activité. Moi, je vais vous dire quelque chose. Remarquez quelque chose. Est-ce que vous savez que les radars qui sont en route là posent beaucoup des accidents? Moi, je vous dis des radars qui sont en route font en sorte que les chauffeurs font certains accidents. Pourquoi? Pour chuter. Vous allez voir que pour quitter ici, le week-end, aller à Bafoussam, avec, il y a au moins 8 postes de radar en route. Ça veut dire que le chauffeur doit faire 6 à 7 heures de temps sur une distance de 280 km. Alors, ça, là aussi, ça fatigue le chauffeur. Je vous jure, moi, je suis chauffeur. Mais maintenant, deuxième chose, quand le chauffeur, le radar passe caché sur un panneau de 50, le chauffeur va venir là, il traverse le panneau à 50, il y a beaucoup de panneaux comme ça. Déjà, le gars est déjà, il est déjà énervé. Quand le gars va lancer là, là où il n'y a pas de panneau, il faut rattraper tout le temps qu'il a eu à perdre sur les panneaux que les radars passent cachés là, les 50 000 francs. Donc, remarquez que depuis qu'on a mis les radars sur la route, ça ne change rien. Tout simplement, le radar n'est pas mauvais, je vous explique. Moi, si on me demandait comment il faut utiliser le radar, c'est qu'ils utilisent mal le radar. Ils ne doivent pas, le radar ne doit pas aller se placer sur une plaque de 50. Mais on doit mettre le radar sur les panneaux de 110. Donc là, les gars vont vite. Vous voyez un peu? C'est-à-dire, voilà le véritable problème. On doit chercher les voitures qui partent à 200, à 120 km/h. Et aller se tâcher sur un panneau de 50. Long travail. Donc, moi, je vous dis, pour chuter, moi qui n'a pas de contrat, ne va pas se plaindre. Il ne va pas dire à son patron que ce que tu me fais, ce que je demande de faire là, je ne peux pas faire ça. Parce qu'il n'a pas de contrat de travail, il n'est pas affilié à la CNPS. Vous dites que ce n'est pas l'État, comment?
1: Merci
3: dans
1: beaucoup.
3: Pays, c'est l'État qui régule tout.
1: C'est compris. Merci beaucoup pour cette intervention. On va poursuivre avec les appels au 640 61 38 42 671 15 73 21 sur la 2. Allô?
4: Après-midi, ma soeur.
1: Oui.
4: Bon après-midi.
1: Bon après-midi.
4: Moi, c'est Jean-Christophe. Je dis bon après-midi. j'étais à votre panéliste.

0: et aux auditeurs.
1: D'accord. Bienvenue Jean-Christophe.
0: Merci ma soeur. Mm-hmm. Je voudrais dire à mon frère qui a dit sur le plateau qu'on ne doit pas condamner l'État. Il faut le dire ma soeur, l'État est là pour veiller au bien et des personnes.
1: Est-ce que quelqu'un a dit sur le plateau qu'on ne doit pas condamner l'État?
0: Bon, je crois...
1: L'État, c'est tout le monde, que... non? L'État, c'est toi, l'État, c'est moi. Tu le savais aussi, non?
0: J'ai pu entendre quelque chose comme ça.
1: Non, c'était pas ça.
0: Ma soeur, j'ai envie de dire que le gouvernement doit prendre sa responsabilité.
1: Mm-hmm.
0: C'est de ça qu'il s'agit.
1: D'accord.
0: Moi-même, j'ai voyagé à la veille, avant le jour de cet accident.
1: Mm-hmm.
0: Moi, je suis un fils de la région de l'Ouest, et du département, en particulier le département de la Ménois, qui est Tchang. Quand cet accident s'est produit, j'ai appris ça étant déjà au village. Mais, selon les proches qui étaient derrière moi, qui ont voyagé derrière moi, il a dit que ce camion a été mal garé.
1: Mmh.
0: Et si le camion était mal garé, c'est à la responsabilité de qui? Puisqu'on dit que le camion était mal garé. Moi, je pense que, je l'ai toujours dit, ce n'est même pas la première fois, que le gouvernement devait avoir un véhicule ou un poids lourd pour tirer tous ces camions qui tombent en panne en cours de route. Parfois, on va mettre même la signalisation. D'autres véhicules vont venir derrière, écraser. Par exemple, ce qu'on appelle les triangles. Écraser les triangles, c'est rien. C'est rien. Quand un autre véhicule vient écraser, il est sûr, le choc, il passe. Un autre va venir par derrière, il ne doit pas pouvoir connaître qu'il y a quelque chose. Encore avec le brouillard sur la voie publique. J'ai un connaissant ce matin qui m'a dit que eux-mêmes ils étaient en personnel, ils ont failli entrer sur ce camion. Et ils ont commencé à dire que ouais, le camion s'il va tuer quelqu'un. Et quand ils sont arrivés au village le matin, parce que eux-mêmes ils ont voyagé, cette même nuit que l'accident s'est produit, ils ont dit que dès qu'ils ont appris qu'il y a eu accident. Et c'était déjà sur les réseaux sociaux. Dès qu'ils ont ouvert le téléphone, ils ont vu que c'est le camion. Donc, eux-mêmes, ils devaient entrer sur ça.
1: D'accord.
0: Moi, je pense que le gouvernement doit tout faire.
1: Mm-hmm.
0: Avoir un poids lourd pour tirer ce camion.
1: Et
0: j'ai vu le chronique de... Je crois que c'est Bertrand Renard ce matin. Ou sur lequel... Où il décrivait qu'il y a certains camions qui sont mal, qui sont tombés, c'est un vieux camion qui est tombé en panne, ça fait des jours et des jours. Et c'est le cas, parfois sur la route de l'Ouest, qui cause des accidents. Et là, c'est l'État le problème.
1: Même d'accord.
0: Mon véhicule que j'ai pris en quittant d'ici ma soeur est allé tomber en panne sur le contrôle de Tonga, le contrôle mixte de Tonga. On l'a interpellé après avoir contrôlé et il veut décoller, le véhicule s'arrête. Donc, tu te poses la question, ils font comment pour avoir la physique technique? Hein? Ils font comment pour avoir la physique technique? Et c'est la responsabilité de l'État.
1: C'est compris, on vous a compris, hein, que l'État devra prendre ses responsabilités. On va poursuivre avec les auditeurs. Au téléphone, allô?
2: Allô?
1: Oui.
2: Bon après-midi, Flora Ngoya.
1: Bon après-midi, maman.
2: Et je salue Bertrand Ona, studio et tout, ta mère.
1: Mm-hmm.
2: Moi, j'y pense que 80% le gouvernement est responsable.
1: D'accord.
2: Oui, parce que nous avons d'abord les mauvaises routes.
1: Mm-hmm.
2: Et ça l'est plein qu'on a l'accident de gauche à droite. Pourquoi je m'explique? Parce que tous les Camerounais, les autres sont en route, ils n'ont même pas de permis de conduire, ils ne connaissent même pas conduire. Il y a les laveurs, il y a les mercenaires, il y a les chargeurs, tous sont en route, ils veulent conduire. On ne les contrôle pas, on ne sait même pas qui est qui. Celui qui a le permis, celui qui n'a pas le permis, chacun fait ce que bon lui semble.
1: Oui.
2: C'est ça qui cause l'accident en route, parce qu'ils ne connaissent même pas main gauche, il ne connaît pas sa main droite parce qu'il n'a pas de permis, il est seulement entré dans la voiture. Il a commencé à construire tous ses paramètres, on doit tenir compte de ça. Et maintenant, les bus qui voyagent, les propriétaires m'amènent les chauffeurs, ils refusent que le chauffeur, il y a beaucoup de passagers. Et les chauffeurs sont fatigués, qu'est-ce qui se fait en route au Kitongo. C'est de ça qu'il s'agit. Maintenant, il y a des chauffeurs aussi qui ne peuvent pas laisser la boisson à Paul. If you want to drive, don't drink. If you drink, don't drive. Ils ne comprennent pas. Ils disent qu'ils maîtrisent le volant. Ça arrive alors en route, le volant, il dit que tu manges, tu ne maîtrises rien. Là où il dit qu'il y a l'accident, comme vous voyez, là, beaucoup, il faut quelque chose pour consoler les chauffeurs. Ils ne peuvent pas boire quand il faut conduire.
1: D'accord.
2: Il y a aussi ça. On ne regarde pas. Il est l'excès de vitesse. Il met à 80, il met à 120, 130, 150. Il ne fait qu'accélérer. Qu'est-ce qu'il attend?
1: D'accord.
2: Et plus, c'est ton mot.
1: Merci beaucoup pour cette intervention, ce dernier auditeur, pour passer maintenant aux solutions sur la 2. Je ne sais pas s'il est là ou il est parti. On bascule sur la 1 alors pour donner l'opportunité. J'ai dit que je vais couper automatiquement. Lorsque vous appelez, vous baissez le volume de votre poste récepteur. C'est désagréable. Le retour, lorsque vous appelez et que vous êtes encore en train de vous écouter. Alors, Bertrand, on tire beaucoup sur l'État. On tire beaucoup sur l'État. Alain Christian l'a dit tout à l'heure. L'État, c'est eux. L'État, c'est nous. L'État, c'est les pouvoirs publics. Est-ce que l'État va venir demander à un chauffeur de dormir? C'est comme si l'État devrait venir contrôler votre propre vie, comme si l'État devrait venir vous dire que non, il ne faut pas boire, il ne faut pas fumer lorsqu'on prend la route. Est-ce que c'est compréhensible que les torts soient à 90%, comme les auditeurs le disent, attribués à l'État, ou bien chacun devrait prendre ses responsabilités?
3: Il est indéniable que l'État a une part de responsabilité.
1: Tout à fait.
3: On ne peut pas le nier.
1: Et c'est ce qu'on dit ici depuis.
3: C'est l'État qui construit l'infrastructure.
1: Oui.
3: C'est l'État qui a la responsabilité d'entretenir, de préserver cette infrastructure en bon état. C'est l'État qui a la charge aussi d'organiser le secteur des agences de voyage. C'est l'État. Ce n'est pas de responsabilité de l'État. Maintenant, d'accord, on peut se plaindre, l'état de route, nos routes et tout. Ce n'est pas parce que l'État a sa part de responsabilité que les acteurs du transport ne doivent pas assumer les leurs. Vous savez que les routes ne sont pas en bon état. D'ailleurs, quand elles sont en mauvais état, ils ne vont pas vite. Ils vont lentement. Parce qu'il y a les trous, il faut préserver les amortisseurs, il faut préserver. Mais pour peu que la route est aménagée, réaménagée ou rénovée, on commence à mourir. Parce que là, on perd la tête. On roule comme des fous.
1: On s'oublie.
3: On ne contrôle plus rien, on ne prend pas de précautions. Donc, la responsabilité de l'État est là. Mais celle des acteurs du transport est indéniable. Indéniable. Le traitement des chauffeurs dans les agences de voyage, c'est un problème. Il n'y a pas de dignité, ils ne se reposent pas et tout. C'est un problème. L'entretien des véhicules est un problème. Combien vont à des visites techniques? C'est un problème. Maintenant, le chauffeur sur la route, son comportement est aussi un problème. Cette insouciance-là.
4: Les passagers, parfois aussi. Hein.
3: Cette insouciance. Il roule n'importe comment et tout.
1: C'est lui qui mange au volant.
3: Il mange.
1: Au volant, il fume
3: il est
1: au
3: téléphone.
1: Volant, il est au téléphone.
3: Et tout ça. Hein? Il fait la causette avec les passagers.
1: Oui.
3: C'est lui qui veut regarder absolument derrière. Et
1: tout à fait.
3: Là.
1: Tout à fait.
3: L'imprudence. Tous ces éléments-là, mis ensemble, ne peuvent pas exonérer les acteurs du transport. Donc, il ne faut pas, quand il y a un problème, toujours chercher la part de responsabilité de l'autre.
4: Voilà.
3: Dès que ça survient, non. C'est l'autre qui a fait. C'est l'État qui n'a pas fait. C'est l'État qui n'a pas fait. Et nous-mêmes, qu'avons-nous fait? Ou alors, que n'avons-nous pas fait? On doit toujours se poser ce type de questions. C'est ça la responsabilité.
1: D'accord. Mais est-ce qu'à côté de cette responsabilité partagée là, on a cette autre mesure du ministère des Transports qui vise à enlever les obstacles et les véhicules en panne sur les grands axes routiers? Est-ce que vous pensez effectivement qu'on est dans une optique de prendre des décisions qui vont à la longue permettre à limiter au mieux les accidents de la circulation, ou bien on devrait davantage travailler le problème dans le fond pour pouvoir trouver des mesures pérennes?
3: Oui, déblayer la chaussée, c'est déjà quelque chose d'important. C'est bien de déblayer la chaussée. Ça peut aider dans la mesure où les chauffeurs auront une meilleure visibilité, on va enlever la broussaille, on va enlever tous les obstacles, c'est bien. Mm-hmm. Mais maintenant, les accidents se produisent davantage par la faute du comportement individuel. C'est le chauffeur qui choisit d'aller trop vite sur une route pas suffisamment éclairée ou pas du tout éclairée. C'est la pénombre, il n'y a que ses phares. Mm-hmm. C'est lui qui choisit d'aller vite. C'est le chauffeur qui choisit de faire un dépassement en quatrième position alors qu'il est en train d'amorcer un sommet de côte. Donc, il ne voit pas ce qui va se passer devant. Mais il s'engage quand même. Donc, il y a la volonté, la responsabilité individuelle sur laquelle on doit beaucoup travailler.
1: Tout à fait.
3: Et à chaque fois qu'on arrête les boucs, ce système de boucs émissaires, si la route n'était pas mauvaise, voilà, Ils n'allaient pas mourir. Mm-hmm. S'il y avait les panneaux de signalisation, non. Vous savez qu'il n'y a pas tout ça.
1: Qu'est-ce que vous faites
3: à votre niveau pour que ça n'arrive pas?
1: Oui.
3: C'est de ça qu'il est question. Tu ne veux pas rouler comme si tu es dans un boulevard alors que tu sais que tu n'es pas dans un boulevard. Quand tu prends le virage, la broussaille fait que tu ne vois pas devant. Mais tu es à 100 à l'heure. Pourquoi? Donc, il faut que chacun prenne ses responsabilités.
1: Et Bertrand, on a concernant les problèmes que rencontrent les conducteurs de transport interurbain au sein de leurs agences. Quel est le rôle des syndicalistes? Mais on les sent pas trop. Hein,
3: le syndicat, avant de revendiquer, le syndicat doit faire ce qu'on appelle l'éducation ouvrière dans le langage syndical. C'est-à-dire que sensibiliser ses membres sur leur part de responsabilité. Les membres doivent faire d'abord leur part. Avant d'exiger celle de l'État, on fait d'abord. Ce qui est de notre ressort, on fait. Laver les voitures, veiller à leur entretien, respecter le code de la route.
1: Se former à la conduite.
3: Se former, être sérieux, des conducteurs sérieux et responsables, respecter tout ce qu'il y a comme code de conduite et tout. C'est ça le syndicat aussi. C'est ça le syndicat. Ben, combien de syndicats vous avez vu dans ce type de concertation? On te dit que bon, cette fois-ci, moi de mémoire de journaliste, je n'ai jamais été dans un syndicat où on dit que le syndicat vous a appelé pour que vous veniez couvrir un atelier
5: de formation
3: que le syndicat a organisé pour les transporteurs. Que bon, voilà, on vous a appelé pour un atelier pour le recyclage sur le code de la route, par exemple. Ils ne font jamais ce genre de choses.
5: Ça, c'est
3: souvent dans la contestation. On va gréver. Oh, l'assurance a fait. On va gréver. Le transport connaissant, on va gréver. Oh, la route, on va gréver. Et vos responsabilités, institut personne est zéro. Donc, c'est ça aussi.
1: D'accord, ça marche.
5: Tout à fait.
1: Alain Christian, bien
5: là. Oui, tout à fait. Bertrand a totalement raison. Résumé. Oui, parce que vous savez, dans notre pays, moi, ce que j'ai remarqué, ce contre quoi moi je me lève, c'est de chercher toujours un bouc émissaire chaque fois qu'il y a un problème. C'est-à-dire un bouc, ce n'est jamais soi-même. Ce n'est jamais l'acteur. C'est toujours l'entité abstraite, l'État. Si on demande à quelqu'un d'arrêter l'État, mettez quelque part, ils vont arrêter l'État où?
1: C'est ça.
5: Ça, c'est... Excusez-moi. Il y a des personnes qui incarnent l'État, chacun à un niveau de responsabilité. Le citoyen fait partie de l'État en tant que gouverné. Et encore dans... Maintenant, l'État, on va le retrouver peut-être en la personne d'un ministre, en la personne d'un agent de contrôle routier, en la personne... On ne va jamais trouver, un esprit ou bien la société, un truc. On ne va jamais trouver. Et alors, il faut que les gens apprennent à regarder les choses en face. Et lorsqu'un problème se pose, trouver les responsabilités à ce niveau. Moi, je dirais, le ministère du Transport n'aurait rien fait. Mais je ne peux pas le dire. Parce que les lois, ils les créent. Vous avez même encore parlé des mesures qu'ils sont encore en train de prendre.
1: Oui.
5: Et les mesures, ils en prennent presque tout le temps. Mm-hmm. Et les gens passent... Non, ils ne font rien. Non, ils font des choses, même si ce n'est pas toujours... Et ça peut être efficace s'il n'y a pas la collaboration. S'il n'y a pas une entente collective.
1: Une synergie d'action.
5: Voilà, merci. Une synergie d'action qui permet du moins d'endiguer le phénomène. Parce que dire non, c'est l'État, nous, on peut faire ce qu'on peut faire, on peut boire des bières, on peut danser, et après, on imagine que la route va... Non, les routes même, c'est vrai que les routes, il y a des problèmes, mais les routes, quand même, tout le monde le voit, l'État en construit quelques-unes avec les modiques ou les bons moyens qu'il a. Il y a des routes qui sont construites, il y a des routes même que lorsque l'État, entre guillemets, dit qu'ils vont améliorer, c'est nous-mêmes encore au sein de l'État qui ne mettons pas les couches qu'il faut. Ce sont les personnes, ce sont nos mentalités. Donc arrêtons de dire l'État, non. Arrêtons, regardons nos mentalités, interrogeons nos mentalités, et puis la maladie commence à guérir lorsque le malade lui-même se reconnaît déjà comme malade. On peut pas être là, on a une mentalité vraiment d'un civisme avancé, d'irresponsabilité totale, et on s'imagine que non. Nous avons un peu trop évolué, à mon avis, lorsque je regarde notre société, avec un incivisme avéré, une déresponsabilisation presque totale des choses que nous produisons nous-mêmes au quotidien. C'est-à-dire, si, comment d'avoir une agence clandestine? Bon, allons faire des enquêtes, je suis sûr
1: qu'il y en aura tellement.
5: Beaucoup, comme on voit dans le champ scolaire. On va toujours dire, vous allez alors attraper l'État comment? Parce que les gens qui le font avec l'État, et l'État officiellement, du moins, condamne tout ça. Je dis officiellement, il n'y a aucun texte qui va dire qu'il faut qu'une agence soit clandestine. Mais c'est nous-mêmes qui contenons les lois, qui créons ce genre de problème-là, et après on vient accuser, non. Soyons responsables, arrêtons, du moins, il faut critiquer l'État, c'est vrai, l'État n'est pas parfait, la gouvernance n'est pas parfaite, mais il faut regarder le problème où il est. Si ce chauffeur avait conduit comme il fallait, s'il n'avait pas somnolé, s'il aurait perçu le danger, on explique ça dans le cours de la route, il y a des façons de conduire qui vous permettent toujours, s'il y a un danger qui arrive, de l'identifier à temps et de pouvoir l'esquiver. Déjà, l'excès de vitesse n'est pas bon. Maintenant, les distances de sécurité, ainsi de suite. Mais si quelqu'un ne respecte pas ça, et après tue les gens, après on vient dire, c'est l'État. Moi, je trouve que quelque part, c'est un peu trop facile. Déjà, dire cela même, à mon avis, ce n'est rien apporté, parce que le quotidien de nos discours, c'est quoi? C'est, l'État. Entre-temps, tous ceux qui le disent, ont-ils une vie exemplaire? Avons-nous des vies? Moi, je n'ai pas une vie exemplaire. Ça, il faut
1: que
5: je le reconnaisse. Ont-ils une vie exemplaire? Non, et la solution, c'est d'abord de le reconnaître soi-même. C'est par là que la guérison commence. Et après, d'écouter, du moins, les services qui sont placés pour apporter, du moins, une solution dans la mesure de leurs compétences dans chaque secteur. Le ministère du Transport a son rôle, le ministère de la Santé a son rôle, les agences de voyage ont leur rôle, les passagers ont leur rôle, le chauffeur a son rôle. Tout ce scénario-là, il y a un certain nombre d'acteurs qui ont leur rôle. Est-ce qu'ils ont joué leur rôle comme il le fallait? Moi, je pense que si chacun joue son rôle comme il le faut, d'ailleurs, c'est un peu comme ça que le corps humain fonctionne.
1: Oui.
5: Le sang doit jouer son rôle. Le cerveau joue son rôle. Les doigts jouent leur rôle. Je ne sais pas. Si l'un chaque commence à jouer mal son rôle, il y aura
1: un dysfonctionnement
5: du corps. C'est la même chose avec l'État. Si on vient dire non, c'est le corps entier qui a un problème. Non, on va aller découvrir dans le corps le côté où il y a problème. Et à ce moment, lorsqu'on va trouver la solution, on soigne la cellule malade, le corps retrouve la santé. C'est pareil avec cela. C'est pour ça que depuis un temps, lorsqu'on dit l'État,
1: Alain Christian n'aime pas cette histoire-là, hein, qu'on se dédouane pour accuser d'autres personnes.
5: Voilà.
1: Alain Christian, je vais peut-être convoquer votre côté expert TIC pour parler des mesures qu'on devrait peut-être prendre dans le sens essayer de développer un système informatique pour le contrôle efficace, n'est-ce pas, que ce soit des fatigues, que ce soit des excès de vitesse, qu'on repère. Parce qu'ailleurs, il y a tout un centre de transport dans d'autres pays où on sait qu'à tel endroit, il y a eu tel problème. Ça signale déjà au niveau des machines, au niveau des centres de contrôle. Pourquoi dans notre pays, ce genre, on est quand même à l'ère du numérique, on est à l'ère de l'intelligence artificielle. Est-ce qu'il n'y aurait pas des dispositifs qu'on pourrait développer comme ça pour avoir l'état d'ébriété d'un chauffeur, le véhicule même, si c'est le même conducteur, pour faciliter davantage les contrôles sur nos axes routiers.
5: Oui, je pense que nous sommes au début de cela. Je crois que la dernière fois, on a débattu sur ce thème, oui. En fait, un thème semblable,
1: oui.
5: Au niveau de la digitalisation, du moins du contrôle, de l'identification des chauffeurs.
1: Tout à fait.
5: Je pense que c'est un processus qui est en marche. Mm-hmm. Et peut-être à terme, si jamais les acteurs, c'est parce que ça, c'est ailleurs, ce sont des hommes qui le mettent en place. Hein. Mm-hmm. Ce sont des hommes, ce sont des acteurs, et avec la culture du numérique. Bon, ici, vous allez aller poser les questions, vous allez constater que soit on met la charrue avant les bœufs, soit on fait un peu le contraire, et on a toujours ces problèmes où on est surpris par les événements. Moi, je pense que tout est possible. Tout est possible à la condition que chacun joue son rôle. Bertrand a parlé tout à l'heure des syndicats, qui ont un rôle très important, mais qui semble être concentré sur la contestation. Les syndicats, en principe, ont aussi un rôle d'éducation, de formation. Mm-hmm. C'est-à-dire, c'est à eux de faire profiter au corps de métier qui les concerne,
1: oui.
5: L'ensemble des éléments qui vont leur permettre d'être plus forts, plus solides, plus structurés. Mm-hmm. C'est à eux de le faire. En plus, les associations, ainsi de suite. On ne peut pas évoluer avec uniquement la culture de la contestation. Mmh. Il faut aussi quelque part la culture de la formation, déjà pour le numérique, pour avoir tous ces outils-là. Peut-être l'État, l'endroit, l'État peut jouer un rôle, c'est de faciliter l'accès, parce que souvent c'est très cher. C'est de faciliter l'accès, mais il faut des projets assez bien structurés et autres. Mais dire qu'à tout moment, on est moins de choses en contexte, demain en contexte, après demain, on comptait, bon, qu'est-ce qu'on fait? Essayons de faire quelque chose quand même.
1: Mm.
5: Et bien sûr, contestons, c'est une culture qu'on ne peut pas dire mauvaise en soi, mais il faut le plus d'abord se concentrer sur l'utile. L'utile, c'est quoi? Est-ce que tout le monde actuellement, est-ce que tout le corps de métier concerné par le transport, lui-même a déjà la culture du numérique? Je ne pense pas. La culture du numérique, c'est en train de s'imposer. Il y a quelques-uns qui l'ont et il y aura toujours un décalage entre ceux qui l'ont et ceux qui ne l'ont pas.
1: Mmh.
5: Parce qu'actuellement, on a vu, et vous êtes dit, je ne vais pas revenir sur ça, avec déjà même l'adresse, là où les chauffeurs devraient se faire identifier. On a vu beaucoup s'opposer,
1: mmh.
5: beaucoup dire ceci, beaucoup ne même pas aller
1: oui.
5: à la source de l'information.
1: Mmh.
5: Sous prétexte quoi? Rien n'est fait là-bas. Mais attendez, quelque chose est fait, on a des institutions, on est quand même un pays où il y a des institutions qui ont des compétences.
1: Oui.
5: Apprenons à y repartir. Mmh. Apprenons à faire confiance, apprenons que même s'il y a des brebis galeuses dans un corps, ce n'est pas tout le corps qui est mauvais, c'est la brebis galeuse peut-être qu'il faudra
1: écarter
5: du corps,
1: mm-hmm.
5: et ne pas salir le corps au nom de la brebis galeuse.
1: J'ai compris. Au téléphone, allô, j'espère qu'on est là dans les solutions. Hein? Au téléphone, allô.
6: Bonsoir, Mangoya.
1: Oui, bonsoir, Patriarche.
6: Ton panel.
1: Mm-hmm.
6: Je veux citer... Bonsoir à tous les conducteurs et les usagers de la route. Je vais citer peut-être 5 ministères. Hein. Nous sommes dans un état de droit. L'État, qui est garant et souverain, régulateur et facilitateur, représenté par ces autorités dont il recrute, doivent être à l'appui de toutes choses, à toute régulation et toute facilitation. Donc on ne peut pas donner... du lait à l'État, qui est une personne morale, muette, mais représentée par des personnes physiques, orales. Alors, nous sommes obligés de citer l'État. Il y a de cela peut-être 15 ans, si j'ai bonne mémoire, j'ai participé à l'inscription des corridors Yaoundé, N'Djamena, N'Djamena, Centrafrique, Yaoundé, Douala, ainsi de suite. C'est nous qui avions parlé des corridors. Où sont ces corridors jusqu'à date? Normalement, le corridor, c'est 100 km de distance. Le chauffeur doit se reposer. Il doit avoir un petit coin pour la santé, un centre de santé, ainsi de suite. Et même dans le contrôle de l'État, pour les danser et autres. Maintenant, il n'y a rien. Rien n'a été fait. Maintenant, au niveau des routes, où sont partis les argents qu'on prélève, qu'on recouvre chaque jour? Pour les constructions et les aménagements des routes. Soyons sérieux avec notre État. Alors, au niveau des chauffeurs qui font des tours payants, on lui paye partout des voyages. Le ministère de la Santé publique n'est pas là pour contrôler avec les écotex. Le ministère de transport lui-même, rien. Le ministère de l'autre comment le ministère de l'administration territoriale, rien. Le ministère du travail, voilà. Le ministère du travail, il doit contrôler. Chauffeur, est-ce que tu as un contrat de travail? On regarde le SMIC, on regarde le contenu du contrat de travail. Babou, rien n'est fait. Donc c'est un méli-mélo. On ne peut que se vendre parce que que tu décides de voyager pour Dieu en main. Mmh. Si tu ne prends pas ton Dieu en main, c'est fini. Le chauffeur qui prend le drogue le long de la route là, vous voulez qu'on fasse comment? Qui fait le surcharge parce qu'il est payé partout. Et ok. Et l'agent de voyage, comme c'est lui qui n'a même pas de siège là. Alors, quand une structure est créée, première des choses dans son organisation professionnelle et fonctionnelle, il doit avoir son siège social général où tout est organisé avant d'aller sur le terrain. Mmh. Merci.
1: Merci beaucoup, hein, Patriarche, pour cette contribution. On va poursuivre avec les auditeurs. J'espère que nous sommes toujours dans la veine des solutions. Au téléphone, allô?
7: Enfin, il a parlé du temps.
1: D'accord, JB. Bon après-midi.
7: Bon après-midi à toi, Flora. Mm-hmm. Bon après-midi au riche panel, sans oublier l'équipe technique.
1: Merci mm-hmm. beaucoup.
7: Papa, on a l'air comme ça. Non, on est obligé de poser au téléphone. On va faire comment? On va faire comment? Mm-hmm. Patriarche Magno Nana, l'affaire du pont routier que tu soulèves là. J'étais à Hawaï, j'suis allé à Hawaï village aujourd'hui. Il est encore de 1000 francs dans le péage. Il faut manger dans leur poche comme ils font là. Mm. En allant, ils payent 500, en rentrant, ils payent 500. Donc mm. j'ai mis 1000 francs dans le pont routier. Sans compter que chaque litre de carburant que je consomme, je cotise 80 francs, donc je consomme 10 litres. J'ai cotisé 800 au pont routier. C'est l'argent-là qui devait servir à construire les routes. Mm-hmm. Combien de voitures consomment donc par jour au Cameroun et cet argent va au pont routier qui sert à faire quoi? Je ne sais pas. D'accord. Je n'ai même pas l'information.
1: J'ai compris.
7: Donc, vraiment, ça fait très mal, Laurent Goyam. Mm-hmm. Nous sommes dans quel pays où l'État est capable d'assumer le transport de ses citoyens. L'État lui-même ne peut pas mettre les structures de transport des Camerounais. Pourquoi? Ce qui est resté du train est suspendu entre les mains de quelqu'un que je ne veux pas appeler, que j'oublie son nom ici volontairement. Mm-hmm. Si l'État lui-même ne peut pas réussir à mettre une simple ligne de bus pour desservir les 7 arrondissements de Yaoundé. Pourquoi l'État laisse le premier transport au privé? Pourquoi? Parce qu'il n'y a pas les routes. Mm-hmm. Nous n'avons pas de routes, nous avons des ruelles, des débris de l'époque sénégalaise. Comment on va pas avoir tous ces fils? Docteur Diaba, quand toi tu veux même dédouaner l'État là,
1: il n'a pas dédouané l'État, ouais. Non, JB, tu ne dis pas ce qui a été dit. Et beaucoup de personnes ne le disent pas. Je ne sais pas, j'ai du mal à t'entendre, hein, du coup, JB. Tu peux nous revenir hein, au 640 61 38 42, au 671 15 73 21. On va prendre une petite respiration du côté de la technique pour cette information majeure qui nous vient de parvenir à l'instant.
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1: Nous sommes dans les solutions, comment limiter au mieux les accidents de la circulation au-delà des mesures prises par le ministre des Transports, notamment la suspension des activités des agences souvent impliquées dans ce genre de drame, le retrait de permis de conduire. Et cette fois, cette campagne qui s'ajoute, n'est-ce pas, à la prévention et la sécurité routière, notamment la campagne de retrait d'obstacles et de véhicules en panne sur la voie publique, sur la chaussée. Vogoboli Boniface, quelle solution pour limiter au mieux les accidents de la circulation, voire même les éradiquer? On peut atteindre le chiffre de 0 mort sur nos axes, si on veut.
18: C'est possible. Mm-hmm. Vous savez, au départ, j'ai établi 3 responsabilités. Alors, mm-hmm. je proposerai des solutions relatives à ces responsabilités. Débutons par la responsabilité de l'État. La définition objective du droit dit ceci: un ensemble de règles qui assurent ou alors qui régulent les relations entre les hommes dans la société et dont le non-respect peut être sanctionné. Je vais exprimer ma grande admiration que j'ai vis-à-vis du ministre des Transports. En effet, il a mis sur pied, on l'a constaté, plus de 11 410 opérations de contrôle. Mais je lui dirais, monsieur le ministre, on a l'impression que vous avez plutôt créé plusieurs mangeoires parce que malgré ces 11 410 opérations de contrôle, on a toujours plusieurs irrégularités. Vous avez précisé le cas des visites techniques. Mm-hmm. Comment expliquer le fait qu'un véhicule se retrouve dans un centre-ville sans visite technique et là même n'est pas le seul problème? Alors, monsieur le ministre, je vous proposerai de mieux vous intéresser à ces agents de de contrôle. Venons donc au chef d'agence et employeur de chauffeurs. Faites un peu preuve d'humanité. Vous employez des personnes vivantes. Ce ne sont pas des robots, ce sont des pères de famille sur lesquels comptent des enfants et des femmes. Chauffeur, quant à vous, j'ai la fierté de me rappeler de ce qu'un grand chauffeur m'avait dit. Faut pouvoir être le maître de sa vitesse. Cela voulait dire quoi? Cela voulait dire qu'il faut conduire en fonction de son état d'esprit. Vous avez sommeil au volant, c'est tout à fait normal. Quelque part, ce n'est même pas souvent de votre faute. C'est une obligation. Mais lorsque vous constatez que vous avez sommeil, conduisez en fonction de votre état d'esprit. Et je proposerai également, vous avez demandé certaines mesures, puisque nous sommes à l'ère du numérique, je proposerai qu'on mette à la disposition des clients ou des passagers de véhicules une possibilité de contacter soit l'État, soit la direction générale de l'agence pour effectivement constater le mauvais comportement du chauffeur pendant le voyage.
1: Merci beaucoup, Vogobouli Boniface. J'espère donc que les recommandations ont été prises en compte. Il y en a également qui ont proposé que les patrouilles motorisées puissent entrer en jeu. On parle ici des patrouilles de gendarmerie pour pouvoir sillonner les grands axes routiers, essayer de déblayer ou bien d'annoncer déjà les obstacles à ces personnes-là qui sont censées les ôter, mais également surveiller de près les chauffeurs en civique. Et il y a également d'autres solutions qui sont donc proposées allant dans le sens du contrôle de l'alcoolisme et du tabagisme avant de prendre le volant avec des sortes de thermoflash sur, n'est-ce pas, les corps des personnes qui devront, n'est-ce pas, conduire les clients ou bien les passagers vers leur destination. C'est donc sur ce qu'on va boucler ce premier sujet et on va sans transition aborder notre seconde thématique du jour. Il s'agit des brocantes. On parle donc de ces espaces de vente d'appareils et de meubles en provenance de l'étranger qui attirent bien de Camerounais à revenus modestes. Sauf que ces articles de seconde main et souvent usés sont un danger pour l'environnement et mettent à mal le développement de l'industrie locale. On parle donc des brocantes. Bertrand Ouna, les brocantes aujourd'hui, ça pilule dans nos cités. Mais avant de vous passer la parole, on va observer un petit temps de répit.
19: Il est 17h.
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1: On parle donc de ces points de vente-là qu'on appelle brocante aujourd'hui. Il y en a tellement dans la ville du Yaoundé. On y vend un peu tout, des meubles, hein, des appareils électroménagers, électroniques même. Bertrand Ouna, est-ce une bonne chose hein, déjà, qu'est-ce que vous pensez de ces brocantes-là?
3: Bon, honnêtement, ça traduit la porosité hein, de nos frontières, ça traduit la désorganisation totale du marché intérieur. Par le passé, il n'y en avait presque pas.
1: Oui.
3: Pas. On avait d'autres mécanismes pour s'acheter tout ce qu'on voulait. La brocante n'était pas du tout, ne faisait pas partie de nos habitudes ici. Et il a fallu qu'il y ait le grand exode de la fin des années 90, le grand exode des Camerounais vers l'étranger après, à cause des affres de la crise économique, né des ajustements structurels. Parce que il faut bien rappeler que la brocante, pour la plupart, ce sont des objets désuets, obsolètes, hors d'usage, certains, rejetés
1: oui.
3: par
1: les utilisateurs
3: occidentaux.
1: Étrangers, oui.
3: Qui nous sont rapatriés ici? En fait, c'est la poubelle des usagers blancs occidentaux qui est donc reversée ici. C'est-à-dire que vous voyez souvent des vidéos, des images ici, où il y a des villes où une journée, pour la journée du recyclage, Chacun porte ce qu'il ne veut plus, tout le mobilier.
1: Le vide-grenier.
3: Le vide-grenier. Il vide toute sa maison, il dépose là. Après, il met quand même une petite affiche gratuite. Donc, ramassez ça.
1: Venez vous servir.
3: Faites-en ce que vous voulez. Et beaucoup s'approvisionnent là-bas. Et on déverse ça ici. Et nous allons acheter à prix d'or. C'est-à-dire qu'un salon que quelqu'un, un canapé que quelqu'un a jeté, même si c'est le vrai cuir et tout ça, quand ça arrive ici, on dit 2 millions. Et nous achetons, et nous achetons. Donc il y a une sorte de déshumanisation dans la brocante. Une sorte de... nous sommes réduits au ridicule. Et malheureusement, ça pilule parce qu'au même moment, l'offre intérieure, n'est pas valorisée. Parce que les Camerounais fabriquent des bons salons capables de rivaliser avec cela. Je ne parle pas du Sky. Il y a des Camerounais qui font avec du cuir aussi, c'est bien. Mais ce n'est pas valorisé. Et c'est ce qui vient d'ailleurs. Parce que nos mentalités sont extraverties. Merci. Extraverties. Nous, on est amoureux de l'ailleurs. Quelqu'un regarde Yaoundé. C'est quoi ça? Pourvu que ça sorte d'ailleurs. Même si on lui dit que ça sort de Gaza. Gaza où
1: il y a la guerre.
3: Les bombes explosent tous les jours. Vous trouverez un Camerounais qui vous dit que hey, c'est pas n'importe quoi, hein, ça sort de Gaza. Il ne sait pas qu'à Gaza, il n'y a pas la vie. Et nous sommes malheureux. N'est-ce pas, il y avait Bata ici. Nos chaussures.
5: Nous avons tué ça.
3: Bata, qui a laissé son nom à tout un secteur en Lonkak. On dit Bata en Lonkak. Il y avait Bata ici. Qu'est-ce qu'on a fait de Sikam? Donc, on est là. On tue ce que nous pouvons faire et on passe le temps à porter ce qui vient d'ailleurs. Après, on se plaint. Après, on se plaint. On se plaint alors que nous ne sommes pas capables d'inverser la donne.
1: On se plaint justement, Boudi Boniface, de ces objets qu'on importe de l'étranger et qui aujourd'hui... agrandis nos poubelles, parce qu'aujourd'hui on dit qu'on a trop d'ordures, on a ci, on a ça. Et quand vous allez dans ces brocantes-là, certaines, vous voyez des objets avec de la poussière, d'aucuns qui ne fonctionnent plus, on les met là de côté. On a déjà nos propres problèmes à nous, on en rajoute davantage avec ces objets-là qui viennent d'ailleurs. Quoique d'aucuns estiment qu'en s'approvisionnant là-bas, on a quand même certains objets qui sont de bonne qualité, par exemple la vaisselle, au-delà des appareils électroménagers. Il y en a qui estiment qu'ils trouvent leur compte dans ces brocantes-là.
18: Mais... si vous êtes déjà incapable vous-même de constater que vous êtes ignorant, c'est qu'il y a un véritable problème. Je dirais de ceux-là que ce sont des ignorants qui s'ignorent. Parce qu'il est inadmissible qu'au pays, on ait de meilleures choses. Pour preuve, même ces gens de l'Occident viennent s'approvisionner en matières premières chez nous.
1: Oui.
18: Le bois, le coton et bien d'autres. Oui. Qu'est-ce que nous en faisons? Pour nous, c'est quasiment inutile. On attend qu'ils partent produire afin de récupérer leurs poubelles à eux. C'est vraiment déplorable. Mais également, là même n'est pas le problème. Je me demanderais que, mais est-ce que c'est seul la population aussi, c'est à elle seule, c'est limité. Parce que vous voyez, vous pour valoriser le made in Cameroun, il faudrait certaines conditions qui doivent être réunies. Ok? On a sur le plan économique combien coûte la planche aujourd'hui. Tout le monde ne peut pas construire. La planche, c'est dans les 3000 francs. Alors si quelqu'un doit faire un canapé et qu'il va vendre ça à ses confrères, aussi cher, indifféremment de ce qui vient comme poubelle de l'Europe. Mais il est tout à fait compréhensible que celui-là valorise plus le made in France parce qu'on s'est déjà mis ça dans nos têtes, n'est-ce pas? Il faudrait que, ça va peut-être encore choquer M. Biabak, que notre gouvernance, que nos gouvernants fassent un certain maximum d'efforts pour essayer de valoriser, n'est-ce pas, le made in Cameroun. Valoriser comment? Valorisez vous-même d'abord par l'amour propre, ok? Vous avez entendu parler d'un certain moment que le Mincommerce organise des ventes promotionnelles.
1: Oui.
18: Allez-y. Si vous trouvez un jour le maire d'une Cameroun comme riche, venez m'appeler, je vais vraiment m'excuser. C'est quasiment impossible. Vous allez toujours voir des produits thaïlandais, des produits chinois qu'on nous vend à moindre coût. Pourquoi est-ce que je pense qu'on a un riz là? ça doit être une dope. Mm-hmm. Pourquoi est-ce qu'on ne nous vend pas ça? C'est problématique. Ok? Donc, ce n'est pas seulement de la population qu'il relève l'obligation de valorisation du Made in Cameroun. On a également une forte responsabilité, excusez-moi, étatique. Mm-hmm. Parce que même ces gens-là, n'est-ce pas?
1: À ce niveau, je crois qu'Alain Christian,
18: excusez-moi, étatique. Bien avec

0: Ah, je pense que les brocantes, quoique les matières ou les objets soient un peu défaillants, comme l'a dit Monsieur Bertrand, mais je me dis que ça vient répondre aux besoins de ceux qui n'en ont pas assez. Puisqu'au pays, on a des pauvres, on en a qui n'ont pas assez de moyens. Alors, lorsque tu n'as pas d'argent, est-ce à dire que tu dois seulement t'asseoir par terre chez toi? Et pourtant, tu as la possibilité d'avoir un petit canapé, d'avoir quelques petits vêtements, parce que même les vêtements, ça
1: Oui,
0: coûte
1: ça,
0: cher.
1: oui.
0: Ça coûte cher. Donc,
2: Tout coûte cher à la brocante.
0: ah oui.
1: Je ne sais pas trop, Bertrand Ouna,
3: Voilà.
1: s'il y a fait un tour pour
3: Il a
1: être
3: fait un
1: aussi
3: tour,
1: catégorique.
3: il a
1: Parce
3: vu
1: que
3: le
1: souvent,
3: prix
1: moi j'entends souvent des personnes dire qu'ils trouvent leur compte dans
0: Bien
1: les
0: sûr, bien
1: brocantes
0: sûr.
1: avec des prix relativement, du moins accessibles, que ce soit de la vaisselle. On peut trouver une cuillère là-bas, même à 300 francs. Par contre, je sais pas moi, dans une surface commerciale, comme par exemple celle qui est au niveau de Ouarda là-bas, tu peux imaginer le prix d'une cuillère.
3: Bien sûr.
1: C'est assez compliqué, Alain Christian Biabac. On a donc des brocantes qui pullulent. Ça veut quand même dire que le secteur se porte bien. Si aujourd'hui, moi aussi, je peux ouvrir une brocante, ça veut dire que quelque part, il y a des facilités dans ce commerce-là et qu'il y a également une sorte d'ouverture sur le marché. Quand on importe, la marchandise passe très bien.
3: Moi, je dirais que la nature aurait du vide. Il y a un vide là, parce que nous ne produisons pas suffisamment pour nous-mêmes.
1: Oui.
3: Et les politiques publiques ne soutiennent pas
1: les
3: les
1: initiatives
3: initiatives
1: locales.
3: locales. Et ce n'est pas les politiques publiques uniquement nationales, même internationales. Parce que je ne fais que le dire, bien que le monde est en train de changer aujourd'hui au niveau de la géopolitique, on se rend bien compte que dans le classique après Bretton Woods, nous, on était destinés à être les pourvoyeurs des matières premières pour ces gens-là. Et d'être les consommateurs de tout ce qu'ils produisent, que ce soit des chiffons, des ceci. Et quand on regarde bien le schéma de notre économie actuellement, c'est ça. Ce n'est pas dire qu'il n'y a pas d'initiative ici qui vise à l'industrialisation. Il y en a, mais est-ce qu'elles sont financées? Est-ce qu'elles seront financées par des personnes qui ont décidé de financer autre chose que ces questions d'industrialisation? Parce qu'aujourd'hui, on a besoin de pratiquement tout. Et tout ce dont on a besoin, on se rend bien compte que c'est l'ailleurs qui nous le donne. Même manger. Le riz, bon, je ne sais pas, presque tout, bientôt, même le macabo, l'igname, tout ça, ça va nous venir d'ailleurs. À l'allure où les choses sont en train d'aller, étant donné que nous ne faisons même plus les champs, ce sont les autres qui viennent prendre les terres.
1: Les
3: Ce
1: semences.
3: sont les semences, tout ça. Nous, on danse, on boit, on fait des trucs comme ça. Et après, on est surpris par la pauvreté, on est surpris par la brocante. Ça peut être la brocante, ça peut être des produits de l'Asie, ça peut être des produits de partout ailleurs.
1: Oui.
3: Mais pas nos produits. Pas nos produits. Encore s'il y a même un produit camerounais qui existe, il est faible parce que pas subventionné, pas accompagné par l'État qui devrait accompagner le moindre génie camerounais pour essayer de renverser la tendance. Mais la grande tendance, c'est d'être envahi sur tous les plans. Même au niveau des idées.
1: Oui.
3: Parce que, excusez-moi, je reste pas au niveau des produits uniquement matériels. Même les idées. Presque toutes les idées qu'il y a dans nos têtes nous viennent d'ailleurs. Un peu comme si on est incapable par nous-mêmes de produire des idées. Donc, nous vivons du prêt-à-porter des gens, du prêt-à-penser des gens, du prêt-à-tout. C'est à ce titre-là que souvent, moi, quand je nous regarde, j'ai bien l'impression que nous sommes devenus des zombies. C'est-à-dire, nous, tout ce qu'on fait, l'ailleurs produit, nous, on consomme. Et on se sent grand quand on a consommé le premier, le produit que personne parmi nous ici n'a consommé. C'est-à-dire, si quelqu'un a pris un vieux fauteuil de Louis XIV, il l'amène ici,
1: oui.
3: Alors il va frimer qu'il est le premier à s'asseoir sur le fauteuil de
1: Louis
3: Louis XIV
1: 14.
3: ici, au milieu de nous. Voilà notre part d'invention. Pendant que ceux qui inventent, qu'on devrait célébrer, nous on ne les célèbre pas. Ce sont les gens d'ailleurs toujours qui prennent nos inventeurs, qui les subventionnent et les célèbrent. Donc voilà la clé du schéma de pauvreté. Parce que pour moi, toute cette brocante-là, c'est de la pauvreté. D'abord, nous devenons les consommateurs même des produits qu'eux, ils ne consomment plus. Et on frime avec. C'est ce qui est encore le plus drôle. Vous frimez, vous êtes l'élite, vous frimez, vous montrez aux autres que voilà le chemin. Alors que le chemin, c'est l'inventeur. C'est celui qui invente peut-être le fauteuil, je ne sais pas. Pourquoi pas dire Mbarga, Ngélé, pourquoi pas dire je ne sais pas quel nom. Prendre des noms locaux même avec des fauteuils de qualité. Et puis,

0: fonctionner avec. Regardez à quel niveau on est arrivé. Quand on prend le cas de Dubaï, puisque nous sommes tellement extravertis, on est prêt à aller manger les cacas des gens là-bas pour avoir un peu d'argent et venir frimer ici. Pour imaginer, moi je ne sais pas s'il y a quelque chose de plus bas. Peut-être qu'il y en aura et on va toujours continuer d'aller dans les profondeurs de l'abîme pour continuer ces choses. Mm-hmm. Non, il faudrait arrêter ça. Et à ce niveau, je suis totalement d'accord avec vous parce que là, ce sont nos politiques publiques qui, à mon avis, ne se sont pas ressaisies et n'ont pas effectué la rupture avec le système Bretton Woods qui nous a plongé sérieusement et sérénement là-dedans. Qu'est-ce qui est fait? Vous voulez importer des choses de tel pays, vous l'aurez. Les APE, presque tout favorise ce genre de choses. Parce que quand on achète les choses d'ailleurs, c'est l'ailleurs qui vit. Aujourd'hui, on achète les choses de la Chine, c'est la Chine qui vit. Quand est-ce que le Cameroun va aussi offrir ses produits d'abord aux Camerounais et puis après au monde, disons, laissons le monde, à l'Afrique. Et puis après l'Afrique, peut-être à l'Asie ou je ne sais pas quoi. Les quelques rares industries qu'on a eues qui pouvaient faire les choses, presque toutes sont mortes. Presque toutes. Pour quelles raisons? C'est on a des déficits de nos politiques, mais on a aussi la volonté de Bretton Woods à travers les plans d'ajustement structurel qui ont presque tout détruit les initiatives locales pour remettre les initiatives aux multinationales d'ailleurs auxquelles les gens ont cru. Et nous, aujourd'hui, nous subissons la dictature de ces multinationales, de tous ces gens-là. Et on est réduit à avoir quoi? À manger les spaghettis, à manger les riz, à manger les pains chargés, à manger les boîtes de conserve qui nous donnent des cancers.
1: Avoir des ventres qui gonflent.
0: Des gros ventres.
1: Alain Christian, et comment faire donc? Est-ce que vous pensez véritablement qu'il peut avoir une riposte contre
0: bien
1: ces brocantes-là? De quelle manière? Comment peut-on lutter efficacement contre les brocantes?
0: Bon, à ce niveau...
1: Parce que quelque part également, c'est un pourvoyeur, je ne sais pas comment dirais-je, les personnes qui font dans le commerce de ces choses qui viennent de l'étranger, elles-mêmes vivent de ça.
0: Bon, à ce niveau, je vais convoquer certains travaux de Dieudonné Somba, hein, mm-hmm. qui a travaillé sur, même si je n'épouse pas toute sa pensée, mais sur certains points, il a élaboré des solutions avec sa monnaie binaire et puis un peu comment le système qui allait permettre de développer une économie locale, mm-hmm. permettre que nous le développions, nous consommons. Parce qu'aujourd'hui, nous ne sommes pas assez structurés, assez forts pour nourrir notre industrie. Or, avec son système, il y a possibilité de financer nous-mêmes nos propres productions, de commencer à les consommer et de devenir une économie assez forte.
1: Oui.
0: Oui, ça, il a proposé cela. À côté de lui, il y a beaucoup d'autres qui ont aussi pensé des choses comme ça, notamment avec l'afrocentricité et certaines tendances avec le développement qu'on dirait endogène, où la seule chose qui reste à faire, c'est que nos politiques se saisissent de ces travaux et les implémentent. Et les implémentent. Pourquoi? Quand je dis politique publique, ce n'est pas seulement les gouvernants, que ce soit les gouvernants ou bien les opposants, tous ces gens-là. Pourquoi est-ce qu'ils ne se saisissent pas de cela pour nous sortir de cette misère? Ce n'est pas impossible d'en sortir. Si la Chine a pu en sortir, aujourd'hui est un dragon à moins de 50 ans, pas seulement la Chine, presque tous les autres pays, l'Inde, on parlait avec Gandhi d'une grande pauvreté, aujourd'hui l'Inde est très puissante. Pourquoi nous, on va imaginer qu'avec un système qui nous a plongé dans l'abîme, on va pouvoir s'en sortir avec ça. Impossible. Un système a des conséquences. Ça produit un certain devenir. Et le système n'est pas tout seul. Ça dit, c'est pas un système structurel uniquement. C'est un système structurel, c'est aussi un système mental. Nous sommes trop habitués à être des consommateurs, à danser, à boire,
1: Quelqu'un disait tantôt, nous sommes des jouisseurs.
0: Oui, des jouisseurs. On joue le matin et en jouissant, on s'imagine que demain, ça va changer. Mais ça va changer comment quand on passe le temps à boire, à danser? Ça va changer parce qu'on aura pris conscience, on aura travaillé chacun dans son domaine. D'abord, respecter les structures en place, mm-hmm. faire ce qu'il faut, parce que même au cas des accidents, nous ne respectons même pas ce qu'il faut.
1: Oui.
0: On est toujours en train de chercher le bouc émissaire. Mm-hmm. Et après cela... Trouver, vous savez, ce n'est pas un moment de blague ou un moment de danse, les moments où les gens font des élections et tout ça. C'est le moment de validation des programmes pertinents qui répondent, qui solutionnent la question que vous me dites là maintenant. Qui est-ce qui, le génie pour moi, le génie camerounais pour moi, c'est pas celui qui passe son temps à critiquer. C'est celui qui apporte la solution, une solution pertinente et que personne ne peut contester aux situations pareilles. Et lorsqu'on les a, on essaie de les implémenter et progressivement, on sort de cette situation. Mais tant qu'on va rester comme on est là, c'est-à-dire on danse matin, soir, on fait je ne sais pas quoi, ben, il n'y aura pas
1: on
0: de
1: choix. On aura toujours les mêmes problèmes. D'accord, c'est compris. Bertrand Owona, est-ce qu'on ne pourrait pas adapter, par exemple, les brocantes en sorte de salon d'exposition pour les productions locales? On a des ingénieurs comme Alain Christian disait tantôt, on a des menuisiers, on a comment on les appelle, hein, les personnes qui transforment le fer là. Ils sont nombreux. On a également des artisans. Vous savez, il y en a qui font du tissage, il y en a qui font de la poterie, il y en a qui font des masques. Il y a tellement de belles choses qu'on réalise dans notre pays. Pourquoi ne pas stopper l'importation, voilà, l'importation des appareils et autres meubles qui viennent d'ailleurs pour, n'est-ce pas, faire des brocantes, des salons d'exposition nationale pour pouvoir, n'est-ce pas, donner la possibilité à ceux-là qui ont décidé de faire de leur art quelque chose de positif pour notre pays.
2: Simplement parce qu'il n'y a pas la volonté politique. Il n'y a pas la volonté politique. Le Made in Cameroun reste une affaire qui est prise au sérieux uniquement par les Camerounais et non par
1: les politiques,
2: par les décideurs. Mm-hmm. Hein? On a parlé d'impôt substitution, mais malheureusement, l'impôt substitution reste un vain mot. Ça reste un slogan creux.
1: On continue d'importer. Hein?
2: Donc, on ne fait rien pour que cela soit traduit par les faits. Mm-hmm. Donc, ceux qui travaillent localement ne vont pas s'imposer par eux-mêmes. Il faut leur donner les moyens. Il faut que les décideurs aient la volonté de placer cela devant. Alors, si un jour, on voit un ministre camerounais ou le chef de l'État lui-même être au devant pour Made in Cameroun, se faire filmer en train de consommer un produit camerounais, se faire filmer étant assis sur un salon en cuir, parfait cuir, fait par un camerounais, ce sont des choses qui incitent. Lorsqu'on nous avons le salon de l'artisanat, qui s'intéresse à ça? Ce sont des gens qui disent ok, je m'en vais pour voir ce que les Camerounais font. Oh, ils font des bonnes choses. Hein.
1: Ça se limite là.
2: Puis c'est rien
0: bien,
2: d'autre.
0: Fils, c'est bien.
2: Rien d'autre. Aucun financement pour que l'affaire devienne industrielle, que ce soit produit en quantité industrielle, de manière à ce que on remplisse la demande nationale, qu'on puisse vendre à l'étranger, tout ça. Donc, c'est ça le problème. On a des gens qui ont la volonté de faire des bonnes choses, mais ils n'ont pas les moyens. Ils n'ont pas l'accompagnement nécessaire pour cela. Alors, les brocantes qui arrivent, elles enrichissent les familles, d'accord. On peut trouver certains, outils et tout ça à bon prix, c'est vrai. Mais est-ce que ça aide? Il y a des familles qui sont nourries, des femmes qui sont employées dans les brocantes. Mm-hmm. On les paye et nourrissent leur famille. Bon, je n'ai rien contre ces gens. Mais je dis, à côté de ça, le Made in Cameroun, lui, ne vaut rien. Et vous avez, par exemple, le fameux débat en ce moment où nous sommes en train de vouloir accuser l'Union européenne de ce que les APE nous coûtent, nous ont coûté depuis 10 ans, plus de 100 milliards. 108 milliards de francs CFA de pertes du point de vue des taxes, et que au même moment notre État n'arrive plus à faire les chiffres parce que au niveau des ports la douane est en baisse de régime à cause de ces exonérations créées par les APE. Et l'Union européenne nous renvoie l'accusation en disant mais c'est vous qui n'êtes pas capable de saisir l'opportunité. Nous aussi, on vous a ouvert les frontières. Maintenant, vos produits sont où? C'est la question. Comment on va donc produire quand on a ce type
0: même
2: de comportement?
0: C'est où? Même ici, chez nous, nos produits sont où?
2: Comment on va faire? Comment on va produire quand on a ce type de comportement? On ne peut pas produire. On ne peut pas répondre présent sur ce marché international. Donc voilà ce qui nous gêne. Et il va falloir travailler au-dessus.
1: D'accord. Alors,
0: oui, question... encore un point. Regardez bien la mentalité de nos élites. C'est-à-dire, tant que nos élites n'auront pas rompu avec, on va rester dans le trou. Nos élites, dès qu'elles ont un peu d'argent, ce n'est pas pour acheter le Made in Cameroun. Il faut acheter pour construire les maisons les choses qui viennent d'Italie, de Suisse, partout, pour s'habiller. Ce n'est pas aller à Mokolo, chez le petit tailleur qui fait des choses. Il va aller chercher la veste qui vient, je ne sais pas, excusez-moi, Louis XIV, six pièces. Pièces qui viennent de là-bas, peut-être 1 million, il vient avec ça ici. Il se sent supérieur à nous. Lorsqu'il y a une maladie, je ne sais pas quoi, ce n'est pas venir nos choses de village, machin, c'est des dénigrants. C'est toujours de l'autre côté. Et cette mentalité traduit bien à peu près le rapport de force qu'on a. Ça fait que les autres qui sont au plus bas de l'échelle, qui ne peuvent pas obtenir cela, vont obtenir ce qui ressemble à ça à travers les brocantes. On veut aller, et là nous sommes comme ça dans un univers où franchement nous sommes perdus. Nous sommes perdus parce que l'élite devrait, en cela c'est sa responsabilité, devrait payer, du moins en attendant qu'il y ait des politiques concrètes, que l'élite devrait payer, soutenir les artisans locaux. Les artisans locaux, ceux qui font preuve d'une quelconque initiative. Et ça, ça permettrait même de réconcilier d'une certaine façon le vivre ensemble entre des élites et les populations. Parce que ce n'est pas normal que moins de choses, on est en train de marcher, vous avez porté je ne sais pas quoi d'ailleurs, alors que vous avez des commerçants, peut-être des jeunes qui ont fini les industries en formation, je ne sais pas quoi ici, et qui ont lancé que ce soit des prêt-à-porter. On a des jeunes cultivateurs qui ont peut-être fait leur chose. C'est aussi l'élite qui doit encourager, parce que demander au petit peuple de le faire, ce n'est pas toujours évident, parce que le petit peuple lui-même ne mange que du pain, le pain chargé. Or, eux, ils ont la possibilité d'aller même dans les fins fonds des villes. S'ils peuvent aller acheter des choses jusqu'en Russie, ils peuvent aller aussi acheter au village quelque part là des choses, et ça permet à l'argent de circuler au sein de notre économie et de faire vivre provisoirement, du moins, et même dans ce système où on est, les commerçants, les petites initiatives artisanales qui naissent. Mais tant qu'on va rester dans notre schéma, qu'est-ce qui va se passer? Vous faites une bonne chose, on se limite seulement à miner les médias et on dit, mon fils, c'est bien, hein? C'est très bien. Et vous partez, l'autre, oui, ceci, cela, vous partez et vous êtes à la merci de qui? Des étrangers qui, eux, savent reconnaître toujours le génie. D'ailleurs, c'est pour ça qu'ils sont les plus efficaces. Ils le prennent, les génies que nous négligeons ici. Ils les prennent et ce sont ceux-là qui vont faire la force de l'économie là-bas. Et puis, les économies là continuent de nous dominer pendant que nous méprisons, nos élites méprisent ces savoirs-là à cause de leur extraversion mentale. D'accord. C'est-à-dire qu'ils veulent tellement ressembler aux autres et ils ne veulent pas ressembler à eux-mêmes ou à nous.
1: D'accord. Boni Boniface, mais... un mot pour sortir la thématique ou bien on a déjà tout dit?
3: Non, ce qui est sûr à ce sujet, on ne peut pas tout dire. Le temps est très limité. Oui. Si on doit débattre là-dessus, ça prendrait, je pense, des semaines. Mais pour chuter, je vous demanderai de revenir à la période électorale où on a vu un certain parti politique dépenser des milliards pour se faire produire certaines gadgets. C'est un gadget de campagne en Chine. Je lui demanderai à ce parti-là à quoi nous servent ces écoles de formation dont on nous proclame, dont on nous chante tous les jours les mérites. Les mérites. Donc vraiment, c'est...
1: Il y a même des sérigraphes au Cameroun. Hein?
3: Bien entendu, on en a plusieurs. On a même une fois entendu parler d'une certaine marque de, d'une certaine marque de téléphone. J'aurais appris, c'est X-Net Phone. Où en est-on? C'est dans l'eau.
1: C'est un projet.
3: C'est dans l'eau. Faites
1: on n'a pas
3: jour,
1: validé.
3: Mais M. Biabak a évoqué là les trucs d'artisanaux là. Oui. Produisez, je vais dire ça, du whisky peut-être. Est-ce que vous savez qu'on fait du whisky à base du manioc? Faites cela, allez donner à une élite de votre localité. Je vous assure, elle ne va pas consommer cela. Après vous, elle va jeter. Mais devant vous, elle va dire non, mon enfant, c'est bien. Parce qu'elle a son Jack Daniel, son Grant, son je ne maîtrise pas tous ces noms-là, qu'elle a importé de quelque part, elle mérite, elle mérite de consommer. Pourtant, votre whisky, quelque part, même encore, est plein de vitamines. Oui. Donc, la population ne peut rien. On ne devrait pas nous fermer les brocantes quand on n'a pas d'initiative, quand on n'a pas de solution.
1: Oui.
3: Laissez-nous dans nos choses quand vous-même vous nous abandonnez à nos propres sorts.
1: C'est compris. Merci beaucoup, Boli Boniface. On va prendre une petite respiration. On se retrouve juste derrière pour parler culture et tradition.
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0: Au fil des années, les parents sont de plus en plus réticents à l'idée d'envoyer leurs enfants au village pour les vacances. Au-delà des raisons, notre espace culture et tradition de ce jeudi questionne les avantages culturels d'un séjour au village. Alain-Christian Diabac, ça remonte à longtemps. Quels souvenirs vous faites des vacances au village ? Aujourd'hui, les parents estiment que ce n'est plus d'actualité. Très peu d'ailleurs le font encore, envoyer leurs enfants au village. Est-ce que c'est mauvais d'envoyer les enfants au village ?
1: Mais les choses ont changé aujourd'hui, hein. Les villages sont très déstructurés aujourd'hui. Les villages font peur. Et au-delà des villages, les familles, même africaines, ne sont plus exactement ce qu'elles étaient. C'est-à-dire au sein même des familles, je veux dire nucléaires, on voit des choses qu'on ne pouvait pas imaginer avant. Rappelons-nous toutes les violences conjugales. Les gens parlent de violences de genre entre l'homme et la femme dans des familles nucléaires. À plus forte raison dans les familles étendues où nous avons vu des oncles faire des choses qu'on ne pouvait pas imaginer aux enfants mineurs. Mmh. Donc, dans un contexte pareil, la méfiance, il est normal qu'elle s'installe. Surtout lorsque vous allez encore au village et vous remarquez que la plupart, du moins pas tous les villages, mais la plupart que vous remarquez que beaucoup s'identifient étant comme des gens qui passent leur temps à boire le vin, à boire les whisky en sachet et à avoir une vie plus ou moins de précarité extrême. Donc ce schéma-là, pour moi, est-ce qu'il peut expliquer pourquoi est-ce que aujourd'hui les gens ne vont plus trop au village par rapport au schéma d'antan où vous pouviez aller au village, vous allez voir des conseils, vous allez pouvoir jouer en famille lorsque l'environnement humain était encore sain. Vous pourrez vous retrouver le soir au village autour du feu avec l'aîné qui raconte des contes, je sais, des trucs comme ça. Or, aujourd'hui, vous pouvez aller au village, vous ne bénéficiez même pas de ça un seul jour parce que les gens sont dans leurs occupations, les gens font leur vie, l'individualisme s'est installé aussi au village. Mm-hmm. Donc, aujourd'hui, je ne peux pas dire que c'est un avantage d'aller au village. Je ne peux pas le dire, mais a priori, ça devrait l'être. J'aurais souhaité que le village soit préservé parce que je suis l'un des défenseurs des villages. Mm-hmm. Mais ce que le village est devenu aujourd'hui donne plutôt l'envie que le village soit d'abord restructuré par ses propres élites, valorisé par les propres élites villageoises pour redonner envie aux enfants de la ville, à leurs enfants de la ville et de partout ailleurs, de vouloir y revenir. Mais à l'état actuel, la famille africaine étant déstructurée, attaquée par eux-mêmes aussi, parce qu'en dehors des forces étrangères qui attaquent, eux-mêmes aussi, beaucoup de villageois détruisent les familles avec les conflits fonciers, les oncles qui se discutent les terres avec les fils, les petits-fils, les arrière-petits-fils, les oncles, les tantines, bon, chacun qui fait ce qu'il veut faire, chacun d'une façon ou d'une autre a contribué à la détérioration du mode de vie villageois. Et aujourd'hui, en fait, au rythme où nous sommes en train d'aller, faut bien que je vous le dise, les villages même sont en train de disparaître, c'est-à-dire le mode de vie villageois disparaît au profit du mode de vie urbain précaire. Je préfère ajouter précaire parce que le mode de vie urbain que nous avons même ici, c'est questionnable. Donc, mais ce mode de vie est en train d'envahir les villages et faire disparaître du moins ces choses du village que vous avez parlé qui donneraient envie. Et aujourd'hui, par exemple, moi quand je vais dans mon village, carrément mon village, c'est comme Yaoundé déjà. Ouais. Il y a presque plus rien du mode de vie villageois qui reste souvenir. Et pour ceux qui naissent aujourd'hui, peut-être ça sera comme des légendes. Parce que au rythme où on va, l'urbanisation est en train de prendre partout, et l'urbanisation anarchique bien sûr, et le mode de vie villageois disparaît progressivement aux yeux de tous. Parce qu'au nom de quoi, on est en train de dire qu'on est en train de se développer alors que nous sommes en train de nous détruire par notre façon d'avancer de façon aveugle dans la modernité.
0: D'accord. Bouli Boniface, le village aujourd'hui, on dit que il y a des villages qui se transforment désormais en villes, Mais est-ce que vous ne pensez pas que ce village d'avant-là était bénéfique pour nos enfants? Parce qu'on parle beaucoup plus des enfants aujourd'hui. Est-ce que les générations d'avant et celles d'aujourd'hui ont une différence, sachant que celles d'avant fréquentaient beaucoup les villages et celles d'aujourd'hui pas du tout? Qu'est-ce qui peut faire la différence entre ces générations-là?
2: Le principal problème ici est celui de l'acculturation. Les Camerounais en particulier sont de plus en plus néocolonialisés au niveau de la mentalité, n'est-ce pas? Aujourd'hui, on a des parents qui sont limités. Les vacances sont de plus en plus calculés. On a des parents qui n'envoient plus leurs enfants en vacances au village, mais les envoient plus. Et véritable déficit culturel. De nos jours, rares sont les jeunes qui savent s'exprimer en leur langue locale. C'est très difficile et je pense que c'est un véritable tort pour eux. Parce que même l'étranger que vous convoitisez, lorsque vous y êtes, soyez-en sûr, lorsque vous y trouvez vos frères, c'est en langue locale que vous causez. Bien sûr, pour pouvoir conserver vos secrets de convivialité, n'est-ce pas? Alors, lorsque de nos jours, les parents, même déjà, on a des parents qui demandent à leurs enfants de ne pas s'intéresser au village, pourquoi? Ils évoquent généralement les causes, la sorcellerie et tout ça. Et pourtant, au village, on a grand-mère qui t'apprend à cuisiner, particulièrement à la fille, comment faire les mets traditionnels.
0: Oui.
2: Rares sont celles qui peuvent encore te faire le pum, comme chez nous, on appelle ça le pum, ce sont les feuilles de manioc, sans sel. C'est très difficile à trouver. Tu demandes même à celle-là de te faire ça. Elle va dire que tu es quel genre de gars. Tu sors d'où?
0: Quand quelque part, les feuilles.
1: Nous sommes en 2026.
2: Quand quelque part, on a les poulets au restaurant. Mais les mets traditionnels deviennent de plus en plus rares.
0: Oui.
2: Je vais déjà quasiment 2 ans sans avoir perçu un mets de pistache. De mes yeux, je vous assure. C'est rare. Pourquoi? Parce que les grands-mères n'ont pas de succession. Lorsqu'elle part, il n'y a personne pour la remplacer là-dessus.

0: Mariez-vous aujourd'hui, vous allez voir que la personne qui va vous apporter le gros mets sera la grand-mère. Pourquoi ce n'est pas une jeune? Parce qu'elle ne s'intéresse pas au village.
1: Elle est moderne.
0: Elle est moderne. Elle ne peut pas aller se faire piquer par les mourmoutes. Elle ne se voit pas tenir là-haut. Sa paume de main est tellement fragile et douce.
2: L'ongle là ne peut même pas.
0: Mais c'est donc ça le réel problème. Mm-hmm. Le village n'a jamais eu un problème. Le village même est une véritable source d'inspiration même. Mm-hmm. Parce que la plupart même des hommes riches,
2: ouais,
0: lorsque celui-là veut se ressourcer, il retourne au village. Je vous assure, il fait le maximum d'efforts, même parfois, de se couper de la société.
2: Oui.
0: Il se rassure que chez lui, le réseau n'y passe pas. Mm-hmm. Parce que là-bas, il y a une certaine tranquillité. Mm-hmm. Il y a,
2: on est en contact avec la nature.
0: On est en contact avec la nature, merci mm-hmm. bien. Donc, chers parents, ne pensez pas que le village, c'est pour aller gâter vos enfants. Ou alors, moi, j'ai grandi au village. Mm-hmm. Je m'exprime très couramment en langue locale. Et j'ai parfois le malheur de rencontrer certaines personnes que je vais qualifier d'idiotes qui, lorsque je m'exprime en langue locale, me disent que je suis villageois. Et je suis fier même parfois de l'apprendre, hein, qu'on te dise effectivement que tu es villageois. Ça veut dire que la personne reconnaît à quel point tu n'es pas colonisé, à quel point tu restes camerounais d'essence. Mm-hmm. Tu restes camerounais d'essence.
2: D'accord, c'est compris. Bertrand Wona, le village en soi n'est pas mauvais, mais sauf que à côté des bons villages, il y a des mauvais villages aussi, hein.
1: Oui, il y a même beaucoup de mauvais villages de plus en plus. Mm-hmm. Plus le temps passe, plus la situation s'empire.
2: Oui.
1: Les gens font n'importe quoi avec la connaissance empirique. C'est-à-dire que la connaissance des choses du village, et ils en usent n'importe comment. Et ça crée donc des situations où la vie devient précaire. Au-delà de la qualité de la vie qui est problématique à cause des situations-là, il y a aussi le contexte. Hein, c'est-à-dire que par le passé, l'organisation du pays faisait que le monde rural était plein de vie, avec les routes rurales qui étaient bien faites, avec les marchés périodiques, les marchés témoins dans ces villages-là, qui étaient là. Il y avait le cacao qui tournait, le café qui tournait, les activités. Donc, les gens étaient installés, bien installés dans le monde rural. Hein? Les gens élevaient leurs enfants dans le monde rural. Il y avait une vie dans ce milieu-là. Avec le dérèglement économique que le Cameroun connaît, il y a eu l'exode rural parce que les gens viennent chercher la vie en ville. Et c'est la première cause. Il n'y a plus les gens, les jeunes ne sont plus au village. Les jeunes sont en ville, ils se cherchent et tout ça, comme on dit. Et ça fait que les villes et les villages sont abandonnés. Maintenant, il y a donc eu deuxième problème, cette situation. Où il y a la mystique est mal utilisée au village. Les gens jouent avec la mystique comme les enfants jouent
2: avec le feu
1: comme les enfants jouent aux billes. Donc, et c'est ça le problème. Donc, il faut que ces situations soient maîtrisées pour que les villages retrouvent leur flambeur dans leur flamboyance d'antan. Dans les villages, nous sommes au mois d'août. C'était le mois des congrès. Les congrès des jeunes. De gauche à droite, les grandes activités et tout ça là. Et il y avait une frénésie telle que les jeunes de ce village, quel que soit l'endroit où ils se trouvaient, au Cameroun ou ailleurs, tout le monde avait envie de descendre pour se retrouver, pour communier, pour célébrer, pour vivre ces grands moments. Aujourd'hui, les villages ne sont que l'ombre d'eux-mêmes. Ce qui servait de rassemblement ne l'est plus. Et les générations ne se connaissent même plus. Ceux qui sont nos cadets aujourd'hui, ne se connaissent pas. Tel cousin, leurs enfants ne se connaissent pas. Et pourtant, nous, on se connaissait. Des générations avec les tranches d'âge. On marchait en fonction des tranches d'âge. On sait que tel, voilà, ces catégories là-bas, tel, c'était en fonction vraiment des tranches d'âge que ça se passait. Aujourd'hui, ce n'est plus le cas. Il y a un dérèglement total et nous devons nous poser la question fondamentale de ce que nous faisons de nos villages, de notre arrière-pays.
2: Merci beaucoup, Bertrand Wona. On va s'écouter un petit bout de musique avant de venir mettre la clé sous le paillasson.
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0: C'est sur cette chanson de Papa Wemba, le titre Yeteo, que nous allons accueillir l'équipe du Vesperal Bilingue pour la suite des programmes sur Royal FM. Anne-Élisette Ambassa, bonsoir.
1: Bonsoir Florent Goyam, bonsoir à vos invités.
0: À côté de
1: c'est
0: vous,
1: l'émotion.
0: Ah, l'émotion, papa oui, est déjà
1: papa
0: là.
1: Papa est de retour, voilà.
0: Tout à fait. Certainement, on aura cela comme actualité dans
1: tout
0: le 18h.
1: Nous aurons le retour du couple présidentiel après après 74 jours. Hein. Certains parlent de 75, bon, ce ne sont pas les calendriers.
0: Oui.
1: Après un long séjour en Europe, le président de la République est de retour. À Yaoundé, il a été accueilli par le Premier ministre et les proches collaborateurs à la présidence de la République. Nous allons également parler de cette condamnation de Landry Batek Yebel à la prison, à la peine capitale.
0: Oui.
1: Après l'assassinat, il a été reconnu coupable de l'assassinat de sa maman en avril 2024.
0: Oui, tout à fait. À côté de vous, Evans Williams Diobati. Good evening, Evans.
2: Good evening to you, Florent Goyam, and to your honorable guest. 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
0: Merci beaucoup, Evans Williams Diobati et Anne-Élisette Ambassa, que vous allez retrouver tout de suite dans le 18h bilingue. Bonne écoute et bonne suite des programmes sur Royal FM. Merci à l'équipe technique qui a été chapeautée par Salomon Issana à la mise en onde. Cadrage vidéo, Brian Mbida. À la coordination centrale, Roger Kiek-Dukiki. À la supervision générale, le révérend pasteur Emmanuel Noël Bissay. Florent Goyam, c'était la voix à la présentation. Je suis parti. Bonne écoute et bonne suite des programmes.

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0: Paul Biya déjoue les dires et spéculations sur sa longue absence. Le chef de l'État a regagné Yaoundé cet après-midi en compagnie de son épouse Chantal. Mesdames, Messieurs, bonsoir. Bienvenue à cette édition du 20 août 2026. Good evening, Ivan Suliam Siobati.
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0: Mesdames, Messieurs, une fois encore, bonsoir. Le président de la République, Paul Biya, a regagné Yaoundé cet après-midi en compagnie de son épouse Chantal. Le numéro 1 camerounais a été accueilli à sa descente d'avion à l'aéroport international de Yaoundé-Nsimalène par le Premier ministre Chief Joseph Diongouté et ses proches collaborateurs à la présidence de la République. Le couple présidentiel a quitté le pays le 7 juin 2026 en compagnie pour un court séjour privé en Europe. Le communiqué alors signé par Samuel Mvondo Ayolo, ministre directeur du cabinet civil de la présidence de la République, indiquait que le couple est accompagné du vice-amiral Joseph Fouda et de Simon-Pierre Bikele, chef du protocole d'État. Le chef de l'État rentre donc après 74 jours passés hors du pays. Une grande première et dans un contexte où beaucoup d'encre de salive ont coulé sur cette longue absence. Processus électoral, nous sommes rendus à une dizaine de jours de la fin de la révision annuelle des listes électorales. Et c'est pour superviser et évaluer ces opérations lancées en janvier 2026 que les membres du Conseil électoral viennent d'être déployés dans les 10 régions. Dans le centre, la vice-présidente Madame Amougouné, Abena et Kobena, Apolline Marie, et ce jeudi à Bafia et à Monatélé, après les étapes de Mbalmayo et de Akonolinga. Les autres précisions avec vous, Jean-Marie Anaba.
3: Auditeur fidèle, bonjour, bonsoir. Dans le cadre de cette...
4: Invité de l'émission Lumière sur les élections, sur les ondes de Radio Fam FM à Mbalmayo, la vice-présidente du Conseil électoral d'élections Cameroun entretient les auditeurs électeurs sur le processus de révision annuelle des listes électorales, objet de sa descente sur le terrain. Belle note de satisfaction pour Madame Amougouné, Abena et Kobena, Apolline Marie.
5: Les espérances sont levées cette année dans un certain climat afin de nous redire de lenteur tenu de la charge électorale qui a pesé sur les citoyens camerounais et sur les équipes télécom l'année dernière. Et malgré cela, les équipes télécom sont déployées sur le terrain.
4: Cette descente du membre du Conseil électoral dans le centre a pour ambition d'évaluer l'efficacité du plan de relance des inscriptions mis en œuvre cette année, identifier les difficultés rencontrées dans les démembrements territoriaux et faire enrôler le maximum de citoyens en âge de voter. Avec plus de 2000 inscrits dans l'Union ESSO, la mention demeure pour Elections Cameroun peut mieux faire.
5: Sans se satisfaire de nos lauriers, nous sommes quand même contents de ce qui est fait. Et j'apprécie à sa juste valeur le travail qui est fait par les équipes et les camps, en commençant par l'équipe de la départementale et d'arrache-pied.
4: À une dizaine de jours de la clôture des inscriptions sur les listes électorales, Elections Cameroun veut ratisser large pour densifier le fichier électoral national. Après Mbalmayo et Akonolinga, la vice-présidente du Conseil électoral, qui est soutenue par les honorables docteurs Cécile Bombankolo et professeur Eli Bonda, séjourne à Bafia et Monatélé ce jeudi, en attendant les étapes de Nanga et Boko et Ntui lundi prochain.
0: Dans la suite de votre journal, la Chine, premier créancier bilatéral du Cameroun. Les chiffres de la Caisse autonome d'amortissement font état de ce qu'à elle seule, l'Empire du milieu détient 65% de ses créances, damant ainsi le pion à la France, qui est un partenaire historique de Yaoundé. Yannick Ngelewi, éditorialiste et chef d'ex-économie.
6: Il y a une particularité dans les prêts chinois qui explique la propension du Cameroun à faire de ce pays le principal, du moins son principal créancier bilatéral. L'économiste et entrepreneur Stéphane Kwam.
7: La PC chinoise, en tant que premier financier, que ce soit au Cameroun, mais même plus largement dans toute l'Afrique, par rapport aux anciennes métropoles comme la France et d'autres pays de l'Union européenne, s'explique principalement par les conditionnalités. C'est que dans la plupart des financements chinois, la Chine se contente de vérifier si le partenaire peut lui rembourser. Alors que les Européens, les Occidentaux, de façon générale, accompagnent leur programme d'investissement d'un certain nombre de conditionnalités que les chefs d'État africains ne sont pas toujours enclins à accepter tout de suite. Du coup, quand ils ont l'alternative chinoise qui n'a pas de conditionnalité, c'est plus ou moins humain qu'ils se retrouvent rapidement vers le partenaire chinois. Vous savez, les Européens vont vous parler de droits de l'homme, ils vont vous parler de protéger les minorités sexuelles et tout ça. Le Chinois ne vous parle pas de ça.
6: La dette camerounaise vis-à-vis de la Chine est de plus en plus importante, chose qui engendre une dépendance entretenue par la corruption.
7: Cette dépendance vis-à-vis de la Chine a trouvé justement ce terreau fertile qui est celui de la corruption, parce que les Chinois sont purement des businessmen qui considèrent tous ces pots de vin, ces bacs chiches et tout comme étant les charges liées à l'investissement. Et du moment où ils trouvent que ça reste rentable pour eux, ils se lancent dans l'opération, alors que de l'autre côté, les partenaires européens sont un peu plus regardant et un peu plus... Ils se lancent dans l'opération alors que...

0: Goyebel en avril 2024, un crime d'une violence inouïe qui a choqué le peuple camerounais. Une décision de justice qui satisfait certains, mais qui embarrasse les défenseurs des droits humains. Analyse du verdict avec une militante des droits de l'homme, Francine Ateba.
1: Sur le plan juridique, le juge n'a fait qu'appliquer la loi. Les faits retenus contre Langri Batek Yebel relèvent d'un crime commis avec préméditation, prévu et réprimé par le code pénal camerounais, selon Eva Etongue-Mayer, chef du pôle droit des conflits armés, droit international humanitaire et droit international des droits de l'homme.
2: Nous sommes en face d'un cas de matricide. La loi qualifie ce genre d'infraction de crime d'une extrême gravité. Alors, le code pénal prévoit la peine capitale pour ce type d'infraction. Le juge s'est donc conformé au cadre légal actuel, estimant sans doute la matérialité de l'acte et l'intention coupable justifiaient suffisamment l'application de la sanction maximale.
1: Au regard de l'évolution contemporaine des droits de l'homme, la peine capitale apparaît comme une violation des droits fondamentaux et du droit à la vie, d'après l'expert.
2: La tendance internationale et régionale s'oriente aujourd'hui de manière résolue vers l'abolition universelle de la peine de mort. La peine de mort est de plus en plus considérée comme contraire aux droits fondamentaux et à la vie et au principe de l'interdiction des peines ou des traitements cruels, inhumains ou dégradants.
1: Pour Eva Etongue-Mayer, la réclusion à perpétuité apparaît comme une alternative plus adaptée à la peine de mort.
2: La position recommandée pour l'État du Cameroun est une peine d'emprisonnement à perpétuité incompressible ou assortie de sûreté stricte apparaît comme une sentence à la fois appropriée, ferme et conforme aux exigences des droits de l'homme. Elle garantit que l'auteur d'un acte aussi grave soit mis définitivement hors d'état de nuire tout en respectant l'engagement progressif du Cameroun vers les standards internationaux des droits de l'homme.
1: En outre, la peine capitale est irréversible et son efficacité dissuasive n'est pas à démontrer. Eva Etongue-Mayer, une fois de plus.
2: Si l'horreur de l'acte, c'est-à-dire l'assassinat d'une mère, suscite légitimement une profonde indignation sociale et une exigence de justice stricte pour la mémoire de la victime, la question centrale est celle de la fonction même de la peine. Les études de criminologie montrent que la peine de mort n'a pas d'effet dissuasif supérieur à une peine de prison à perpétuité.
1: La condamnation à mort de Langri Batek Yebel clôt le volet judiciaire de cette affaire. Mais elle relance le débat sur la peine capitale, non applicable depuis 1997, un sujet qui divise encore l'opinion.
0: Préparatif de la rentrée scolaire, la confection des uniformes de classe est l'une des principales préoccupations des parents. À 2 semaines de la rentrée scolaire, l'ambiance est timide dans les ateliers de couture. Claude Bauken, reportage.
3: Les machines à être souhaitées par les tailleurs et couturières. Orange s'active pour livrer les 3 commandes qu'elle a reçues.
4: Ma dernière venue, donc d'autres souvent attendent même le lundi même de la rentrée là pour venir acheter. Mais d'autres parents qui font souvent l'effort de vite acheter. Il y a les parents qui passent les commandes et ne viennent pas chercher. J'ai les commandes de tailleurs. Tout que d'autres parents, ce qu'on expose là, c'est le wassa wassa. Pour faire venir avec les enfants, on prend les mesures, on confectionne exactement.
3: Autrefois, les tailleurs et couturières avaient pour habitude de confectionner les tenues prêtes à porter. Cette tendance n'est plus d'actualité. Les raisons sont toutes simples.
5: Les parents ne vont pas encore donner et ils attendent toujours la dernière minute. Quelques pièces attendent la fin. Est-ce que c'est la tenue des classes des élèves? Quand je suis saturé, je ne prends plus. J'expose parce que ça ne sort pas. Puis on attend les clients, la commande. La commande est mieux. Parce que quand tu exposes, on n'en doit pas arriver au prix. Quand on passe la commande, il arrive au prix.
3: La rentrée scolaire, au-delà des fournitures, la tenue de classe est un accessoire qui produit de la valeur ajoutée dans les ateliers de couture.
6: Ça se passe souvent comment?
4: La tenue, c'est à partir des 4500, donc ça dépend des tailles. Les 4500, c'est souvent plus pour les 6e, 5e, donc ça dépend des tailles et des âges. Donc, d'autres souvent attendent même le lundi même de la rentrée là pour venir acheter. Tu as vu, si tu as bien fait tout le temps, même si c'est l'année prochaine, tu vas vendre. C'est comme un argent gardé.
3: Couturiers et couturières continuent d'attendre les commandes des tenues à confectionner pour la rentrée du 7 septembre 2026.
7: La page sportive.
0: Le journaliste Alain-Denis Ikoul, directeur de publication du média en ligne CFOOT, est officiellement convoqué à la direction de la police judiciaire à Yaoundé le 26 août 2026. Cette procédure fait suite à une plainte déposée par la Fédération

0: respecter le patriarcat. C'est-à-dire, nous sommes africains et il a 92, 93 ans. On se doit quand même de respecter l'âge de ce grand sage que Dieu nous a donné. Il est de retour pour reprendre les choses en main. On ne devrait pas vaquer à d'autres spéculations puisque bon nombre, même hier encore, disaient qu'on a débranché l'oxygène. Il n'est plus. On attend le Quai d'Orsay. On attend ceci ou cela. Qu'est-ce qui peut pousser les gens à instrumentaliser la vie d'un patriarche, à faire tout ce qu'on voit là? Puisqu'il est vivant, enfin, il est revenu. On voulait un signe de vie. Il est là. Tout ce qu'on peut souhaiter, mon opinion ne compte pas, peut-être serait été demander à Dieu de lui donner de bien achever son magistère en réglant les problèmes qu'il faut régler pour mettre le pays en sécurité. Qu'est-ce qu'en pensent nos auditeurs? Ouais, on va leur demander. Hein. Ils ont le droit à la liberté de parole. C'est la démocratie d'opinion. Nous allons la jouer à fond, mais en toute responsabilité. Maintenant, moi, je vous souhaite un bon retour à la maison.
1: Merci. Très belle émission à vous.
0: Merci.

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